0: Aujourd'hui, le duo est un ovni, un alliage entre musique électronique et chansons françaises.
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0: Volcaillou avec Quand je creuse, un coup de cœur ici de Romardèche.
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3: Comme ils sont susceptibles d'entendre ce petit cours, je vais faire attention, je vais être sympa avec nos chers petits anges aujourd'hui.
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3: Pot péplard. Garçon ou fille, c'est la question que tous les futurs parents entendent évidemment dans tous les pays du monde. Quand on attend un heureux événement, l'entourage demande souvent « Anéhé, alors, pot péplard, hein ?» Garçon ou fille, ça permet de choisir, de bien choisir le cadeau de naissance évidemment. Pot, c'est un gars, ur pot, en breton ça fonctionne à tout âge. Ur pot, un gars ou un garçon. Et plard, ur plard, c'est une fille ou une femme d'ailleurs. Pot, péplard, gars ou fille. Mais on peut préciser, si on veut être sûr, pour les jeunes enfants, ur potric, un petit gars, un jeune garçon, potredigou au pluriel, un peu plus dur à retenir. Hein. Potredigou. Et plaric, c'est pour une jeune fille, une petite fille, plarigou. Au pluriel. Voilà, c'est simple, mais comme toujours, c'est simple quand on connaît. C'est sûr, c'est plus facile après. Donc, pour les gars, pot, potric, potredigou. Pour les filles, plar, plaric, plarigou, au pluriel.
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3: Et maintenant, un nom de bateau. Ça change et on en voit souvent dans les ports avec le mot avel, en mot composé. Avel, c'est le vent. Bon, c'est sûr que du vent, ça aide quand on est en mer. Donc les marins choisissent souvent des noms en rapport avec le vent. Avelvour, par exemple, du vent de mer, Avelvour. Mais on entend aussi, on peut lire Aveldro, le tourbillon. Ça, c'est le vent qui tourne, Aveldro. Autre possibilité, toujours, Avelpen ou Avelaben. Expression moins appréciée, car ça indique où ça parle du vent de tête, Avelaben, le vent de face qui n'aide pas beaucoup en mer. Et sinon, Aveldré ou Aveladré, ben là c'est pour ceux qui veulent du vent arrière. Mais voilà, ce sont de très beaux noms qu'il faut préserver évidemment, comme les noms-lieux, comme les noms de famille, comme notre belle langue en fait. Mais ça se fera que si l'on fait tous un petit effort. Je vous laisse et je vous dis à demain, même heure, d'Ahenta et bon vent.
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6: Taureau, je crois que c'est du 21. Ah non, je sais plus.
7: Savez-vous ce que c'est que l'astrologie ?
8: C'est les astronautes qui vont dans l'espace.
6: C'est l'espace et les constellations, le placement des étoiles.
7: Vous êtes de quel signe ?
8: Verseau. Moi, je crois que je suis taureau.
9: Moi, je suis taureau.
10: Moi aussi, je suis taureau.
7: Comment on a découvert que vous étiez de ce signe-là ? C'est grâce à quoi ?
6: Au mois de l'année, par exemple, le taureau, je crois que c'est du 21 mars jusqu'au 20... Ah non, je sais plus.
11: Moi, j'avais un petit carnet de jeux et il y avait un jeu. Si on réussit le jeu, on savait on était de quel signe.
12: C'est quand même magique, hein ?
13: Waouh, c'est fabuleux ! Et pourquoi on fait ça ?
11: Je suis un peu Verseau. C'est de quel temps à quel temps ? C'est de la fin de janvier au début de février. Et moi, vu que je suis née le 31 janvier, je suis Verseau, du coup. Ça s'appelle des signes astrologiques. Et l'astrologie, du coup, c'est des signes astrologiques.
7: T'es taureau, ça veut dire que tu rentres, t'as besoin d'une étable ?
6: Non, c'est sur les qualités. C'est quand on est, par exemple, taureau, dans le mois où on est taureau, on n'est pas comme d'habitude.
7: Et vous êtes comment, messieurs les taureaux ?
6: J'en sais rien.
14: Il possède certainement des qualités, mais voilà. Lesquelles ?
11: Je sais pas, moi, je pense de l'émotion, beaucoup, beaucoup d'émotions. Après, je sais pas.
15: Comment je peux te montrer que je peux être fort et sensible, noble et affectueux ?
16: Les taureaux, par exemple, ce sont des personnes qui sont nées pendant les mois de taureau.
17: C'est logique.
6: Quand on est taureau,
16: on se contrarie plus, on est plus vexé, alors que d'habitude, non.
11: Taureau, bah, vu que les taureaux, c'est costaud, bah, je pense que les taureaux, ils sont costauds. Enfin, ceux qui ont les signes astrologiques taureaux, ils sont peut-être très forts.
7: Et les balances, alors?
16: Quand on était le signe astrologique balance, c'est-à-dire que quand il y a quelqu'un qui nous dit quelque chose, on va le balancer.
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9: Et voici Patrick Citeau pour Nom de Nom, aujourd'hui direction Montmorillon, dans la Vienne. Un musée du macaron y raconte l'histoire de cette petite pâtisserie ronde.
10: Situé boulevard de Strasbourg, ce musée ouvert en 2003 par la maison Ranou-Métivier rend ainsi hommage aux générations d'artisans qui ont bâti la renommée de Montmorillon. Ce musée de l'amande et du macaron vous dévoile ainsi l'histoire et les coulisses de la fabrication de ce célèbre et délicieux biscuit aux amandes. La recette du macaron a a priori été rapportée par Catherine de Médicis au XVIe siècle. À partir de cette époque, ce biscuit fait d'amandes, de sucre et de blanc d'œuf s'est répandu dans de nombreuses villes. On le retrouve ainsi progressivement à Nancy, Amiens ou Saint-Émilion. Il faut remonter au XVIIe siècle pour trouver les premiers macarons sur les étals des marchands de Montmorillon. Le petit biscuit au cœur tendre d'amande est ensuite devenu la spécialité incontournable de Montmorillon. Aujourd'hui, la maison Ranou-Métivier perpétue cette tradition culinaire. C'est la plus ancienne fabrique de macarons de Montmorillon. Les savoir-faire se transmettent en effet dans cette famille depuis 5 générations. La recette traditionnelle des macarons demeure ainsi inchangée depuis ses débuts.
9: Et notre musée du macaron, bah en fait, c'est l'occasion de nous plonger au cœur de l'histoire de cette spécialité culinaire fierté de la région.
10: Une spécialité qui doit tout à l'amandier. L'histoire de cet arbre fruitier à travers les continents et les siècles est ainsi une des thématiques proposées. Les défis environnementaux liés à la production de l'amande sont aussi au programme de la visite. L'histoire et la fabrication du macaron a bien entendu toute sa place au cœur de l'espace d'exposition. Les gestes et les outils du biscuitier font également partie de cette immersion au pays du macaron. Un parcours ludique et gourmand qui fera le bonheur des enfants comme des plus grands. Concernant les origines du nom de la commune de Montmorillon, on peut s'appuyer sur une théorie ancienne. Elle précise que la bourgade, située sur une colline, aurait été investie par des Maures en 732, avant ou juste après la fameuse bataille de Poitiers. D'où la déclinaison en Mont de Morillo ou Colline du Mort. Mais le nom d'un des premiers barons de la ville a tout aussi bien pu inspirer cette dénomination. Hugo Banse se fait ainsi appeler Moro Loco, qui dictour Morillo, ou seigneur de la localité mauresque qui se nomme Morillo. Toujours est-il que de Montmorillo au XIe siècle, puis Montmorlhomme au siècle suivant, la bourgade endosse finalement son nom actuel au XVe siècle.
9: Et ben voilà, alors ça c'est quand même fou parce qu'on remonte le temps grâce à Patrick Citeau qui nous apprend toujours des détails qu'on ignore souvent d'ailleurs sur le nom de nos rues, de nos communes également. 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
1: On le sait, les histoires de famille sont parfois un peu compliquées. Mais voici quelqu'un qui répare les arbres généalogiques qui ont pris la foudre. Pour une succession, elle peut vous appeler à 14h un mardi pour vous annoncer que vous avez un frère caché qui élève des chèvres dans le Larzac.
2: Alors, je m'appelle Virginie Nguyen Brion. Je suis généalogiste successoral.
1: Virginie, voilà un métier bien savant. Ça consiste en quoi exactement?
2: Alors, ce métier consiste à retrouver donc les héritiers dans le cadre de succession. L'objectif, c'est justement la transmission d'un patrimoine. Mais ce qui rend ce métier passionnant, c'est que ça va au-delà, en fait, de la transmission du patrimoine. On vient rouvrir une histoire familiale. Ça peut arriver que ça amène à de véritables retrouvailles.
1: Alors, c'est pas commun comme métier. On y arrive comment?
2: On arrive à ce métier un peu par hasard. Pour ma part, c'était un peu un coup du destin. À la fin de mes études de droit, me dirigeais plutôt vers le notariat. Et j'ai découvert ce métier et j'ai eu la possibilité de rentrer dans un cabinet historique local. Et j'y ai travaillé pendant 16 ans.
1: Et ces gens que vous retrouvez, ils espèrent quoi et ils demandent quoi?
2: Retrouver ces photos, c'est ça qu'on nous demande. Donc c'est pour ça qu'il y a quand même vraiment une vraie partie généalogie. S'intéresser aux défunts et voir s'il n'y a pas des photos de famille.
1: Vous devez en avoir des histoires à raconter. Une en particulier?
2: Pour moi, le cas le plus exceptionnel, c'est toujours ce côté humain. C'est-à-dire quand on vient annoncer à un frère qu'il a une sœur et donc à la sœur qu'elle a un frère. Que le papa, désolé mais c'est souvent le père, n'avait rien dit. C'est-à-dire qu'il avait eu un fils d'une deuxième union. Et il n'avait pas du tout parlé de sa fille d'une première union. Parfois, les frères et sœurs ont des destins complètement différents et ça va être compliqué pour eux de bien s'entendre. Mais là, en l'occurrence, ils étaient tellement heureux de se retrouver et je pense qu'ils se voient toujours aujourd'hui. Et ça a changé leur vie, ça a bouleversé leur vie.
1: Comment fait-on dans des histoires aussi personnelles pour que ça se passe bien?
2: Il faut à la fois être méthodique, parce qu'il faut respecter une certaine méthodologie au départ. Ensuite, je pense qu'il faut être empathique, parce que l'empathie, c'est ça qui va faire l'empathie dans les recherches. Parce qu'on va se mettre un peu à chaque fois à la place du défunt, mais pourquoi il serait parti par là, connaître les comportements sociaux de l'époque, etc. Et puis l'empathie, parce que quand on va retrouver les héritiers, en fait, certains ont besoin d'être écoutés, puis il y a certains qui bloquent, mais parce qu'ils ont juste besoin d'être entendus. Alors moi, c'est ici, à Lille, que j'exerce mon métier avec passion de généalogie successorale et que j'ai la chance de pouvoir exercer cette profession qui est toujours pleine de surprises.
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3: Jolie bouteille, sacrée bouteille, veux-tu me laisser tranquille?
1: Je veux une petite révolution est en train de se jouer et elle ne pèse pas bien lourd, juste 55 grammes. 55 grammes en moins par bouteille, autant dire même pas le poids du cassis que l'on met dans un kir royal.
4: Tu bois des kirs, toi?
1: Bah oui, je bois des kirs avec modération, bien sûr. Mais revenons à notre bouteille. 55 grammes en moins, je disais.
5: Elle est légère, légère.
1: Ce régime minceur pourrait bien alléger sérieusement le bilan carbone de toute la filière, racontent nos confrères de Lyon Républicaine. Testé par les caves de Bailly-la-Pierre à Saint-Brie et conçu par Veralia, le géant européen du verre, cette nouvelle bouteille passe de 775 à 720 grammes. Visuellement, rien ne change. À l'œil nu ou en main, on n'y voit que du feu. Mais derrière cet allègement invisible se cache un vrai coup de pouce pour la planète.
6: Eh bien, c'est une merveilleuse invention.
7: Merveilleuse invention.
1: Car aujourd'hui, le gros problème environnemental du vin, c'est la bouteille. Produire du verre, ça chauffe fort, des fours à 1800 degrés et beaucoup d'énergie. Alors forcément, chaque gramme économisé, c'est du CO2 en moins dans l'air. À grande échelle, le calcul est vite fait. 1 million de bouteilles allégées, c'est 18 tonnes de CO2 économisées.
8: Tu sens l'impact là?
9: Ah oui, je sens l'impact.
1: Un gros impact, hein, mais il a fallu 2 ans de tests, de modélisation et d'essais en conditions réelles. Eh oui, encore raté. La bouteille devait tenir le choc, supporter la pression, le transport, le vieillissement en cave. Et les gens qui font de la musique avec. Maintenant, la transition va se faire en douceur. Chez Bailly-la-Pierre, cette démarche s'inscrit naturellement dans une philosophie déjà bien ancrée, stocker, produire et avancer pas à pas vers un crément plus éco-responsable.
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2: Un podcast ici Pays d'Auvergne. Nous sommes avec une des dernières et la plus ancienne fabrique de pâtes de fruits en Auvergne. Avec Anthony Vallat, qui est le directeur général. Merci de nous recevoir, Anthony. Nous sommes face à une vieille photo qui montre, je pense, le tout début de cette maison Cruzy, c'est ça ?
4: C'est pas le début historique, hein, puisque la maison Cruzy a été fondée en 1880, mais c'est effectivement une photo du site de fabrication ici, sur la zone du Brézé, telle qu'il était en 1956, au moment où la maison Cruzy a déménagé du centre de Clermont pour venir s'installer sur la zone du Brézé.
2: Construction de l'usine Goffredi, avenue Jean-Mermoz, sur le champ d'Angélique. Et on aperçoit des angéliques sur ce champ.
4: Et l'angélique étant un des produits un petit peu signature des confiseurs et de la confiserie. Et donc c'est un beau clin d'œil de l'histoire que de penser que voilà, notre site de fabrication ici est basé sur un ancien champ d'angélique. Voilà.
2: L'angélique, ces petits bâtonnets de couleur verte, hein, c'est
4: exactement.
2: Ça, je ne dis pas de bêtises.
4: Il y a beaucoup de particuliers qui ont aussi de l'angélique à la maison.
2: Voilà. C'est la tige.
4: On confie la tige, tout à fait.
2: D'accord, ok. Et aujourd'hui, vous en faites toujours. Vous avez toujours des producteurs d'angélique qui bossent avec vous.
4: Oui, tout à fait. C'est un agriculteur qui vient nous livrer en tracteur chaque année. C'est au mois d'août. Quand la récolte est prête, on se met d'accord avec lui l'année d'avance sur les quantités dont on aura besoin. Et puis il vient nous livrer. On la travaille, on la prépare. Et puis après, on va la faire confire. Donc c'est un produit auquel on tient beaucoup.
2: Il y a toujours une grosse tradition autour de ça. Enfin, en Auvergne, on offrait des pâtes de fruits, c'était un incontournable.
4: Effectivement, la création de la pâte de fruits a été faite en Auvergne. Hein. À la base, la pâte de fruits s'appelait la pâte d'Auvergne. Et c'était vraiment une spécialité, on va dire, régionale. Ce qui a fait que l'Auvergne était une terre de fruits confits, c'est que, on va dire que la noblesse venait, descendait de Paris dans le 16e, 17e siècle et venait dans les cures, à Roya ou autre. Il découvrait, il dégustait les fruits d'Auvergne. Et la méthode de conservation à l'époque, hein, puisqu'on n'avait pas toute la pasteurisation, etc., c'était de confire les fruits. Ce qui faisait que, du coup, les confiseurs auvergnats ont prospéré sur la base des gens qui venaient en cure et qui ramenaient leurs fruits à Paris en général. C'est comme ça que la confiserie et le métier de confiseur a démarré en Auvergne.
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3: Relife PC, c'est une entreprise qui répare les PC grâce au reconditionnement. Areski Machou, le responsable.
4: On récupère tous les parcs informatiques professionnels qu'on va reconditionner, regarantir 2 ans et redistribuer ça beaucoup aux particuliers ou à d'autres petites structures, avec la spécificité d'être spécialiste Mac sur la région.
3: Alors il dit, je pense, mais quand on voit l'évolution de la boîte, on peut l'affirmer.
4: On a commencé à la Chapelle Craonnaise en 2022, sortie de Covid, dans un cabanon. Aujourd'hui, on est sur un local avec 300 mètres carrés d'atelier et de surface de vente. Donc, on recrute aussi régulièrement.
3: Et oui, parce que le nombre de clients augmente tous les mois sur Laval.
4: Que ce soit en particulier ou en professionnel. Après, nous, on est plus axé sur du réemploi. Donc, on parle plus souvent de tonnage que de PC. On est à 6,8 tonnes l'année dernière de matériel informatique réemployé sur le département. Donc, c'est plutôt pas mal.
3: Et pour récupérer du matériel informatique, il s'associe avec différentes entreprises lavalloises et même certaines du Mans.
4: On met des bacs à disposition, nous, chez eux. Donc, ils remplissent le bac de matériel informatique qui peut encore resservir. Et nous, on fait un enlèvement chez eux. Ou eux nous le livrent suivant les conventions qu'on signe avec eux. Et du coup, nous, de ce matériel-là, en fait, on est fait un tri chez nous où on va reconditionner tout ce qui est possible de reconditionner, envoyer dans les bonnes filières tout ce qui ne peut pas l'être, redistribuer ça sur le marché pour une seconde vie.
3: Et si vous avez un doute concernant la fiabilité de l'ordinateur réparé, je peux vous dire que c'est ultra contrôlé.
4: Sur un ordinateur portable, on est à peu près à 46 points de contrôle avant de le remettre sur le marché.
3: Et si on a encore un doute, Areski ne passe pas par 4 chemins.
4: Moi, c'est ce que je leur dis souvent, j'ai pas forcément envie que vous reveniez tous les 3 semaines m'engueuler. On n'est pas sur des marques tête de gondole. Donc du coup, le matériel est beaucoup plus robuste, beaucoup plus performant et adapté à un usage professionnel. Quand il est remis sur du particulier, il peut faire des années avant d'avoir la moindre panne.
3: Et côté prix alors?
4: C'est forcément moins cher par rapport au prix d'origine de l'ordinateur. Après, c'est vrai qu'on a quand même des ordinateurs qui peuvent monter sur du 550 €.
3: C'est ça, parce que les PC à l'origine valent souvent plus cher qu'un PC neuf dans un magasin électroménager high-tech, par exemple. Bon, sinon, chérie Life PC, vous vendre un ordinateur, c'est comme une adoption avec un animal.
4: On essaye de faire repartir le bon PC avec le bon client. C'est toujours une question de budget, une question de durabilité. On ne va pas réparer un ordinateur qui ne sera plus à jour dans 1 an et demi.
3: Areski Machou a encore plein de beaux projets sur le feu avec Relife PC. Il va notamment s'associer avec Maïa, une entreprise d'IA locale et souveraine. Mais ça, c'est une autre histoire.
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7: Arnaud Fromage, bonjour, bonjour.
8: Bonjour, bonjour.
7: Oh, ça fait beaucoup de bonjour, dites-moi. Bon Arnaud, aujourd'hui, quand le général de Gaulle vient en Franche-Comté?
8: Eh bien, il se passe toujours quelque chose. D'autant qu'il y est venu plusieurs fois dans la région. 3 fois déjà à l'automne 1944 pour préparer la libération de Belfort lors d'une réunion secrète avec le général Delattre de Tassigny et Churchill au château de Montalembert à Metz après la libération. Ensuite, quand de Gaulle est venu saluer les villes libérées, Besançon, Morteau, Grandcombe, Châteleux. Mais ce n'est pas la dernière fois que de Gaulle va venir dans la région. En 1959, sur la route qui le mène en Alsace, il en profite pour aller faire quelques petites pauses dans le territoire de Belfort. À chaque fois, le grand homme descend de sa déesse noire et passe quelques minutes à discuter avec les habitants, stupéfaits de voir le général en vrai dans leur commune. À Rope, Saint-Germain, Felon, La Chapelle sous Rougemont, La Rivière, Fontaine, Foussemagne et à Angeau. Angeau, 206 habitants, où de Gaulle est accueilli par la foule dans l'unique rue ornée de drapeaux et de bandeaux bleu, blanc, rouge. Anecdote amusante, le village d'ailleurs, qui ne possédait pas autant de décorations, est allé les piquer chez les voisins de Dell.
7: Ah, bon, mais Arnaud, la grande tournée de Gaulle en Franche-Comté, c'était en 1962.
8: Oui, la tournée des grands-ducs même. Le 14 juin, il atterrit à la base aérienne militaire de Luxeuil avant de se rendre à Vesoul, puis de filer vers Dole à bord cette fois d'une Simca présidentielle. Ensuite, direction Arbois, puis Poligny, Lons-le-Saunier, où à chaque fois, il est accueilli en héros. Le lendemain, il continue sa tournée par le Haut-Jura, Saint-Claude, Morée, Morbier, Saint-Laurent, Grand-Vaux, Cise, un petit quart d'heure à Champagnole, et ensuite direction Équevillon, Onglières, Plénise et Sanzeau, avant de remonter dans le Doubs, un discours à Pontarlier, à Besançon. Bref, le marathon présidentiel se termine le 17 juin dans le territoire de Belfort.
7: Et ben dis donc, et pendant toute la durée de ce périple, il a eu un problème majeur.
8: Oui, pendant ces 4 jours en Franche-Comté, le général de Gaulle ne s'est pas contenté de prononcer des discours et de serrer des louches. Non, il a bien fallu qu'il dorme aussi. Or, Charles de Gaulle est grand, très grand même, 1m96 au garrot, donc les préfectures vont galérer à chacune de ces étapes pour lui trouver un paddock à ses dimensions. D'ailleurs, l'Élysée a fait réaliser en avance des lits sur mesure. Alors, pour la première nuit de sa visite à Vesoul, l'on apporte donc à la préfecture le lit spécial du général. Sauf que l'année 1962 est très tendue. C'est la fin de la guerre d'Algérie, une partie des accords d'Évian est d'ailleurs négociée en secret au Fort des Rousses pendant ce voyage présidentiel. De Gaulle a échappé de peu à l'attentat du petit Clamart, alors son service de sécurité est sur les dents. Ainsi, il lui déconseille de dormir à Vesoul même et préfère l'envoyer à la base aérienne de Saint-Sauveur, jugée plus sûre. Mais si les hommes et les véhicules ont pu faire le transfert, le lit, lui, eh bien, il est resté à Vesoul, dans les appartements du préfet. Et il y est toujours, d'ailleurs, parce que l'Élysée ne l'a jamais réclamé. Alors, l'histoire ne dit pas si De Gaulle a bien dormi ce soir-là, mais en tout cas, c'était pas dans un lit à sa taille.
7: Non, c'est certain, ça. Merci beaucoup, Arnaud Fromage, et puis à demain.
8: À demain.
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1: Des circuits courts, je privilégie ça. Je me dis qu'on de la richesse, il y en a partout, mais il y en a chez nous aussi.
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3: Il travaille le chêne ou le frêne pour redonner vie, notamment au jeu d'estaminet dans son atelier. Il s'appelle Damien. Et avant de parler de vos créations, de l'amour du bois, d'ailleurs cet amour, il est rentré comment dans votre vie ?
1: Difficile à dire comment c'est rentré dans ma vie. En tout cas, je suis quelqu'un curieux de nature. Et le travail du bois, je trouve que c'est assez noble en fait. C'est une activité assez noble. Et puis, il y a l'amour du jeu aussi là-dedans. Et finalement, en étant curieux, en s'intéressant aux choses, j'ai vu ces jeux en bois, hein, ces jeux d'estaminet qui existent depuis très très longtemps. Et puis, j'ai eu envie de les faire moi-même. Donc, il y a l'envie de créer, et une fois que c'est créé, il y a aussi l'envie de partager.
3: Bon, il faut le dire, entre l'envie, la réalisation, il y a quand même un pas, Damien. Il faut être sacrément bricoleur pour transformer une pièce brute en un jeu fonctionnel, non ?
1: Clairement, oui. Curieux déjà, oui, bricoleur beaucoup, mais j'aime toucher à tout. Ça fait longtemps que je bricole un peu tout et n'importe quoi. Et puis, on voit un jeu, on le teste, on l'essaye, ça nous plaît. Donc, voilà, la curiosité, ça anime cette flamme de la curiosité. Et du coup, je cherche à comprendre comment il a été conçu. Et je me penche sur la question, et puis de fil en aiguille, on fait des essais, ça marche pas forcément du premier coup, hein, ça c'est normal, c'est le jeu aussi. Et puis, au bout du compte, on arrive à créer quelque chose, on teste ce jeu, finalement il marche, ça donne envie d'en créer d'autres, de s'intéresser à ce qui a été créé, ce qui existe déjà. Et puis, par là aussi, on a des idées sur des choses qui n'existaient pas, alors on a envie d'apporter sa petite touche, sa petite patte personnelle, et puis, de fil en aiguille, on produit, on continue, et puis je pense qu'il y a une certaine addiction là-dedans, mais c'est une bonne addiction en fait.
3: Vous travaillez surtout en circuit court avec du bois local, des produits naturels. Est-ce que c'est essentiel pour vous que le jeu reste un objet sain ?
1: La démarche, elle est complètement... on est vraiment là-dedans. Enfin, je suis là-dedans parce que je suis seul dans cette aventure. Mais le bois, oui, est local aussi bien sur les éléments de jeu que je vais créer aussi. Enfin, les plateaux de jeu, on va dire. Mais aussi les éléments, voilà, comme je disais tout à l'heure, que je vais faire autour à bois. Mais des circuits courts, je privilégie ça. Je me dis qu'on de la richesse, il y en a partout, mais il y en a chez nous aussi. Donc, ça serait dommage d'aller chercher trop loin ce qui existe déjà chez nous. Donc, oui, je reste local. Et puis, en dehors de ça, il y a aussi une volonté de rester sur quelque chose de naturel. Le bois est un élément naturel. En transformant le bois, en le travaillant, on peut faire des choses magnifiques. Moi, je crois beaucoup en ça, mais je crois aussi en tout ce qui va sublimer le bois. Ce que je vais utiliser pour teindre le bois, pour cirer le bois, pour le huiler. Je vais vraiment rester sur des produits naturels parce que pour moi, ça fait sens.
3: Damien Lefèvre, créateur de jeux en bois, a retrouvé sur les réseaux sous le nom « Il était un petit atelier ». 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
4: Alors, j'ai testé pour vous un week-end dans les Cévennes. Nous allons dormir dans une yourte. Une escapade insolite et ressourçante, et tout ça à moins de 2 heures de Nîmes. Direction Sumène,

0: au cœur des Cévennes. À notre arrivée, nous avons été accueillis par Emmanuel. C'est la propriétaire d'Escale en Cévennes. L'ambiance est paisible. On entend à peine le chant des oiseaux. Et la surprise, elle a été totale pour les enfants. Dès l'entrée, j'ai été surprise par le confort de cette yourte. On y trouve tout le nécessaire et même la connexion 4G. Ceci est un détail qui fait la différence pour deux ados. Le plus génial pour moi, c'est la vue panoramique sur la nature et les montagnes. Après un bon dodo, le matin, nous avons pris un petit déjeuner sur cette terrasse où on a eu droit à des confitures maison. C'était un vrai régal. Cette parenthèse a été une vraie bouffée d'oxygène. Le calme et la beauté du lieu nous ont ressourcés. C'est l'évasion parfaite pour se sentir loin de tout, tout en étant si proche de la maison. 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J'ai testé, j'ai adoré, c'était Delphine. Je vous retrouve très vite pour une nouvelle découverte locale.
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1: Wikizef, petit guide à l'usage des étrangers du sud du péage d'Arras en vacances dans notre belle région.
2: Dimanche matin, levé avant le soleil, vers 9h, vous descendez prendre un café que vous pensez amplement mérité. 8h de sommeil, franchement, on mérite une pause café. Et devant la cafetière, votre cousin regarde attentivement le café coulé. Ça s'appelle une sentinelle de cafetière. Et là, il se retourne et dit « Bon, t'es déjà debout ? Il fait corps noir, t'as qu'est ta lit ou quoi ?» Ne paniquez pas, Wikizef est là pour vous aider. T'inquiète, un lit. C'est une réflexion semi-désagréable, parce qu'il y a plusieurs niveaux de réflexion désagréable. Ça dépend de l'heure qu'il est, du temps qu'il fait. Admettons, il fait 27 degrés à l'ombre, et ben c'est l'heure de « fais pas chier ». Ou alors, il y a 3 grammes à quart. Et ben c'est pas la peine de se demander pourquoi il est désagréable d'un seul coup, c'est parce qu'il n'y a plus de canette.
1: Exemple.
2: Vous avez la réflexion désagréable qui serait « t'es déjà debout ? Ah, retourne te coucher, c'est pas de jour à me faire quiller du côté de la cafetière, hein ». La réflexion pas désagréable, t'es déjà debout. Oh bah alors, j'ai fait du café pour un régiment de soldats, t'inquiète, assis-toi, je te ramène un jatte. Réflexion semi-désagréable, bah t'inquiète, t'as lit ou quoi ? Petite phrase qui présuppose que pour que vous parvinciez à vous lever tôt, il faille forcément que vous fûtes tombé du lit. Vu que vous n'êtes pas totalement du nord et que forcément tout ce qui est au sud du péage d'Arras possède un degré de fainéantise qui augmente au fur et à mesure qu'on s'approche de la Côte d'Azur. Ou là-bas, pour se lever tôt, bah faut pas qu'ils quittent leur lit, hein, mais qu'ils descendent en rappel. Allez, au revoir hein, et à une baisse à marraine.
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4: Itinéraire bis à Sainte-Vertu cette semaine. Et là, je suis en mairie de Sainte-Vertu. Christophe Chesson, bonjour.
5: Bonjour.
4: Comment vous définissez-vous, Christophe ?
5: Écoutez, j'ai 63 ans et je cherche encore à comprendre qui je suis et ce que je fais dans la vie. J'ai travaillé dans le cinéma pendant des années, je suis photographe depuis 20 ans. Il y a eu un moment où j'ai choisi de changer de vie. Sainte-Vertu m'a appelé et je suis arrivé ici suite à un coup de foudre avec ma maison. Et puis ensuite, la mairie m'a appelé et je me suis retrouvé maire accidentellement. J'ai monté une petite auto-entreprise qui fabrique des meubles et en acier, en ferraille. J'essaye de faire du sur-mesure. Et puis voilà, j'essaye d'être un citoyen digne de ce nom, avec une vie de consommation un petit peu mieux maîtrisée, et puis une implication vis-à-vis de la collectivité par mon poste de maire. Mais je pense que j'essaie de m'impliquer avant, et je continuerai à m'impliquer après, à la fin de ce mandat, si ça se confirme comme ça.
4: La passion pour l'image, vous avez travaillé dans le cinéma, vous êtes photographe, c'est terminé ?
5: Ah non, ça c'est quelque chose qui vous tient à vie. La fabrication d'une image qui en fait consiste à raconter une histoire dans une fenêtre, c'est quelque chose qui me tient à cœur. Je pense que si on veut juger de la santé d'une société, on regarde sa fiction. Si sa fiction est imaginative, riche, la société va bien.
4: On peut rappeler quand même les films pour lesquels vous avez travaillé ?
5: Alors, j'ai été extrêmement gâté. J'ai travaillé avec Jean-Jacques Hano, j'ai travaillé avec Sofia Coppola, dont j'ai travaillé sur Marie-Antoinette, j'ai travaillé avec Claude Lelouch, j'ai travaillé avec Andrzej Zulawski, j'ai fait 55 films. Donc, oui, j'en ai fait quelques-uns.
4: Mais pourquoi un jour on s'arrête alors, Christophe ?
5: Bah, d'abord parce qu'on devient un peu plus vieux, peut-être un peu plus sage, que les métiers de cinéma sont des métiers qui sont absolument épuisant en termes d'investissement physique. Moi, j'ai toujours été mu par l'envie d'apprendre et que peut-être j'étais arrivé à un stade où j'avais le sentiment de ne plus apprendre suffisamment pour me satisfaire. Et puis, place aux jeunes.
4: Aujourd'hui, à Sainte-Vertu, cette rencontre avec cette toute petite commune, elle s'est faite de quelle façon ?
5: J'avais un besoin viscéral de m'enraciner quelque part. Alors après, Sainte-Vertu, bah, le nom lui-même est assez attractif. Et puis après, j'ai eu un coup de foudre pour la maison que j'habite ici.
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4: Itinéraire bis à Sainte-Vertu cette semaine. Et aujourd'hui, eh bien, je suis au 2. Le 2, Cécile Barbara, bonjour.
6: Bonjour.
4: C'est quoi le 2 ? Le 2, c'est un lieu qui est dédié à l'art. C'est une magnifique maison que j'ai rachetée à une artiste peintre, Joëlle Kemnica, qui a vécu pendant plus de 25 ans. Et quand j'ai racheté la maison il y a 5 ans, je me suis dit, je le dédie à l'art. Je continue les expositions de peinture de Joëlle. J'y organise des concerts de musique classique, 2 concerts par an. Et mon métier, c'est la mosaïque murale. Donc c'est un lieu qui est dédié à l'art autour de la peinture, de la musique et de la mosaïque.
6: Comment on tombe dans la mosaïque, Cécile Barbara ?
4: Ah, alors moi j'avais un autre métier auparavant, j'étais pas du tout destinée à ça, c'était d'abord un loisir créatif. Un dimanche, j'ai trouvé un petit kit au BHV, j'ai fait un cadre photo et ça est devenu une passion, donc j'en ai fait de plus en plus. Et puis suite à un licenciement économique, je me suis interrogée, puis je me suis formée auprès d'un professionnel et après j'en ai fait mon métier. Voilà.
6: Des exemples de mosaïques que vous avez faites ?
4: Oui, j'ai quelques belles réalisations dont je suis assez fière. J'ai fait une terrasse de 60 mètres carrés rue de Rivoli à Paris pour un restaurant l'Impérial, donc qui est en sous les arcades de la rue de Rivoli, en face du jardin des Tuileries. J'ai fait aussi un sol pour une boutique de vêtements pour enfants, tartines et chocolat, également à Paris, boulevard Saint-Germain, et puis également 2 façades de boutiques d'un chocolatier au Mans et à Tours. Voilà, donc j'ai à la fois des grands projets, des grandes réalisations, puis des projets un peu plus petits, et j'aime bien alterner entre des grands et des plus petits projets. Et là, je viens juste de terminer un hall d'immeuble pour un immeuble en construction à Paris, dans le 20e arrondissement, un hall de 15 mètres carrés, voilà.
6: Vous travaillez également, j'imagine, pour les particuliers.
4: Oui, je fais souvent des crédences de cuisine, et puis des salles de bain. Et j'aime bien à la fois avoir des grands projets et puis des plus petits projets. Et c'est à chaque fois une relation aussi avec les clients, de trouver quelque chose qui va leur plaire, qui me plaise aussi. Et chaque projet est un moment de rencontre.
6: Et votre passion pour la mosaïque, Cécile Barbara, vous la faites partager ?
4: Oui, j'organise souvent pendant les vacances scolaires des petits ateliers découvertes que j'ouvre aux adultes et aux enfants pour en fait transmettre le plaisir que j'ai eu la première fois que j'ai fait de la mosaïque avec un petit cadre photo où j'ai collé un carreau noir, un carreau blanc à côté. Et c'est vraiment tellement super. Et une fois, j'avais la grand-mère, la maman et la petite fille qui chacune avait leur sous-verre. Et c'était vraiment, et c'est des très bons moments, très, très conviviaux et vraiment de partage.
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6: Itinéraire BIS à Sainte-Vertu cette semaine, la pause gourmande que vous attendez chaque semaine. Eh bien, aujourd'hui, je suis à l'auberge du Moulin. Sylvie, bonjour.
7: Bonjour.
6: Sylvie, vous êtes à l'auberge du Moulin depuis combien de temps ?
7: Alors, ça fera 1 an le 15 novembre.
6: Vous avez pris la suite de quelqu'un très connu, c'était Louisette. C'était qui, Louisette ? Je vous ai parlé de Louisette parce que j'ai vu sa photo dans la salle.
7: Alors oui, c'est une grande dame à qui appartenait le Moulin et qui cuisinait beaucoup avec son cœur. Et c'est une personne qui a fait de cet endroit une belle histoire. C'était convivial et surtout très familial.
6: Il a fallu prendre la suite, redonner une vie à ce lieu qu'est l'auberge du Moulin, ici à Sainte-Vertu. Qu'est-ce qu'on peut manger ici, Sylvie ?
7: Alors, on peut manger du bourguignon, des plats en sauce, de la blanquette de veau, on peut manger de la tête de veau, du riz de veau, bien sûr, hein. Tous les plats traditionnels français, des œufs en meurette, voilà. Mais on fait aussi des plats indiens, donc du butter chicken, du biryani, des poulets au korma, de l'agneau korma, donc voilà. Et justement, on prépare une belle soirée samedi, la fête des Lumières.
6: C'est quoi la fête des Lumières ?
7: Alors, en Inde, la fête des Lumières, c'est une fête hindouiste qui est le Diwali. Et Diwali, c'est une fête où tout le monde, c'est très pareil, c'est très convivial, c'est très amical. On se partage les sucreries, les pâtisseries, on se partage les repas, c'est voilà. C'est plein de lumières, plein de fleurs, plein de couleurs surtout, voilà.
6: Une très belle salle et un très beau lieu, hein, que cette auberge du Moulin.
7: Ah mais tout à fait, avec le Serein qui est juste à côté, ce paysage qui est merveilleux, on a aussi ce joli cachalot qui est à côté, qui attire pas mal de curiosité aussi. Et puis, il faut savoir que les gens du village aussi, c'est des gens qui ont beaucoup de cœur, qui sont très gentils, très, très accueillants, qui mettent la main à la pâte si on a besoin, voilà.
6: C'est la question que j'allais vous poser, Sylvie. Est-ce que vous avez été bien accueillie ici, dans ce petit village de Sainte-Vertu ?
7: Alors, pour ma part, oui, très très bien accueillie. Et j'ai même eu l'impression d'avoir une famille, Donc voilà, c'est des gens très touchants, avec qui il y a de l'humour, il y a, je dirais même, une pointe d'amour. Donc voilà.
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6: Itinéraire BIS à Sainte-Vertu cette semaine et aujourd'hui, eh bien, je vous propose une rencontre avec Joël Dolé. Joël Dolé, bonjour.
8: Bonjour.
6: Joël, vous êtes photographe professionnel, vous êtes installé ici à Sainte-Vertu. La photographie, elle est rentrée de quelle façon dans votre vie? Racontez-moi.
8: Elle est là depuis longtemps, très longtemps. La photo, c'est ma mémoire, c'est ma manière de partager ce qui me touche. Et j'ai toujours eu, même depuis très très très longtemps, j'avais toujours un Nikon avec moi partout où j'allais. Et en Argentique, j'ai fait énormément de choses en me déplaçant. J'ai toujours eu mon studio photo et j'ai eu envie de travailler sur des sujets de société, des sujets d'actualité qui me tenaient à cœur. Et je fais beaucoup de portraits. J'ai fait une série qui s'appelle Des légumes et des hommes, qui est actuellement exposée d'ailleurs à Guergy. Dans cette série, il y a des personnes extrêmement connues comme Michel Onfray, Alain Passard, Alain Baraton et des gens absolument pas connus, comme tout le monde, comme moi, comme n'importe qui autour de moi, et des jeunes, des vieux, et des légumes pareils, des anciens, des connus, des pas connus, des courants, tout ça. Et tout le monde est remis sur le même plan. Et c'est ça qui m'intéresse.
6: Et aujourd'hui, vous êtes totalement abandonné Paris pour Sainte-Vertu.
8: Oui. J'ai mis 2 ans avant de faire le pas, j'ai mis du temps. Depuis 2015, je venais je faisais mes semaines moitié Paris, moitié Sainte-Vertu. Et j'ai pris la décision un jour de lâcher Paris complètement parce que je suis autonome. J'ai un studio, je suis totalement indépendante et autonome. Je continue à venir, à aller à Paris de temps en temps. J'ai de temps en temps des commandes sur Paris. Évidemment, j'ai plus le rythme que j'avais avant quand j'étais à Paris. Après, la roue, elle tourne forcément. Moi, j'ai eu ma période, j'ai beaucoup bossé. Les jeunes, ils sont là aussi, ils continuent, donc voilà. Et moi, je travaille, je me concentre sur mes expos, sur mon travail, je continue, je fais des nouvelles séries ici dans la région. Ici, il y a beaucoup de proximité, j'adore ça, et donc, je suis très contente d'avoir quitté Paris, et j'ai eu la chance de quitter avant le Covid, genre tout début 2020, donc voilà.
6: Et puis, Sainte-Vertu, j'ai envie de dire, c'est un cocon artistique.
8: Oui, alors bien sûr, c'est aussi la raison pour laquelle j'ai pu quitter Paris. C'est le fait qu'on soit une petite bande ici à Sainte-Vertu. On est plusieurs artistes, on se connaît, on s'est connus à Paris pour certains. On s'est rencontrés, d'autres sont venus et ça s'est élargi dans Sainte-Vertu. Mais c'est vraiment, et on est solidaires en effet des événements pour les uns et les autres.
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6: Itinéraire BIS à Sainte-Vertu cette semaine. Je me suis arrêtée à l'atelier Cœur de Lys. Maria Pérez, bonjour.
9: Bonjour.
6: Vous êtes tapissière. Oui. Ici, c'est le domaine de la tapissière. Alors, tapissière, ça veut dire quoi?
9: Tapissière, c'est la couturière d'ameublement. Je réalise tous les décors textiles de la maison. Double rideau, store, voilage, habillage de lit, etc.
6: Comment devient-on tapissière? Quel était votre parcours jusqu'à exercer cette profession?
9: J'ai habité 30 ans à Paris, j'étais assistante de direction dans un grand groupe. Et puis, vers la quarantaine, je dirais, je me suis demandé ce que j'allais faire de ma vie. Et la couture me plaisait énormément. Donc j'ai fait une formation à l'école Boulle. Et quand j'ai déménagé en province, il y a presque 15 ans maintenant, je me suis installée comme tapissière.
6: À Sainte-Vertu. Pourquoi Sainte-Vertu?
9: Sainte-Vertu parce que d'abord je suis bourguignonne d'origine et puis j'ai toujours rêvé d'habiter à la campagne et j'avais des amis à Sainte-Vertu et je venais déjà régulièrement les week-ends et voilà, donc évidemment s'installer en province c'est important d'avoir de connaître du monde et c'est ce qui m'a amenée ici à Sainte-Vertu.
6: Pourquoi vous êtes-vous dirigée vers ce métier de tapissière?
9: Alors petite, ma tante était couturière et donc j'aimais beaucoup passer du temps avec elle quand on était en vacances près de chez elle. Et puis je faisais des habits pour mes poupées, pour les poupées de ma petite sœur. J'ai toujours aimé avoir une aiguille dans les mains.
6: Que viennent chercher les gens chez vous?
9: Alors déjà, moi je vais chez les clients, donc ça veut dire qu'il y a un temps d'échange, un temps de conseil qui est très important pour eux. Les moments d'échange, le travail que je fais pour eux de recherche, par exemple sur les tissus, etc., c'est important pour eux.
6: Quel type de conseils vous pouvez leur donner? Ce sont des conseils de couleur, des conseils de matière?
9: Oui, tout à fait. Les finitions, la forme, les matières, les harmonies par rapport à leur intérieur. Mais j'aime ça, donc voilà, je m'amuse beaucoup et j'aime conseiller mes clients.
6: C'est un métier qui vous fait découvrir de différents univers, j'imagine, parce que dès que vous rentrez chez quelqu'un, c'est un univers différent qui s'offre à vous.
9: Oui, tout à fait. J'ai eu la chance de travailler, par exemple, dans plusieurs châteaux du coin. Ça peut être aussi j'ai eu des maisons d'hôtes. Sinon, c'est des particuliers et chacun a son univers. Hein. On passe du rustique au très contemporain. Donc, j'ai la chance d'entrer dans de très belles maisons parfois. Et ça, c'est vraiment la récompense de la tapissière. Hein.

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20 ans, Jules Laverte, originaire des déserts près de La Fécla dans les Bauges en Savoie, sort son premier single, Courant éclair. Étudiant en triple diplôme et sportif de haut niveau, Jules a aussi participé à The Voice Kids il y a quelques années.

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2: Big Flo et Oli, c'est un premier album il y a 10 ans, mais des titres et des rêves depuis bien plus longtemps. Des tubes comme on en entend

0: Deux frères toulousains au palmarès ébouriffant, 1 million d'albums vendus, 9 millions d'abonnés sur les réseaux, 3 milliards de streams, 3 victoires de la musique et des concerts archi complets dans les plus grandes salles de France et les stades. Mais alors, est-ce que réaliser ses rêves d'enfant avec tant de succès, c'est l'autoroute du bonheur? C'est l'une des nombreuses questions qui se posent. Big Flo et Oli dans leur nouvel album Karma qui vient de sortir, et c'est Oli qui vient nous en parler ce soir dans Décibel. Salut Oli.
1: Salut, super intro, ça fait toujours plaisir de te voir. Tu sais, je suis obligé de dire à chaque fois, Émilie, que t'es une des premières qui nous a interviewé. Voilà, comme ça c'est dit, j'ai dit mon petit bisou, ma petite blague du début et c'est fait.
0: Merci. Mais non, mais moi, si tu dis que ça te fait plaisir de me voir, imagine-moi à la place où je suis, de voir l'évolution du groupe Big Flo et Oli, mais aussi votre évolution personnelle à toi et à ton frère. Tu viens d'avoir 30 ans là.
1: Ça y est, j'ai passé le cap du 3. Tu sais, quand tu remplis sur les papiers, tu mets 3, ça y est, fait drôle.
0: Tu changes de case, quoi. Ouais. C'est un truc de fou. Alors, beaucoup de gens ont l'habitude de vous voir ensemble, Big Flo et Oli. Ce soir, Oli, t'es tout seul, alors je vais pas te faire comme dans la chanson « Il est où ton frère ?» Mais qu'est-ce que ça dit de votre duo que justement, sur cet album-là, sur Karma, il y a eu quelques promos que vous avez fait l'un sans l'autre. Moi, j'ai l'impression que c'est très positif, mais dis-moi ce que t'en penses.
1: Moi aussi, je crois que c'est positif. Écoute, ça dit qu'il y a un côté un peu plus libre et un peu plus assumé. Peut-être que parfois on se permettait pas ces petites parenthèses solo.
0: Ouais.
1: Et ça dit aussi une volonté d'un peu plus développer. Souvent quand t'es à deux, là s'il aurait été là, ça aurait été aussi génial. Mais
0: de toute façon, tu commences une phrase, il la termine.
1: Ouais,
0: c'est la mitraillette, vous deux, quand même.
1: Mais c'est bien aussi de pouvoir parfois faire des longues phrases et pouvoir développer, laisser un silence. Sans qu'il Flo à côté.
0: Flo, il peut pas le silence. Ah, tout de suite, il rentre dedans.
1: Flo, il supporte pas. Mais ouais, on s'est un peu réparti un peu les tâches. Et puis, pour te dire la vérité, 100% honnête, Flo, il est un peu moins à l'aise. Enfin, à l'aise s'il l'est, mais il aime un peu moins ce truc-là d'enchaîner beaucoup de promos, d'interviews.
0: C'est un exercice. Et quand tu deviens un musicien, tu signes pas pour ça au départ.
1: Exactement.
0: Oui.
1: Donc, il envoie le petit frère. Moi, j'aime beaucoup ça. C'est toujours un plaisir de pouvoir défendre l'album et en parler. Donc, on se répartit de temps en temps la tâche.
0: Alors, défendre l'album, c'est un grand mot, puisque franchement, il n'est pas très attaqué. La critique est unanime et dithyrambique. Karma, c'est un super album. Et alors, c'est drôle, parce que beaucoup de journalistes ont l'impression qu'il faut rajouter, il est très...

0: Selon moi, vous faites du rap depuis toujours. Pourquoi est-ce qu'on dit que celui-là, il est plus rap?
1: Écoute, franchement, tu me poses une colle aussi. Mais ça me fait plaisir que toi qui nous suis et qui nous soutiens depuis des années, tu le relèves. De toute façon, c'est un compliment, donc on est content. Mais c'est vrai que... on l'a un peu plus axé comme ça en promo. En fait, on a un peu dit ça et les gens l'ont répété. mais je suis d'accord. On a toujours rappé. Mais allez, je vais pas être de mauvaise foi. C'est vrai que quand on entendait les morceaux que t'as mis au début,
0: les gros tubes,
1: plus tard, dommage.
0: Vieux, ouais.
1: Quand tu nous connais de loin, sans être forcément rentré dans notre univers musical, c'est vrai que ça peut être étonnant si tu te prends karma. En ayant juste découvert Coup de Vieux, Dommage, Sur la Lune ou Papa.
0: Oui,
1: donc il y a cette petite différence-là. Mais en effet, on a toujours été rap et de la famille rap, accepté aussi. On a toujours fait des collabs avec des rappeurs. C'est notre ADN pur et dur. Mais c'est vrai qu'il y a un retour quand même à un truc un peu plus essentiel, un retour aux sources, dans la manière de composer, un peu moins formaté aussi. Il y a un côté un peu plus rough, quoi, j'ai l'impression, dans cet album-là.
0: C'est intéressant. Alors, on a vu par moments, grâce aux réseaux sociaux, comment vous l'avez fabriqué, ce disque. J'ai notamment souvenir d'avoir été hyper jalouse d'une villa en Espagne.
1: À Cadaqués,
0: ouais. Vous étiez pas mal, là.
1: On était bien. C'est Flo qui a choisi la villa, tu te doutes.
0: Oui, il a toujours très bon goût, Flo, tout ce qui est voyage, etc.
1: Confort.
0: Oui. Ça, c'est sûr. Donc, c'est un album que vous avez fabriqué à plusieurs endroits, sur plusieurs périodes. C'est ça aussi le grand succès dont je parlais au début. Alors, je ne sais pas si ça vous mène sur l'autoroute du bonheur, on en parlera en écoutant des chansons, mais en tout cas, ça vous laisse le choix et les moyens de prendre tout le temps que vous voulez pour faire votre musique.
1: Ouais, ça c'est un luxe qu'on a, grâce à notre public aussi, qui nous a toujours suivis. Ouais. Et on fait partie des rares rappeurs, surtout dans le rap. C'est important de le souligner, parce que dans la variété ou dans la pop, c'est un peu plus courant de mettre des 3-4 ans entre les albums. Dans le rap, c'est quasiment tous les 6 mois que ça sort un projet. Et on a la chance d'avoir un public qui nous suit et qui est toujours présent. Ouais.
0: Ils vous attendent.
1: Ils nous attendent, ils comprennent aussi le processus. Et puis aussi, on a aussi la chance de faire des tournées un peu infinies.
0: Oui, c'est vrai, vous êtes tout le temps là.
1: C'est-à-dire que souvent, on avait sorti l'album en 2022 et la tournée, elle s'est finie mi-2025. Donc ça a été du non-stop, on rajoutait des zéniths partout à chaque fois, on a fini en stade, tournée inter. Donc c'est aussi un luxe qu'on a, un confort qu'on a.
0: Alors, Oli est là sans Big Flo, mais il y a aussi des moments de l'album où vous n'êtes pas ensemble et ça chante. Parce que oui, c'est un album très rap, n'empêche que ça chante aussi. Là, c'est Flo, c'est pas le meilleur moment de sa journée ou de sa vie, mais il le partage, et c'est ça qui est beau, il est dans un hôtel de luxe au Japon.
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0: C'est beau et triste et mélancolique, les deux chansons qu'on vient d'entendre. Elles se suivent aussi sur Karma. Vous avez eu envie de vivre chacun ces petits moments de...
1: Ouais, et puis souvent en duo, quand l'autre trouve pas sa place dans le récit, dans la narration, par exemple le morceau qu'on entend là encore en fond, il s'appelle « Tu me manques ». Et c'est une déclaration d'amour à une dame, une vieille dame avec qui je me suis lié d'amitié. On aurait dit un récit de Marcel Pagnol, un peu dans notre quartier à Toulouse.
0: Une dame qui, gamin.
1: Quand j'étais enfant, une femme en plus qui a jamais réussi à avoir des enfants. Donc il y avait toute une symbolique très forte entre les lignes. Et c'est vrai que c'est mon histoire avec elle d'amitié de gamin que j'étais. Et c'était pas du tout l'histoire de Flo. Donc souvent quand il trouve pas sa place, il se met de côté ou il prend un pas de recul. Et moi pareil. Là, il parle de sa dépression un peu, de son spleen d'artiste et de grand frère qui a eu beaucoup de pression sur les épaules. Tout seul, un peu, il parle de ses antidépresseurs dans un hôtel où il est censé normalement être le plus heureux du monde vu que c'était son rêve. Ben là, je m'y voyais pas non plus, à part raconter, je vois mon frère, et il m'écrit, il y avait pas grand-chose à raconter. Donc parfois, c'est bien aussi de s'accorder ça. Ouais.
0: Alors, l'album s'appelle Karma, moi, perso, le karma, c'est un truc qui me fait peur. Quand je fais un truc pas très propre, je me dis méfie-toi, le karma va te retrouver et va te rattraper par le callback et tu vas payer ce que t'es en train de faire. Donc le karma, pour moi, c'est plutôt un truc qu'on redoute.
1: Ouais.
0: Karma, c'est ça.
2: 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J'attends le karma, la dernière mélodie d'un piano qui se crache.
3: Karma !
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0: Alors pour vous, le karma, pour Big Flo et Oli, est-ce que c'est comme moi un truc qu'on redoute? Est-ce que c'est quelque chose qui a à voir avec la religion, avec la superstition? C'est un mot fort, karma.
1: Ouais, c'est un mot fort qui nous a beaucoup accompagnés. Tu sais, quand tu passes beaucoup de temps avec une personne, tu commences à rentrer dans des délires, tu crées ta propre mythologie.
0: Sure. Oui.
1: Ton langage, tes blagues de frères, tes running jokes, tout ça, et ça a été vraiment le cas avec Flo autour du karma. C'est vrai qu'on s'est souvent répété ce mantra-là. En se disant, t'inquiète, laisse faire le karma.
0: Ah, donc vous, c'est plutôt un karma positif.
1: 100% positif.
0: Qui vient réparer les injustices dont vous avez été victime.
1: Exactement.
0: Que les gens comme moi ont fait. Parce que moi, j'ai peur. Donc moi, c'est toutes les saletés que j'ai fait. Et vous, c'est toutes les saletés qu'on vous a faites.
1: Non, on voit plutôt le verre à moitié plein, quoi.
0: C'est bien, bravo, les gars.
1: Sur le karma, en tout cas. Mais, mais ça marche dans les deux sens. Et d'ailleurs, ce qui était assez marrant, c'est qu'on l'a sorti un vendredi 13. Et pareil, ça a créé débat chez nos potes. Il y en a pour qui c'était ultra chanceux et ultra positif.
0: Oui.
1: Et d'autres qui disaient, faites gaffe à vos chiffres, les gars, ça porte malchance. Mais en tout cas, pour revenir au karma, c'est vrai qu'on s'est rattaché à ça. Et je crois qu'on n'est pas les seuls dans une société qui vacille un peu et où on manque parfois de repères. Là, tu vois, on regardait les news à la télé, on était assez choqués de ce qu'on lit, de ce qu'on voit, de ce qu'on entend. Donc, je crois que parfois, on se rattache à des religions un peu intérieures, à des superstitions.
0: Quand on se sent impuissant.
1: Quand on se sent seul, impuissant, parfois, ou perdu. C'est une sorte de phare un peu au loin. On essaie de se fabriquer un peu d'espoir, quoi. C'est ça, être humain, j'ai l'impression. Donc ouais, le karma nous a accompagnés. Et c'était aussi une métaphore sur notre carrière, de se dire, voilà, on a planté une graine. Tout le monde ne croyait pas en nous. Ça a été parfois un peu dur. On était un peu marginalisés, mis de côté, incompris dans ce qu'on voulait raconter, dans qui on était. Et on se disait, attends, une carrière, c'est long, pas à pas. Et finalement, le karma et le public a été de notre côté. Donc, il y avait une métaphore assez symbolique. Il y a un morceau qui s'appelle Remontada, où on dit aussi voilà qu'on a réussi avant la fin du match, avant à remonter au score, quoi. Donc, ça marchait bien.
0: Oli, on va reposer la question que j'ai posée au début en introduction. Alors, est-ce que réaliser ses rêves d'enfant, avoir autant de succès, vendre un million d'albums et remplir des stades, ça rend forcément heureux?
1: Alors, tu as Oli et tu n'as pas Flo, donc moi je vais te répondre oui.
0: Toi, oui, ça te rend heureux, ça te nourrit suffisamment.
1: Oui, après, il y a plein de phases dans le bonheur, c'est-à-dire qu'il y a plein de couches. Il y a des moments où, bien entendu, derrière l'artiste, il y a un homme, donc il y a des doutes, il y a des moments un peu plus durs, mais en tout cas, j'ai l'impression que ça m'a rendu plus heureux que ce qui était prévu de base dans la vie un peu qui m'attendait hors musique, quoi.
0: Bon karma.
1: Donc, bon karma, oui, après, c'est une question qui est toujours compliquée, je trouve, à répondre pour les artistes, parce que à la fois, il faut être élégant et assez doux dans la réponse, parce que les gens, en général, et par exemple, si je compare à mon groupe de potes ou mon entourage, ont une vie entre guillemets, difficile ou un peu plus difficile, une réalité. J'ai plein de potes qui font des métiers qu'ils aiment pas ou qui se lèvent le matin pour faire un taf qui leur plaît pas.
0: Oui, ou ceux qui n'ont pas de sous.
1: Ceux qui sont un peu plus en galère, etc. On a plein de potes à Toulouse comme ça. Et c'est vrai que si je me vois d'un regard extérieur, c'est toujours un peu compliqué d'entendre des artistes, et je le reconnais, je l'entends, se plaindre, entre guillemets, ou dire que la vie est difficile ou un peu fatigante. Mais c'est le cas, c'est le cas. C'est vrai que parfois, ça peut être déroutant, cette vie-là d'artiste. On est mis en lumière, beaucoup critiqué aussi. C'est une vie qui s'arrête jamais.
0: Ouais.
1: C'est-à-dire que nous, on est tout le temps en train de réfléchir au projet Big Flowly, on est tout le temps sollicité.
0: Oui, puis même si tu n'y penses pas, dans la rue, tu vas croiser quelqu'un qui va dire hey, Big Flowly.
1: Ouais, c'est ça.
0: Et oui.
1: Même quand je suis tout seul, il me dit ça d'ailleurs. On n'a jamais compris.
0: Et même quand, il paraît, même quand vous êtes au bout du monde, l'un ou l'autre, il y a toujours un touriste français qui vous reconnaît, qui vient
1: exactement,
0: vous parler.
1: Bah
0: oui,
1: exactement.
0: C'est rigolo ça.
1: Mais en tout cas, voilà, pour revenir à ta question, je crois que le bonheur, c'est dans le bonheur, il y a la liberté, quoi. En tout cas, c'est pour moi une des définitions. Et je me sens libre quand je fais de la musique. Et je me sens de plus en plus moi-même en grandissant et en faisant de la musique. Donc je vais te répondre un petit oui.
0: Ouais,
1: mais derrière se cachent plein d'autres couches et plein de moments plus difficiles. Ouais.
0: Des nuances. Alors dans l'album, il y a des réflexions hyper intéressante et profonde aussi sur l'ascension sociale. Alors ça rejoint un petit peu ce qu'on vient de dire,
1: ouais.
0: Sur le fait que bah voilà, t'as pas aujourd'hui la même vie, et ton frère non plus n'a pas la même vie que les gens avec qui il a grandi. Vous n'avez pas la même vie que celle que vos parents avaient à votre âge.
1: Exact.
0: L'ascension sociale, elle est par exemple dans la chanson 44D. elle est matérialisée par bah, à quel rang tu es quand tu prends l'avion. Il y en a qui sont en 2A et il y en a qui sont en 44D.
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0: Alors, à la fin, je rajoute je rigole. Ça m'intéresse parce que j'ai trouvé que cet album, c'était sans doute un de vos plus mélancoliques depuis le début, en
1: c'est
0: tout
1: vrai,
0: cas dans
1: ouais.
0: les textes.
1: C'est vrai.
0: Et pour autant, vous n'avez jamais été aussi gaulerie en promo. Je vous ai vu faire
1: des
0: folies chez Alice Moitié, chez McFly et Carlito, et vous êtes vraiment comme pour vous excuser d'avoir fait des textes aussi poignants. J'ai l'impression que vous avez mis les bouchées doubles pour être très marrant en promo.
1: Ouais, mais tu vois là, tu m'as débloqué un truc dans ma tête. C'est ça. C'est aussi parce qu'on se connaît très bien. Je te vois un peu comme une grande cousine qu'on croise de temps en temps en repas.
0: Ta première babysitter.
1: Mais c'est vrai. C'est vrai. En effet. Je pense que c'est ça, et puis c'est aussi une part de notre personnalité aussi,
0: ouais.
1: Que les gens ne connaissaient pas vraiment. Nous, paradoxalement, on est des mecs aussi très drôles et très légers, très marrants. Ouais. En plus de des textes parfois
0: vous êtes
1: très
0: même
1: très profonds.
0: Un peu zinzin. Ouais, ça se voit dans les vidéos. Dès qu'il y a un événement à annoncer, c'est jamais juste une bête annonce. Vous faites toujours des choses. Oui, bien sûr, vous avez cette fantaisie.
1: On est créatif et ouais, voilà, fantaisie, ouais. Ça nous va bien. Mais c'est vrai que peut-être il peut avoir un petit complexe ou alors de la pudeur. Je mettrai ça sur la pudeur. En fait, on passe beaucoup de messages par les blagues et Flo, justement, c'est le spécialiste de dire un truc super profond et de vite casser le malaise en faisant une blague ou quelque chose de totalement bizarre, quoi. Mais c'est vrai, c'est une belle analyse. Je suis d'accord avec ce que tu dis.
0: Il y a aussi le cul entre deux chaises. Ça, c'est un truc qui vous caractérise beaucoup et dans tous les domaines de la vie. La chanson, c'est le retour du texte.

0: capitale.
1: À peu près.
2: Ça fait beaucoup de chaises hein, pour deux petits culs.
0: Ouais. Eh bien, ça fait plaisir que tu en parles parce que c'est vrai que ça a été une position toujours particulière pour nous,
2: ouais.
0: Dans notre vie, même dans notre vie en société, même avant le succès.
2: Ouais.
0: On a toujours été à la croisée des mondes, quoi. Et j'ai l'impression que dans notre société actuelle, c'est un truc qui est de moins en moins compris ou accepté. Et nous, on a mis du temps à faire comprendre qu'on pouvait être fier d'être français, mais fier d'être algérien, fier d'être argentin, et avoir plein d'influences mélangées à la maison, ouais. Qu'on pouvait être fan de variété, mais aussi fan de rap, qu'on pouvait avoir un festival, mais aussi faire une expo. Et c'est vrai qu'on a toujours eu ce sentiment d'être au carrefour de plein de choses. Et ça vient de notre éducation. Nous, on a grandi dans un quartier populaire, on n'avait pas d'argent, on se galérait pour enregistrer dans les studios de rap, mais à la fois, on était inscrits au conservatoire.
2: Ouais.
0: Donc, on traînait qu'avec des mecs blindés, de bonnes familles, qui jouaient du violon. Donc, il y avait toujours ce paradoxe. Et on s'est construit dans le paradoxe. Mais pour nous, c'est une richesse et une fierté. Mais c'est vrai que ça peut souvent être pas compris dans une ère où tout est noir ou blanc.
2: Ah, il faut choisir ton camp dans cette époque dans laquelle on vit, qui est terrible.
0: Un peu, ouais.
2: On te demande tout le temps de choisir un côté ou l'autre. Et c'est pour ça qu'elle est intéressante, la place de Big Flo et Oli, dans la musique, dans le rap, mais même la société.
0: Ouais.
2: Mais c'est parce que vous l'avez fabriqué, en fait. Mais il y a des vents un peu contraires, quoi.
0: Oui, il y a des vents un peu contraires, mais là, comme tu le disais, on a enfin la sensation qu'on faisait le bon choix, en tout cas, d'être nous-mêmes, quoi. On s'est toujours senti nous-mêmes. En tout cas, ça n'a jamais été forcé qu'on soit sur une radio un peu quali, comme je dis en rigolant, Intello, ou le lendemain avec McFly et Carlito dans un truc un peu plus gaulerie sur YouTube. On s'est toujours senti nous-mêmes. Et là, ça y est, les gens ont mis du temps, mais j'ai l'impression qu'on nous a compris. Ça y est, ouais.
2: Je vous ai compris.
0: Ouais.
2: Pardon. Oh là là, la blague de vieille personne du 20e siècle.
0: Ça va, ça. J'ai 30 ans, tu sais, mais non, ça y est.
2: Vite un peu d'espagnol.
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0: Vamos, Emily Masoye.

0: sur Kerama. Faut l'envoyer à Bad Bunny d'urgence. Hein. Vous allez vous retrouver sur scène avec lui pour ses concerts en France.
1: On aimerait bien, on aimerait bien. Mais on est content, ça aussi. C'est une part de notre univers depuis le début, en vrai. Oui. Si tu réécoutes Dommage ou des morceaux comme Plus tard, il y a toujours eu cette petite touche hispanique.
0: Il y a Papa.
1: Ouais, Papa aussi. Et on est super heureux. Et je crois que c'est une direction vraiment qu'on va de plus en plus assumer et prendre. Tu vois, ce morceau-là, on aimerait bien l'étirer.
0: Il est beau.
1: Et merci. Ouais. Et on aimerait bien en faire un projet entier. Peut-être de 10 titres avec beaucoup de touches espagnoles, avec des collaborations.
0: Tu as joué de la trompette.
1: Ouais, j'ai joué de la trompette dessus et je vais en jouer. Et c'est une envie qu'on a de plus en plus d'assumer ce côté-là. Je vais te dire une vérité aussi qui est assez marrante, c'est aussi les latinos sont revenus à la mode.
0: Donc c'est devenu beau gosse maintenant.
1: Donc nous, ça fait quand même du bien, quoi. On attendait depuis 20 ans, que ça soit, avec tout le respect que j'ai pour mon père, mais la salsa, il y avait un côté un peu old school, quoi.
0: C'est vrai.
1: Et là, on a vu Bad Bunny, donc là, on est tous contents. Et même les potes à mon père, ils sont là, putain, ça fait plaisir. Les gens, ils se remettent à danser un peu. Et c'est vrai que, au-delà de la mode, l'oreille du public français, c'est aussi ouvert à ça. Et un morceau comme Picasso, là, il est en train de cartonner. Je pense que ça va être notre gros morceau de l'album. Il aurait été peut-être un peu moins accueilli et compris il y a 5, 6 ans ou 7 ans. Là, on a eu les Rosalia, les Cetangana, Bad Bunny récemment. Donc, ça fait du bien. Donc, on y va à fond. Ouais.
0: Oli. Madame Rivérol, est-ce que ça te dit quelque chose?
1: Bien sûr, c'est un classique de notre histoire, de notre mythologie familiale.
0: Madame Rivérol, qui était CPE dans votre lycée, quand vous étiez petit.
1: Oui, qui fait partie de ces gens-là dans l'éducation nationale, qu'on remercie. Alors souvent on critique parce qu'il n'y a pas toujours des profs et des gens bien, c'est vrai, c'est une réalité. Mais aussi des gens qui sont visionnaires et qui ont l'ouverture d'esprit et de cœur de faire plein de choses. Elle avait mis en place la Semaine des Arts. C'était une semaine entière où tout le monde pouvait faire des concerts, des expos, photos, dessins. C'est une dame qui a beaucoup fait bouger notre lycée de musiciens. Ouais.
0: Ouais, c'est vrai. Et alors, les équipes d'ICI Occitanie, Sébastien Bretonou en tête, sont allées rencontrer Madame Rivérol parce que elle est comme nous, elle est enchantée par votre succès et elle se souvient de quand vous étiez scolarisée et toi, Oli, frère Flo, et que vous aviez énormément d'absence puisque vous lanciez évidemment dans la musique.
1: Surtout moi, ouais.
0: Elle raconte.
2: Un enseignant, il doit faire passer un programme et quand ses élèves sont trop souvent absents, là, ça passe plus du tout. Et je me souviens de moments d'échanges avec un professeur de mathématiques qui me disait « Non, mais là, ça suffit, il faut les coller maintenant, il faut les punir, moi, j'en peux plus, ils sont jamais là. » Mais je t'assure qu'ils sont malades, je me disais. En fait, je savais qu'ils faisaient une première partie à l'Olympia, donc bon, ils étaient déjà très vite, ils ont atteint une sacrée notoriété et mener les choses de front devenait difficile à ce moment-là.
3: Et vous aviez des contacts avec la maman aussi?
2: Ah oui, la maman aussi. La maman voulait qu'ils aient le bac. Et elle a réussi. Elle disait sans le bac, non, je les lâche pas. Bon, après, elle était bien obligée de lâcher quand même, une fois qu'ils sont majeurs. Elle aussi, elle s'est retrouvée dans mon bureau à examiner les absences. Et vraiment, ils peuvent remercier Patricia, leur maman, qui m'a dit déjà, mais voyons, ça, c'est pas justifié, ça, c'est pas justifié. Ça, non, là, je compte sur vous, vous les punissez, c'est pas possible. Bon, elle veillait au grain et elle avait bien raison.
0: Oh là là, Madame Rivérol!
1: Elle défend un peu trop ma mère quand même. Il y a Anguille Sourage dans cette histoire.
0: Déjà, c'était le plaisir de la retrouver. Merci.
1: Non, c'est hyper touchant, bravo.
0: Occitanie.
1: Ouais, merci les gars, trop bien.
0: Et ce qui me plaît, moi, c'est que, encore une fois, album après album, c'est le cas dans Kerama, mais c'est le cas dans les albums précédents, l'adolescence, la famille, les parents, les gens qui étaient là au moment où ce rêve dingue qui est devenu réalité est arrivé dans vos têtes, ces gens, ils sont toujours là dans vos textes. Parfois, c'est juste une petite punchline, parfois c'est plus, mais ils sont toujours là. En fait, vous pensez toujours à eux.
1: Ouais, alors on va savoir. Ouais, pour moi c'est normal. Je trouve ça me fait même bizarre ta question, mais
0: pourtant il y a tellement de gens qui passent leur vie à essayer d'oublier d'où ils viennent.
1: Ouais, je vois ce que tu veux dire, mais nous ça a été salutaire pour nous. C'est notre crew, un peu notre famille, et on est toujours avec les mêmes équipes. Mais quand je le dis, c'est vrai que je vois dans les yeux des gens que c'est assez rare.
0: Ouais.
1: Est-ce que c'est un truc propre aux sudistes un peu à Toulouse? Il y a ça, non? Peut-être, je sais pas.
0: Est-ce que les gens du sud se serrent plus les coudes? Je sais pas. Est-ce que c'est aussi une protection justement parce que quand le succès arrive, il y a peut-être des gens qui arrivent pour de mauvaises raisons et tu te dis ceux-là, ils m'aimaient quand j'avais pas un rond.
1: Exactement. Il y a aussi ce truc-là d'avoir vécu ce succès à part très jeune et d'avoir eu la chance d'être protégé, accompagné quoi. C'est un accompagnement qui rassure, c'est vrai. Ouais.
0: Merci Oli d'être venu nous voir.
1: Merci Émilie, toujours un plaisir. Franchement, j'ai l'impression que c'est Noël. Tu sais, les gens que tu vois peu, parce qu'on en a mille trucs à chaque fois, mais qu'on est toujours heureux de croiser. Merci pour ton soutien depuis le début. Ouais.
0: Bisous, merci.
1: Gros bisous, merci.
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0: 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Émilie Mazoyer et Angélique Kidjo.
1: Celle que je surnomme The Voice.
2: C'est

0: là, les frissons. Angélique Kidjo, 45 ans de carrière, 5 Grammy Awards, figure incontournable des musiques du monde et voix politique aussi pour le continent africain. Sa pensée est sollicitée, écoutée, respectée des grandes universités européennes et américaines jusqu'aux instances de l'UNICEF. Angélique Kidjo est ce soir dans Décibel à l'occasion de la sortie de son nouvel album Hope, ça veut dire espoir, et elle y met 2 points d'exclamation. Angélique Kidjo est dans le studio, bonsoir.
1: Ah, moi je danse déjà sur le...
0: Ah, sur la musique de l'émission.
1: Ah, oui, c'est bien.
0: J'aime bien la musique dans la peau. Angélique Kidjo, moi ce que j'aime, c'est qu'à chaque fois que je vous vois, j'ai l'impression de recevoir une dose d'énergie incroyable. Vous communiquez ça dès que vous êtes dans une pièce. Et alors parfois la pièce est très grande, hein, puisque vous jouez évidemment dans
1: heureusement.
0: Et voilà, que ce soit dans le petit studio ou sur la grande scène de Solidays, par exemple, j'ai souvenir de vous avoir vu là-bas, vous rayonnez de la même manière. Il y a quand même des moments où vous faites un peu la gueule, où vous êtes un peu éteinte?
1: Ah, j'aime pas la colère, j'aime pas faire la gueule parce que ça me fatigue.
0: Ah oui.
1: Ça me plombe. Moi, je peux pas. Voilà. Me mettre en colère, c'est ce que je déteste le plus.
0: Ou alors juste être un peu boue.
1: Ah oui, mais quand je suis décalée, moi, je parle plus à personne. Il y a deux choses. Quand j'ai faim et quand je suis fatiguée, il faut pas me parler. Les Anglais disent hungry.
0: Oui,
1: moi, quand je suis hungry, là, il faut pas me parler du tout, là.
0: Tout à l'heure, je parlais de votre rayonnement international. Et c'est vrai, hein, vous êtes quand même récompensé 5 fois aux Grammy Awards, qui sont les Oscars de la musique. Et puis, cette année, vous devenez la première chanteuse africaine.

0: pas encore complètement absorbé, mais en fait, c'est des gens qui vous proposent. Et ça veut dire que les gens écoutent et ouais. prêtent attention. Et je ne peux que dire qu'une chose, je suis honorée de le recevoir. Et j'espère que ça va ouvrir la porte à d'autres artistes du monde entier.
1: Hope, espoir, c'est une notion, l'espoir, et une énergie qui est partout sur le disque. Parfois, c'est aussi simple que dans les paroles et dans le titre de la chanson, You Can, tu peux.

0: The Voice, je vous dis, Angélique Kidjo dans le studio d'ici, qui chante avec elle-même hein, cette chanson You Can. Ça donne effectivement de l'espoir, de l'énergie. Est-ce que c'est quelque chose qu'on vous a beaucoup répété quand vous étiez petite? Est-ce que c'est quelque chose que vous vous répétez à vous-même à chaque défi, à chaque épreuve?
1: Mon père avait l'habitude de dire, si tes rêves ne sont pas assez grands, ferme-la. On n'a pas envie de t'entendre.
0: Ok, papa.
1: Ok. Et cette chanson, en fait, a été. C'est l'inspiration de cette chanson, c'est ma fille, qui un matin, je crois que c'est en octobre ou novembre dernier, elle se réveille le matin, elle descend pour le petit déjeuner et elle me fait: Maman, tu sais, je viens de réaliser que je dois faire le deuil du monde qui nous a été promis. Et ça, c'est quelque chose qui m'a plombée.
0: Oh, wow.
1: Ça m'est tombé sur la tête comme une pierre. Et ma fille n'a pas l'habitude de parler comme ça et je me suis dit: Tu ne peux pas parler de ça. Elle dit: Non, les mots, j'en veux pas. Parce que c'est ce que je ressens en ce moment. Donc pour moi, la seule solution, c'était d'écrire une chanson pour elle et pour les jeunes d'aujourd'hui, de ne pas perdre espoir parce qu'ils sont capables, ils ont la possibilité de créer le monde dans lequel ils ont envie de vivre. Et que s'ils ne le croient pas maintenant, ce monde n'existera jamais.
0: You can, vous pouvez. Alors, c'est carrément un message à une génération. Et puis, quand je parlais tout à l'heure de transmettre l'espoir, ce fameux hope, le titre de l'album, c'est parfois juste par le fait que vous existez, Angélique Kidjo, et que vous rayonnez. La jeune chanteuse nigériane Aera Star, par exemple, petite fille, elle vous regardait à la télévision recevoir un Grammy et elle se disait: Ah, bah alors, moi aussi, peut-être un jour, je serai sur cette scène-là. Et elle partage avec vous une chanson sur l'album.

0: c'est pas encore plus fou ça qu'une étoile sur le Walk of Fame d'Hollywood, de se dire il y a une grappe d'artistes, garçons, filles, de tout plein de pays différents, qui ont cru en leur rêve de musique en vous voyant.
1: Ça c'est dément.
0: Ouais. Hein.
1: Ça,
0: vous pouvez être fiers de ça.
1: Ça c'est dément.
0: C'est beau.
1: Mais en fait, je m'en suis rendu compte en 2002 quand je suis devenue ambassadrice de l'UNICEF et quand j'ai commencé à aller en-delà des pays que je connais, le Togo, le Ghana, le Nigeria, le Bénin, que j'ai commencé à aller vers l'est, le centre, un peu partout. C'est que t'arrives dans les villages, les gens arrivent et ils t'appellent pas par ton prénom ni ton nom. Ils t'appellent par les titres de tes chansons.
0: Oh wow. Oh,
1: je dis alors là, si je porte les titres de mes chansons, la vie est belle. Et là, tout d'un coup, c'est un moment de reconnaissance de ce qu'on a fait. Et ça vous rend humble. Parce que je n'ai jamais pensé à ça. Je me dis, bon, mais chez moi, on me connaît. Bon, mais c'est à l'Afrique de l'Ouest, tout va bien, quoi. Et en dehors de l'Afrique de l'Est, de l'Ouest, tout le continent africain connaît ma musique. Et ça, c'est une responsabilité. C'est une joie. C'est une célébration de tous les instants pour moi, parce que chaque fois que je monte sur scène, je sais que je porte ce continent sur mes épaules.
0: L'Afrique, je vous avais interviewé par téléphone, puisqu'à l'époque, on n'avait pas le droit de se voir pendant le Covid, où vous aviez, pour l'UNICEF, enregistré une version d'un classique, hein, Pata Pata, pour faire passer le mot à toutes celles et tous ceux qui n'avaient pas forcément accès à Internet, etc., à propos du Covid et des mesures d'hygiène, et se laver les mains, etc. Quand vous parlez de responsabilité tout à l'heure, c'est ça, prendre vos responsabilités aussi, c'est utiliser votre voix parfois pour des messages qui sont pas artistiques.
1: Moi, je suis responsable de ma vie et ma vie dépend des autres. Donc, la responsabilité doit être commune. Donc, quand les filles de ma fondation Batonga en panique disent qu'est-ce qu'on fait, c'est quoi,

0: comment on peut se sauver, comment on peut sauver nos communautés. Je leur explique ce qui se passe. Et on leur donne de l'argent pour fabriquer des masques. Déjà, au départ, elles fabriquaient des savons. Donc, qu'est-ce qu'elles ont fait? Elles ont fabriqué les masques, le savon, elles ont mis de l'eau à disposition et elles ont pris d'assaut toutes les radios locales de leur communauté, dans les langues différentes, pour leur dire, gardez de votre distance, lavez-vous les mains, ne vous touchez pas le visage. C'est-à-dire qu'elles ont sauvé leur communauté parce que, pour moi, mon rôle en tant que grande sœur dans cette histoire, c'est de leur donner les outils pour qu'elles puissent se protéger.
1: Et la chanson faisait partie des outils aussi.
0: Ah oui, c'est clair.
1: Et voilà, parce que même quand on lit pas le journal ou même si on n'est pas connecté à Internet, bah, la chanson qui passe à la radio...
0: Ça fait plus d'effet.
1: Ça fait plus d'effet. Sur votre album, Angélique, vous avez rassemblé des artistes d'origines différentes, de générations différentes aussi. En fait, comme point commun, ils ont que bah, vous les aimez beaucoup et qu'ils ont énormément de talent. Alors, par exemple, sur Oyaya, je ne vais même pas vous dire qui est le guitariste. Vous allez entendre trois notes et vous allez comprendre. Eh oui, c'est Monsieur Nile Rodgers. Et il y a aussi une artiste qui s'appelle Isa.
0: Du Brésil.
1: Nile, tout le monde le connaît, vous aussi. Isa, pas encore. C'est ça aussi le kiff, c'est de faire découvrir des artistes.
0: Absolument, moi j'ai rencontré Isa il y a longtemps, elle devait avoir 15 ans, elle est venue voir mon concert à Rio et on a parlé. Moi je m'en souvenais plus, elle me l'a rappelé tout d'un coup, ça fait tilt dans ma tête. Et on s'est rencontrés aussi il y a pas longtemps ensemble. Et on a parlé avec plein d'artistes. Un ami à moi avait rassemblé des acteurs de très connus, de la nouvelle vague. C'était incroyable ce moment-là. Ouais. On a passé ensemble l'art qui nous réunit, la musique qui nous réunit. Bon, forcément, je me suis dit, avec Niles, je parle de la joie. Comment on célèbre la joie? Comment au Brésil on célèbre la joie? Par le carnaval.
1: Bien sûr.
0: Alors, donc, on va mettre le carnaval en plein dedans. Voilà.
1: On va parler des mamans. Avant de parler de la vôtre, on va parler de la maman de Dadju. Dadju, c'est un des artistes les plus populaires en France aujourd'hui. Franco-congolais, Dadju, c'est sa maman qui lui a fait découvrir votre musique. Et vous partagez une chanson ensemble sur l'album, une chanson qui s'appelle Superwoman.

0: Wonder Woman sur Hope avec Dadju. Donc, votre maman, Angélique Kidjo, qui est un personnage hyper important. Alors ça, vous allez dire, c'est pour tout le monde, mais pour vous particulièrement, il y avait une connexion très très forte avec votre maman, qui a quitté ce monde, effectivement. Et pour ses obsèques, vous vouliez chanter sa chanson préférée, c'est Malaika. Vous étiez terrassé par le chagrin, vous n'avez pas réussi à la chanter ce jour-là, mais vous l'avez réenregistrée, cette chanson, et elle est sur l'album Malaika. Et vous avez choisi de la partager avec qui ?
1: Florent Pagny.
0: Florent Pagny. Vous pouvez m'expliquer votre parcours avec cette chanson, et du moment où vous n'arrivez pas à la chanter jusqu'au moment où vous allez en studio la réenregistrer ?
1: Cette chanson, je la chante pour maman depuis que j'ai 9 ans. C'est sa chanson préférée. Et elle me l'a dit à plusieurs reprises, le jour où je partirai de cette terre, avant qu'on me mette en terre, j'aimerais que tu chantes tes chansons. J'ai pas pu. Et comme je sais que ma maman est amoureuse des chanteurs et des chanteuses à voix, et je me suis dit, elle connaît forcément Florent. Malheureusement, elle n'est plus là pour qu'on ait cette conversation, parce que si elle était encore là, et que j'ai fait ça, elle m'aurait demandé le numéro de Florent pour l'appeler. Ça, c'est ma maman, ça. Pour lui dire, mais bien fait, mon garçon. Maman, c'est le numéro, je te dis. Moi. Donc, c'est vrai que je suis fan de la voix de Florent. C'est pas seulement qu'il a une voix, c'est que ce qu'il transmet avec sa voix est plus que sa voix. En fait, quand on chante, même on se rend pas compte de ce qu'on donne. Moi, c'est ce que je reçois de la part de Florent. Et on avait envie de faire quelque chose ensemble. Donc, on a regardé dans le répertoire et cette chanson, c'était son coup de cœur. Et je vous assure, je dis, si ma maman n'est pas aux manettes, il y a un truc qui va pas. Parce que je me demandais comment réinventer aussi Malaika sans me répéter. Et qu'est-ce que je peux amener de plus pour que ça touche l'âme de ma maman qui n'est même plus là. Et donc, c'était la voix de Florent. Et quand on était en studio, à chaque instant, j'ai senti la présence de ma mère. Et c'est pour ça que j'ai voulu que l'album finisse par Malaika. Parce que c'est que comme ça que je peux dire, faire un clin d'œil à mon maman en disant, hey, tu vois, tu voulais que je te la change, j'ai pas pu, mais j'ai ramené du renfort, là.

0: Malaika, cette nouvelle version sur votre album Angélique Kidjo, cette chanson que vous chantiez pour votre maman depuis l'âge de 9 ans. Là, ça y est, elle est dans une version qui peut tout traverser. Là.
1: Ouais, ouais.
0: Bravo.
1: L'entendre toujours, c'est émouvant. Parce...
0: Oui, je sens que vous êtes touchée, émue, et à la fois vous avez dépassé, finalement, en enregistrant, vous avez dépassé ce blocage que vous aviez.
1: Donc il fallait.
0: Il fallait le faire.
1: Il fallait le faire.
0: Ouais. Il faut écouter Hope, l'album d'Angélique Kidjo, si justement vous trouvez qu'on traverse une période où l'espoir est pas forcément facile à toucher du doigt. Un truc important que vous dites, Angélique Kidjo, et vous connaissez bien le sujet, hein, je rappelle que vous êtes ambassadrice de bonne volonté pour l'UNICEF, donc vous avez fait le tour du monde pour l'UNICEF, vous êtes très très consciente de tout ce qui va mal dans le monde. Vous dites, l'espoir, c'est pas de la naïveté. L'espoir, en fait, c'est un muscle, on choisit de l'activer ou pas. C'est ça que vous dites.
1: Exactement. L'espoir est l'ennemi de la peur. Et quand on a le courage de s'accrocher et de s'approprier l'espoir, on est invincible. C'est-à-dire que la peur, c'est très facile de se construire une prison de peur. C'est beaucoup plus compliqué de se construire une maison d'espoir. Parce qu'avec l'espoir, personne ne peut vous atteindre. Et c'est ça qu'il faut qu'on comprenne. De ne pas dire l'espoir, c'est un mot, c'est non. Parce que quand on commence à dire ça, on est déjà cynique. Et quand on devient cynique, on n'a plus de perspective d'avenir qui est brillant, qu'on peut partager avec l'autre. L'espoir, c'est la vie. L'espoir, c'est l'amour. Il faut se lever tous les jours en se disant, eh ben aujourd'hui, ça peut être une journée pas mauvaise, mais il y aura quelque chose que je pourrais apprendre de cette journée. Il faut toujours voir la beauté dans tout, même dans les moments les plus difficiles.
0: Album, il y a une chanson qui s'appelle Big Heart et qui vous a été inspirée par une phrase de Michelle Obama. Alors vous, Angélique Kidjo, qui êtes un espoir pour tout un tas de gens, on en a parlé depuis le début de cette conversation, quelqu'un qui vous donne à vous de l'espoir, c'est genre une Michelle Obama.
1: Mais parce que elle, c'est une femme incroyable. Moi, je l'ai rencontrée, on s'est rencontrés souvent, on s'est parlé beaucoup.
0: Ouais.
1: Elle a une mère aussi forte que la mienne. En fait. Et c'est ça qu'on retrouve chez les femmes qui ont été nourries par l'amour de leur père et de leur mère, qui arrivent dans des positions très très difficiles et qui puisent dans cet amour et dans cette force qu'on leur a donnée pour tout se transcender et être absolument au-dessus de la mêlée. Et ça, c'est quelque chose qui est pas facile, surtout quand on est la première dame des États-Unis. Et quand on est noire, bonjour les dégâts. Dès le départ, on a commencé à regarder comment elle s'habille. Toutes les mesquineries, elle dit, when they go low, I go high.
0: Oui. Plus ils sont petits et par le bas, plus moi, je m'élève.
1: Exactement. Ouais. Et c'est ça qui est dans ça. Quand il devient cruel, moi, je deviens gentille. Et quand ils vont en bas, moi je vais en haut.
0: Ça s'appelle cette chanson Big Heart.

0: sur cette chanson.
1: Vous pouvez, nous aussi, on a craqué sur Big Heart. Angélique Kidjo, chanteuse exceptionnelle, dans tellement de langues, en français, oui, en anglais, en espagnol, en italien, en yoruba, en swahili. Voilà, qu'on entend d'ailleurs en swahili dans, sur cet album. On va terminer en allant faire un tour à Soweto, avec le Gospel Choir de Soweto, donc, qui vous accompagne, Angélique, sur une chanson qui s'appelle Sunlight to My Soul. Alors là, voilà, c'est la lumière du soleil sur mon âme. On touche encore une fois à cet espoir que vous déclinez dans plein de chansons sur ce nouvel album. Est-ce que vous pouvez me raconter l'histoire de cette chanson et de votre collaboration avec cette chorale incroyable ?
2: Mais la première fois que je les ai rencontrés, c'était pour le premier concert de la fondation de Nelson Mandela, qui s'appelait 4664. C'était le numéro de sa cellule de prison. Et c'était à Cape Town. Et c'est un truc, un moment, je m'en rappellerai toujours, où Nelson Mandela est venu saluer la main de tout le monde. Il y avait Peter Garvey, il y avait plein d'artistes. Et moi, je ne sais pas pourquoi, peut-être parce qu'avant qu'on fasse le concert, on a été visiter sa cellule à Robben Island. Et on était beaucoup dans une petite pièce. C'est vrai que quand on rentre dedans, on est en colère ou on a envie de pleurer. Parce que c'est tellement un traitement inhumain qu'on se dit comment est-ce qu'il a passé 27 ans là. Et ce qui est dingue, c'est que au moment où on était tous dans l'émotion et tout, il nous dit « Welcome to my palace ». Tout le monde a commencé à rigoler.
1: « Bienvenue dans mon palais ».
2: On a commencé à rigoler. J'ai dit « Mais il est fou ». Il a eu un humour pas possible. Attends, on est sorti pour prendre la photo, tout le monde était là en train de... Moi, j'essaie de me planquer, il est venu me chercher. Il m'a pris dans sa main, il m'a mis à côté. Et il est venu le soir du concert, il m'a pris dans ses bras. Et quand je suis montée sur scène, j'étais sur des ailes. Je ne savais pas, j'étais là, ouais, j'ai vu Nelson Mandela. Oh d'accord, bon, je vais me calmer.
1: Et en même temps, quelle icône Nelson Mandela,
2: ah oui.
1: Évidemment.
2: Et puis ce qu'il a dit ce jour-là a résonné à moi, il nous disait, la personne qui vous fait du mal, si vous ne lui pardonnez pas, il vous possède toute votre vie. Donc, quand je suis montée sur scène avec le Soweto Gospel Choir, quand j'ai commencé à chercher maman, j'ai dit aux filles, allez-y, donnez-moi tout ce que vous avez. Les filles, les hommes, et puis la chorale, c'était comme un mur de son. C'était incroyable, j'adore. C'est un des moments les plus touchants pour moi.
1: Sunlight to my soul. Eh bien, merci Angélique Kidjo.
2: Merci de m'avoir invité, c'était super.
1: Merci beaucoup. Merci.

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0: 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Johnny Hallyday, j'oublierai ton nom, la chanson préférée de Michael Jones.
1: J'étais en train de chanter la partie anglaise de cette chanson pour Carmel. Et Johnny Hallyday, il est venu, lui, chanter sa partie de la chanson. Et à un moment donné, et on m'a demandé si je pouvais partir. Donc je suis allé dire au revoir à Johnny. Et Johnny a dit, je t'ai écouté chanter, tu peux pas chanter devant toi. Ce qui est incroyable avec cette chanson, c'est que non seulement on n'a pas oublié le nom, mais en plus elle a été reprise ensuite par Florent Pagny et qui a eu un deuxième succès énorme. C'est fabuleux.
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3: Bonjour à toutes et à tous, j'espère que vous allez bien. Il va faire encore très chaud cette semaine. Pensez à vous hydrater régulièrement et faites attention aux plus fragiles, les enfants, les personnes âgées et les animaux de compagnie. Nous sommes ensemble jusqu'à 13h pour profiter des meilleurs moments d'Au Taquet. Ce mardi sur votre radio ici, il va beaucoup être question de cuisine et de bons petits plats. Mais nous aurons aussi une militaire qui va au travail en uniforme avec ses pantoufles à tête de lapin et une auditrice qui nourrissait le magnétoscope de la famille avec du pain.
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3: Mais avant de retrouver Valérie Damido, Éric Bastien et nos candidats qui, je ne le dirai jamais assez, sont top. Musique avec un des plus grands succès de Philippe Lafontaine. Montez le son pour Cœur de loup. N'hésitez pas à chanter aussi avec lui sur votre radio ici.

0: vous écoutez ici et je suis sûre que comme moi, vous n'avez pas pu vous empêcher de fredonner Cœur de loup avec Philippe Lafontaine. Place à Valérie Damido et Éric Bastien maintenant qui sont avec Anne d'ici Paris-Île-de-France, une bonne mangeuse qui aime bien les bons plats d'Auvergne, mais pas seulement, et Pierre d'ici de Romardèche qui collectionne les bouchons. Et quand je dis qu'il collectionne, ce n'est pas un peu, mais beaucoup. Vous allez voir sur votre radio ici.
1: Alors, Anne, c'est l'heure.
2: Oui.
1: C'est l'heure de déjeuner. Je ne peux pas résister au fait de dire que tu manges des plats absolument diététiques, à savoir la potée, l'aligot, la truffade, le pâté de patate. Voilà. Hein, dis donc, c'est pas un...
2: Oui. Oui.
3: C'est l'Auvergne.
2: C'est l'Auvergne. Oui, que je mets bien à l'honneur aujourd'hui.
1: Mais alors, du coup, tu fais à manger pour tes amis. Tout le monde se régale. J'imagine que tu te fais pas un aligot pour toi toute seule.
2: Non, absolument pas. Absolument pas. Mais bon, ça pourrait un petit aligot.
1: Un petit aligot comme ça sur le coin de table. Alors,
2: à la tome.
1: Ah bah évidemment, comment vous dire, le Saint-Nectaire, la tome, tout ça, enfin des fromages.
3: Le Cantal.
1: Ouais, bah tout.
2: Le Cantal.
1: Oui.
3: La fonte d'Ambert, madame.
1: Oh là là, les deux Auvergnats.
3: Le bleu d'Auvergne.
1: Oh là là.
3: Bon. Parce que, je peux te demander un petit. C'est quoi les sommeliers? Qu'est-ce qu'on prend comme vin avec tout ça?
1: Avec l'aligot.
4: Qu'est-ce qu'on pourrait mettre? Un côte d'Auvergne, tiens. Un côte d'Auvergne.
1: Bah c'est bien.
4: Pour rester local.
1: Ah bah voilà, on reste local. Alors, je vous ai pas dit, non seulement elle s'est dévouée toute sa vie pour les autres, oui. Mais elle continue là. Elle s'occupe des associations de la ville, elle est au comité des fêtes, elle est à l'association des seniors, elle organise des séjours pour les enfants, et voilà, non mais cette petite...
2: Au jardin pédagogique.
1: Et voilà, non mais dis non, hein, c'est quand même...
3: La Légion d'honneur, là.
1: Oh bah la Légion d'honneur, hein. Moi j'en appelle à Manu Mac, hein, donc voilà.
3: Au plus au point,
1: ouais, oui,
3: plus au niveau.
1: Belle petite Légion d'honneur.
3: Bah allez, on lui donne, allez, voilà, c'est
1: voilà.
3: Fait.
1: Voilà.
3: Allez c'est
1: Anne, fait. Je vous remets la médaille de la Légion de la dévotion et du super sympathique.
3: Au nom de la confrérie de la Ligo.
1: Au nom de la confrérie de la Ligo, de la pomme et du Saint-Nectaire, du cholestérol et du gras.
2: Du Cantal.
3: Vive le diabète.
1: Cantal et du diabète. Bonne soirée à tous.
3: Oh là là.
1: Alors ma chérie, tu as 3.
3: 3 kilos, bien sûr.
1: Non, hein. Bon, évidemment. Voilà. Tu as 3 points. Est-ce que tu vas marquer 3 points de plus avec la question à choix multiples? Je vais te poser une question, te faire des choix de réponses et puis tu auras 10 secondes pour me donner ton choix. Tiens, on met ma musique préférée. C'est moi quand j'arrive à la salle de sport une fois tous les 15 ans. Les mecs sont tellement contents de me voir.
3: Les tapis se prosternent devant vous.
1: Les machines deviennent dingues. Tout le monde applaudit avec ses petites roues. Alors.
3: Oh, j'ai l'image.
1: T'as l'image? Voilà. Alors, écoute bien, ma petite Anne. Combien de médailles, tous métaux confondus, hein, bronze, or, argent, c'est les médailles. Combien de médailles les athlètes français ont-ils remporté lors des récents Jeux Olympiques d'hiver? 17, 21, 23, aucune, sauf une médaille en chocolat. Alors, combien ils ont gagné de médailles, nos petits athlètes français, là, aux Jeux Olympiques d'hiver? 17, 21, 23, une médaille en chocolat, top chrono, 10 secondes.
2: Je dirais 17.
1: Et... Bah, non. Et non. No, c'est 23. 8 médailles d'or, 9 d'argent, 6 de bronze. Donc ils avaient prévu d'en gagner 21, ils en ont gagné 23. Bravo les gars, vous êtes formidables.
3: Pierre, avec ici de Romardèche, consommé avec modération, hein, pour le petit Côte-du-Rhône que tu nous as conseillé. Je rappelle que tu es sommelier.
4: J'ai dit Côte-du-Rhône avec l'aligot.
3: Exactement.
1: Oui, elle n'a pas dit un Côte-du-Rhône. Hein.
3: Ah oui, c'est le Côte de quoi, en d'Ivoire? J'ai pas retenu Côte
1: du... d'Auvergne.
3: Mais ça existe, le Côte d'Auvergne? Ça existe vraiment. Oui, mais je le connais pas celui-là, moi. Oh, je ne connais pas complètement ma région, ça, dis donc.
4: Je vais découvrir.
3: Oui. Bah oui. Alors, on vient d'écouter les bouchons de vin. Alors, j'imagine que comme sommelier, tu collectionnes des bouchons de vin.
4: À peine.
3: C'est-à-dire, t'en as combien? Vas-y, fais-nous rêver.
4: Bah, en fait, je pense que je vais pouvoir isoler entièrement la maison de l'extérieur en collant des bouchons tout autour de tous les murs.
1: Bah voilà, c'est bien ça.
3: Dis donc. Et puis, quand tu colleras tous les bouchons, tu iras te promener dans ton jardin et tu joueras du clairon, hein, à ce moment-là. Oui.
4: Oui.
3: Parce que monsieur est déjà passé sur France 3, parce qu'il faisait partie de la fanfare de Saint-Péret.
4: Oh, alors c'est vieux, quand même, c'est très vieux. Hein.
3: On a les archives, hein, tu sais, avec l'IDA, on a tout. Tu jouais du clairon et après tu t'es mis à quel instrument?
4: À la trompette.
3: Et tu en joues encore ou pas?
4: En fait, Non, malheureusement, ça me manque un peu parce que j'ai aussi joué avec un petit orchestre avec des copains, donc il y avait on avait plutôt des reprises Rolling Stone, Rovers, des choses comme ça.
3: Ouais.
4: Donc la compète avec simplement quelques riffs. Et c'était bien sympa et la musique vivante me manque un peu. Quoi.
3: Bah, écoute,
4: j'aimerais bien y remettre, bah, mais c'est quelque chose.
3: Ah, si tu trouves le temps, n'hésite pas à te remettre à la trompette et à la musique, avec grand plaisir.
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1: La symphonie des éclairs, Zao de Sagazan sur votre radio ici. Nous retrouvons maintenant Christiane d'ici Provence et Jean-François d'ici Limousin. Tous les deux aiment bien manger, mais il y en a un qui cuisine bien mieux que l'autre. D'ailleurs, Valérie Damido et Eric Bastien essayent de passer commande, comme ça, l'air de rien sur votre radio ici. Et vous, qu'avez-vous prévu pour le déjeuner ?
2: Christiane vit à Marseille, la joyeuse et belle cité de Marseille. On fait beaucoup d'aquagym, de longe côte, du pilates, dis donc, on s'active.
3: Ah ben oui, et puis on fait ça donc avec mon mari à La Ciotat, dans la une des plus belles baies du monde.
2: Ah ouais, c'est beau. C'est vrai, ouais. C'est beau. Et alors à Marseille, tu vas où à la piscine ? Tu vas au cercle des nageurs, là, au cercle de je sais plus quoi ? Comment ça s'appelle ?
3: Ah non, c'est bien plus loin. Non, c'est... Non, moi, je vais dans un centre de balnéothérapie.
2: Ah.
3: Avec, on est une quinzaine de copines. L'eau est bien chaude. Oh. Trop bien.
2: Oh là là là là, le bonheur. Bon, alors...
3: Ouais.
2: On a un peu parlé tout à l'heure, mais elle aime bien le bricolage. Mmh. Elle aime bien décaper des meubles. Elle les rénove. Voilà, elle coud, elle fait des trucs. Alors, qu'est-ce que c'est que ça ? Il paraît qu'on fait des costumes de carnaval. Dis donc, tu as plein de talents.
3: Ah ben oui, ben surtout pour mes enfants à moi, parce que maintenant ben c'est trop facile hein, pour les petits-enfants. Allez hop, internet, on commande un truc. Tandis qu'avec mes enfants, ben voilà, on cousait, on avait ce plaisir d'essayer, de rajouter des paillettes, des trucs. Mais bon, ça va, le plaisir reste encore.
2: Ouais, mais enfin, c'est plus joli les costumes que tu leur as fait que les trucs sur internet, non ?
3: Oui. Tout à fait. Ah oui, moi je suis bien d'accord.
2: Ah,
3: déjà,
2: ouais.
3: Les tissus sont pas les mêmes. Hein. Attention, la qualité. Hein.
2: Bah oui, sur internet, c'est des trucs. Bon, comment dire. Voilà, c'est un peu de la. Voilà, voilà.
3: Mmh. Alors, on les met une fois, puis on peut jeter. Hein.
2: Ah bah on les lave pas, surtout parce que si on les lave, ils disparaissent, quoi. Donc bon.
3: C'est clair.
2: Bah oui. Alors quand je dis qu'elle fait plein de trucs, hein, au-delà de faire du bricolage et de la couture, elle fait aussi des cours de cuisine. Parce que, il paraît que t'es la reine du lapin, la moutarde et des cannellonis.
3: Ah ouais. Ça, c'est ma formation qui veut ça, parce que quand c'était pas la techno, donc avant la techno, ça s'appelait EMT, éducation manuelle et technique.
2: Exactement.
3: Et on avait de la cuisine pour les élèves. Ils adoraient ça, d'ailleurs.
2: Bah, c'était génial. Moi, j'adorais. J'ai eu ça, moi, parce que à mon école.
4: Ah, moi aussi, EMT, ouais.
2: Exactement. Bah oui, ça a disparu, je sais pas pourquoi.
3: Et voilà.
2: Ouais, ouais. Oh là là.
3: Ah, ben ouais.
2: Et il paraît que tu fais bien les lasagnes, et ça.
4: Ah, ça, on adore les lasagnes. Je rappelle qu'avec un bon petit papier d'aluminium en direction du 116 avenue du président Kennedy, c'est toujours possible de les recevoir. Voilà.
2: Allez, taisez-vous donc. On va marquer le deuxième point tout de suite, ma Christiane.
3: Alors, je vais essayer.
2: Mais tu vas réussir. Alors écoute bien cette question. Le télétravail, eh bien, il paraît que le télétravail, ça booste la natalité. Alors, est-ce que le télétravail booste la natalité ? Est-ce que c'est vrai ? Est-ce que c'est faux ? Top chrono, 5 secondes.
3: Oh, je dirais faux.
2: Et non, c'est vrai.
3: Ah mince.
2: Et oui, les couples et les partenaires qui télétravaillent au moins un jour par semaine, eh ben, ils ont plus d'enfants que les autres. Donc,
3: ça veut dire qu'ils ne travaillent pas vraiment, quoi. Ils font
2: Voilà. Donc, moins de trajets, plus de bébés, pas de points.
4: Jean-François, pas de points non plus. Jean-François, mais on va se réveiller, mon petit Jeff, là, à la base Jean-Haut-de-Vienne. Alors, on ne l'a pas dit tout à l'heure, Jean-François, mais tu es éleveur de brebis et tu travailles en famille, si j'ai bien compris.
5: Ben oui, je me suis associé avec mon frère il y a 3 ans.
4: Ton jumeau, donc
5: J'étais installé avant et puis il m'a rejoint il y a 3 ans.
4: Ok, vous avez combien de brebis ?
5: On a 1100 brebis tous les deux.
4: Waouh ! 1100 brebis. Bah, ça doit être un travail colossal. T'as toujours voulu faire ça, hein. T'as toujours voulu travailler pour la terre, pour les animaux, être agriculteur en fait, Jeff.
5: Oui, ça m'est venu très tôt, dès la 5e, Oui.
4: Bon, écoute, si t'es heureux, c'est l'essentiel. On sait que c'est pas des métiers faciles et on salue tous les agriculteurs qui nous écoutent à cette heure-ci. Je sais même qu'il y en a qui nous écoutent dans le tracteur. Hein. On a déjà eu ça, quelqu'un qui a joué avec nous qui était dans le tracteur. Tu fais partie d'une équipe de foot dans ta commune. Tu nous en parles ?
5: Oui, malheureusement, elle n'existe plus.
4: Mais
5: dans la jeunesse.
4: Ah,
2: jeunesse.
4: Mais il n'y a plus de foot dans la commune. Vous êtes 140.
5: Non, elle a tenu 40 ans, mais le Covid a signé la fin du...
4: Attends, sur les 140, tu vas pas me faire croire que tu peux pas trouver 11 joueurs quand même pour jouer sur le terrain.
5: Il va y avoir des joueurs, mais ils n'auront pas l'âge pour jouer suffisamment toute la durée.
4: Alors, on a parlé du fait qu'elle avait du talent côté cuisine, Christine. Alors lui, voyez, c'est toujours Philippe Etchebest, mais on est dans le cauchemar en cuisine avec Jean-François. Ah, on n'est pas dans le top chef. Toi, c'est une obligation la cuisine, hein.
5: J'adore manger, mais je ne sais pas cuisiner.
4: C'est-à-dire que
5: le repas de fête, c'est steak à chez nous.
4: Oui, steak à chez nous, c'est repas de. Voilà,
2: c'est magnifique, c'est déjà bien.
4: Magnifique.

She drives me crazy, Fan Young Cannibals dans la playlist d'ici. À suivre votre agenda de l'été, peu importe que vous soyez en vacances ou non, nous vous proposons des idées de sortie près de chez vous, à tester le week-end, le soir, après le travail ou en journée avec les enfants et les petits-enfants. Ensuite, retour de la musique avec Bernard Lavilliers et Jimmy Cliff sur votre radio ici.

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2: Même l'été, Valérie Damido et Eric Bastien sont avec nous à l'heure du déjeuner. Nous écoutons les meilleurs moments d'Otaquet tous les jours jusqu'à 13h. La suite, juste après Bernard Lavilliers et Jimmy Cliff sur votre radio ici.

0: Tempo Harmonie, Bernard Lavillier, Jimmy Cliff sur votre radio ici. Valérie Damido et Eric Bastien jouent maintenant avec Isabelle, qui est parfois tête en l'air. Elle nous raconte deux anecdotes assez sympas. Et avec Sébastien, d'ici Sud-Lorraine, qui est tripophobe. Et là, vous vous demandez ce que c'est d'être tripophobe. Eh bien, elle vous explique cela sur votre radio ici. Et je dois avouer que c'est quand même un peu atypique comme phobie.
1: Alors, je rappelle qu'Isabelle joue ici, Braise Isel. Elle habite à Saint-Ségal. Elle est snipeuse, footballeuse. Et voilà. Et karaoké, mais pas italien. Mais par contre, une chose est sûre, nous avons notre petite Pierre Richard de la semaine.
2: Ah.
1: Oh, ben oui, parce que il paraît qu'un jour, t'es parti de l'hôtel pour aller à l'état-major et que dans le métro, t'avais des chaussons, mais. Des chaussons comment? Ils sont comment?
3: Ah, ben des chaussons. des chaussons qui avaient une tête de. Une petite tête de lapin, je sais plus de voilà.
1: Ah, des trucs.
3: Des gros chaussons, là.
1: Ah, les chaussons en peluche, là.
3: Avec la tête, voilà, les chaussons en peluche, là. Avec la tenue militaire, et en fait, j'ai pris le métro pour aller dans le 7e arrondissement, ministère de la Défense. Et dans le métro, je voyais des gens qui me regardaient bizarrement, et en fait, en baissant les yeux, je me suis rendu compte que j'étais partie en chaussons.
1: Et bah bien sûr. Ah bah voilà. Et du coup, c'est pas tout parce que t'as tellement la tête en l'air qu'une fois t'es parti en course avec ton fils. Bon, comme c'était long et que lui, le supermarché, ça l'ennuyait un peu, il est parti lire et s'asseoir dans un coin. Et voilà. Qu'est-ce qui s'est passé?
3: Je suis parti. J'ai passé à la caisse. J'ai rangé mes courses dans mon coffre et au moment de partir, j'ai dit mince, j'ai oublié Anthony.
1: Et voilà.
3: Et bien là, je t'ai rendu compte de rien du tout. Il était là, il disait tranquille.
1: Bon, c'est bien, au moins il n'aura pas eu de traumatisme d'abandon, ce pauvre.
3: Mais il était surpris, il m'en a plus les courses quand passé.
1: Oh là là là, quelle honte. Alors, ma petite sniper, je te propose de marquer tout de suite 3 points. Ce serait pas mal que tu marques 3 points vu que tu n'en as pas. Alors.
3: Je vais juste préciser en un petit sourire à Sébastien, je suis née à Toul, hein. Je suis Lorraine, mon signe.
4: Oh, c'est mignon.
5: Oh, bah, c'est au travail, ma chérie.
1: Ah bah voilà.
3: Oh, ah bah voilà.
1: Très bien, bah écoutez, si. S'il y en a un des deux qui gagne, vous partirez dans le chalet ensemble. Alors écoute bien. En début d'année 2026, l'acteur James Van Der Beek nous a quittés à l'âge de 48 ans. De quelle série culte James Van Der Beek était-il le personnage principal? Je te fais des propositions. Madame est servie, Dawson, Les Feux de l'amour, Radio France Flamme. Alors, James Van Der Beek, qui est mort, c'était le personnage de quelle série? Madame est servie, Dawson, Les Feux de l'amour, Radio France Flamme. Top chrono, 10 secondes. Tu me dis quoi?
3: Dawson.
1: Ok. Et c'est... Évidemment, c'est une bonne réponse.
4: Et oui,
1: ça s'appelait Dawson. Ça a été diffusé de 98 à 2003. Et

0: Alors,
1: je fais très.
2: Le oui mitigé.
0: Le oui est pas. Hein?
1: Je fais hyper bien les gnocchis, par exemple.
0: Ah oui, d'accord, oui, tu sais bien cuisiner, ouais. Tu sais mettre des pâtes dans le dos.
1: Et les salades composées.
0: Mais ça, c'est un vrai talent. Mais moi, je voulais en savoir un petit peu plus parce que j'adore ça sur ces fajitas, là.
1: Ah.
0: Alors, pareil que t'es le roi de la fajitas. Excuse-moi, quand même. Est-ce que tu peux nous expliquer?
1: Alors, la farita, c'est ma spécialité. C'est-à-dire que je mets les galettes 37 secondes au micro-ondes. Ça les fait chauffer à une température exacte. Et du coup, mes enfants adorent.
0: Le mec est un super cuisinier. Il sait mettre la faritas 37 secondes dans le micro-ondes.
2: Ah ouais, ça c'est.
0: Et les gnocchis.
1: C'est mon petit secret que je dévoile.
0: Écoute, merci de l'avoir dévoilé.
2: Merci de dévoiler ça à la France.
0: Sans ce secret, je ne sais pas comment Philippe Etchebest aurait pu continuer sa carrière.
1: Les soirées de Valérie vont être réussies dorénavant.
2: Oh, merci, je te remercie vraiment.
0: Alors il y a quelque chose qui me surprend aussi, Sébastien a peur des petits trous.
1: Ah oui.
0: Est-ce que. Je ne sais pas. Je suis.
2: Partir.
0: Je comprends pas, ça veut dire quoi, peur des petits trous?
1: Alors, je sais pas si vous avez déjà vu des images où il y a des dessous de pieds avec plein de petits trous, des petites alvéoles, et en fait, ça me met des frissons. Et je sais pas pourquoi.
0: C'est dessous de pieds. Nom, hein.
2: Les dessous de pieds?
1: Oui.
0: Les dessous de pieds, on a des petits trous.
2: Nous, on a des trous sur les pieds?
1: Il y a des images comme ça, je ne me l'explique pas.
0: Mais tu les vois où, ces images?
2: Mais où vois-tu des trous avec, sous les pieds?
1: Sur Internet, ça s'appelle être tripophobe. Voilà.
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0: l'un des derniers titres de Jérémy Frérot dans la playlist d'ici. Jérémy Frérot qui sera au Festival du Roi Arthur à Bréal sous Montfort en Ille-et-Vilaine le dimanche 23 août. Faisons connaissance à présent avec un autre Jérémy. C'est un auditeur d'ici Nord qui aime bien chiner dans les brocantes comme Valérie Damidot. Et Elsa, ici d'ici Pays de Savoie, qui avait tendance, quand elle était petite, à donner à manger au magnétoscope de la famille. Ce qui a beaucoup surpris Eric Bastien sur votre radio ici.
1: Alors Jérémy qui a 38 ans, qui habite à Quatenières. Dis donc, il paraît que tu collectionnes les euros.
2: Oui, alors oui, je me suis mis à collectionner les pièces euros depuis leur arrivée en France. Et je n'arrête pas, voilà. Aujourd'hui, je collectionne encore, mais je ne vais pas les acheter plus cher que ce soit.

0: juste vraiment trouver la pièce qui se trouve dans mon porte-monnaie.
1: Ah, mais alors les euros que français ou tu essaies d'en trouver de tous les pays de où il y a un?
0: Non, c'est vraiment les euros de tous les pays, pas que la France.
1: Pas que la France, d'accord. Donc tu te prends des petits séjours de ci de là en Europe pour choper des euros?
0: Alors oui et non, c'est prévu hein, que je fasse l'Europe, mais j'ai déjà pas mal de pièces, hein, notamment l'Espagne, le Portugal, enfin je vais pas citer tous les pays, mais voilà pas mal. Après les plus rares comme le Vatican, Monaco, forcément là c'est plus compliqué à voir. Mais oui, je vais pourquoi pas aller dans ces destinations-là.
2: Et il y en a en France, hein, de toute façon, des pièces.
1: Oui, mais c'est pas marrant de les acheter, on s'en fout. Le mieux c'est d'aller dans les pays.
2: C'est vrai.
0: Exactement.
1: C'est complètement con d'acheter des pièces. Autant aller visiter les pays, passer un week-end. Alors, tu aimes les brocantes. Là, tu pourrais trouver des pièces, par exemple. Il paraît que tu fais beaucoup de brocantes.
0: Oui, je fais pas mal de brocantes, surtout en ce temps-là, quand il fait beau. Voilà, je cherche pas quelque chose de spécifique, hein, je chine. Mais voilà, si je trouve des pièces, je vais pas les acheter. C'est pas mon principe. Le principe, c'est vraiment voyager, l'avoir dans mon porte-monnaie, et si je l'ai, bah là, ok, je la garde.
1: Eh ben voilà, ça c'est bien. Alors disons, on a plein de points communs, parce que moi aussi je fais des brocantes. Non, non, et tu joues au casino. Pap, pap, pap.
2: Oh là là.
0: Bah oui.
1: Tu joues à quoi au casino?
0: Alors au début, je jouais aux roulettes électroniques. J'ai arrêté. Maintenant, je joue beaucoup aux machines à sous, mais vraiment, voilà, toutes les machines à sous. Et voilà, j'essaye de me limiter, mais c'est compliqué.
1: Ah, mais tu joues pas aux jeux de cartes, quoi, en fait. Tu fais que les machines.
0: Non, voilà, je joue pas aux jeux de cartes, le blackjack, le poker, je joue au poker en ligne, mais je joue pas dans le casino.
2: Mais est-ce qu'il gagne au moins avec tout ça? Est-ce qu'il gagne beaucoup?
1: Bah, il est milliardaire, il vient de s'acheter une île dans les Caraïbes.
2: Comme ça, il a envie de jouer avec vous pour le plaisir. Bah voilà.
1: Pour aller, Gérard Mé.
0: Non, je ne gagne pas.
1: Alors, mon chat, c'est la question à choix multiple. Je te pose la question, je te propose des réponses, et à mon top chrono, t'auras 10 secondes pour me donner ton choix. Alors, tiens, on part en Irlande. Hop. Eh oui. Et pourquoi on part en Irlande? Parce qu'aujourd'hui, mardi 17 mars, c'est la Saint-Patrick.
2: Bonne fête, Patrick!
1: Voilà, donc c'est le saint patron de l'Irlande. Alors, à l'occasion de cette fameuse Saint-Patrick, quelle grande ville américaine colore sa rivière en vert, symbole de l'Irlande?
2: Vert en vert.
1: Alors.
0: Chicago.
1: Oh bah, j'ai même pas le temps de dire Boston, Chicago, New York, que l'autre, il me dit Chicago. Bah, j'ai envie de te dire top chrono, rien du tout. T'as raison, c'est Chicago.
0: Voilà. Voilà.
1: Bravo, c'est Chicago. Il verse un colorant végétal écologique qui teinte l'eau pendant des heures. Voilà, bravo, ça te fait donc 3 points de plus. Tu as 7, Jérémy.
2: Elsa, qui est célibataire, qui a un chat qui s'appelle Newton. Elsa, qui va ouvrir son entreprise de VTC. Ça a l'air de te faire rire à chaque fois que je résume un petit peu ta vie, Elsa.
3: C'est rigolo.
2: Bon, ce qui est rigolo, c'est ce que tu faisais quand t'étais petite. Parce que alors, j'ai découvert plein de trucs marrants, un peu à la Ducobu. Toi, t'aimais bien faire des petites bêtises. Et alors, ça vous fait rire? Elle nourrissait le magnétoscope. Mais avec quoi?
1: Mais c'est-à-dire?
2: Mais c'est-à-dire qu'il y avait un magnétoscope.
3: Des bouts de pain.
2: C'est-à-dire qu'on a tous eu un magnétoscope dans les années 90, je crois. Et toi, tu lui donnais la boîte, et ça s'ouvrait comme ça. Et tu lui donnais du pain.
3: C'est ça.
1: Parce que tu croyais qu'il était vivant, en fait. C'est ça, tu croyais que c'est un petit animal?
3: Bah ouais, je pensais que ça lui ferait plaisir. Maman et papa étaient très contents. Hein. Ouais.
2: Ouais, sauf qu'un jour, t'as été plus loin, t'as mis des punaises dedans.
3: Ouais, c'est ça, exactement.
2: Voilà. Ouais. Et donc forcément, au bout d'un moment, ça marche plus, hein. On est d'accord?
3: Non.
2: Mais oui, mais c'est pas fini, remettez-moi du cobu, petite. Elle a failli faire exploser la maison. Qu'est-ce qui s'est passé?
3: J'ai mis la cuillère dans le micro-ondes.
2: Ah oui?
3: C'est normal.
2: Bah bien sûr.
3: C'est normal de mettre du métal dedans.
2: C'est normal. Et le micro-ondes a explosé.
3: Alors, il n'a pas explosé, la lumière a cassé, heureusement, mais ça aurait pu aller plus loin,
2: Oui, bien sûr.
1: Là, tu sais que c'est les gremlins qu'on met dans les micro-ondes, voilà. Pas les cuillères. Hein.
2: Donc, vous en voulez encore? En primaire, on n'est pourtant pas vieux en primaire, quoi, 6, 7, 8 ans. Tu t'es pris un ballon de foot dans la tête. Qu'est-ce que tu as décidé de faire? À la Ducobu, hein.
3: Eh ben, j'ai fait semblant de perdre connaissance et ça a duré quelques jours.
2: T'as fait croire que t'avais perdu la mémoire?
3: C'est ça, ouais.
2: Mais pourquoi?
1: Ben pour s'amuser.
3: Je sais pas.
2: Pour t'amuser.
3: Je sens aucune idée.
2: Ça n'a dit que d'y tête tout ça. Mais j'adore, hein. Mais voilà, c'est les bêtises qu'on fait quand on est enfant.
1: Je vais faire chier mes parents, je vais faire croire que j'ai plus de mémoire.
2: Ah non, mais c'est très très drôle.

0: Elle sera en concert au mois d'octobre, Vichy, Saint-Étienne, Orléans, Poitiers par exemple, Véronique Sanson, Vancouver, sur votre radio ici. Dans moins d'une minute, Valérie Damido et Eric Bastien seront toujours avec Jérémy d'Issy-Nord, qui est un grand maniaque du rangement, mais vraiment. Et Elsa d'Issy-Nord qui nous raconte quelques anecdotes quand elle travaillait dans l'hôtellerie. À tout de suite sur votre radio ici.
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2: Nous allons tout de suite parler de ta maniaquerie, mon petit chéri. Il paraît. Alors ça, c'est quelque chose, tu vois, jusqu'ici, je trouvais qu'on avait plein de points communs. Tu vois, t'aimes la déco, t'aimes les brocantes, tu joues au casino, tu vois, on aurait pu passer un week-end ensemble.
3: Ah, mais moi, ça me va, on peut.
2: Bah, on peut, mais mon chéri, paraît qu'il faut que tu ranges tout avant de partir.
3: Oui, malheureusement, oui. C'est un des tops que je peux avoir, c'est que tout doit être rangé, les interrupteurs éteints, les portes fermées, bien vérifiées à chaque fois, tout. Sinon, je ne pars pas, même si je suis en retard.
2: Ah, c'est-à-dire que si, par exemple, tu as oublié de ranger la vaisselle la veille, tu fais la vaisselle avant de partir.
3: Bon, c'est très rare qu'elle soit pas rangée.
2: Ouais. Voilà, donc tu es prêt à te mettre en retard pour ranger la maison.
3: Exactement.
4: Un homme bien.
2: Et alors, est-ce qu'Emeric, il est comme toi ou pas?
3: Non, pas du tout.
2: Et voilà, c'est le principal sujet d'engueulade dans les couples, tu le sais.
3: Oui, mais ça va. On arrive à concilier.
2: Ouais, mais il y en a toujours un qui est plus maniaque que l'autre.
3: Oui, j'avoue. Ouais. Moi, je suis trop maniaque.
2: Mais est-ce que tu travailles dessus? Est-ce que tu en parles? Est-ce que tu essayes de laisser un peu le bordel?
3: Oui, j'essaye de laisser un verre sur la table, mais voilà, je peux me rendre malade, quoi.
2: Mon Dieu. Alors, en plus, il paraît que tu râles.
3: Ah ouais, je suis très râleur, moi.
2: Oh, mon Dieu.
3: Je suis partout, je suis râleur.
4: Il a toutes les qualités, cet homme-là. Il est parfait.
2: Tu arrêtes. Tu es râleur sur quoi? En voiture? Parce que ça va pas assez vite, tout ça, là.
3: Ah, mais je dis à chaque fois, je pourrais être policier, je les admirerais tous. Un stop dépassé, un feu rouge dépassé, quelqu'un qui détourne la priorité, dans un rond-point, etc. Je supporte pas.
2: Moi, mon fantasme absolu, c'est d'avoir un gros paintball avec des boules de couleur. À chaque fois que quelqu'un commet une infraction, je lui tirerais un truc de paintball dedans.
4: Oh, la violence.
2: Rose fuchsia. Voilà.
3: Si seulement on pouvait.
2: Si seulement.
4: Présentez-vous, là, il y a des élections, allez-y.
2: Oh là, mon Dieu, la politique, c'est pas pour moi, mon pauvre chéri. Bien, mon cher, on va essayer de marquer 5 points de plus avec cette question cash et une chanson de Renaud.
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2: Mon petit Renaud. Alors, il chante en argot, nous on va parler d'argot. Écoute bien. Quand on dit, c'est quelle profession quand on dit baveux? C'est comme quoi comme profession baveux en argot? On désigne quoi? Quel est le métier du mot baveux? C'est quoi? Et vas-y.
3: L'avocat.
2: Hop, mais c'était tellement
4: lui,
2: fort.
4: Lui, il n'utilise pas les chronos, lui. Hein.
2: Mais non, lui, il n'utilise pas les
4: nouvelles règles.
2: Eh ben voilà, eh ben bravo, bien évidemment. Eh oui, un baveux, c'est un... Bah, c'est une expression un peu moqueuse, hein. Ça veut dire que ça parle tellement les avocats que ça bave, quoi. Voilà, bon, bah, ça te fait 5 points de plus, c'est un sans faute.
4: Elsa, il est en train d'installer sa suprématie, là, avec un sans faute pour Jérémy.
2: Bon, t'es pas... Non, c'est un sans faute,
4: ouais. Oui, c'est un sans faute. Elsa, t'es pas très loin non plus, hein. C'est-à-dire que, franchement, un petit point d'écart. Encore faut-il marquer. Elsa, tout à l'heure, je t'ai entendu pas dans la motif totale. Moi, j'ai besoin de conquérants, là.
6: Oui, c'est vrai, mais il est très très fort. Hein.
4: Oui, mais toi aussi, doute pas de toi.
2: Elle est magnifique.
4: Mais oui, elle est magnifique. Wow. Mais Elsa aussi, elle est magnifique. Avec son petit côté du cobion, on vous a raconté toutes les bêtises qu'elle faisait quand elle était gamine. Bon, je vous ai dit aussi qu'elle avait travaillé en hôtellerie, dans la restauration, il y a quelques années. Il t'est arrivé des trucs un peu... coquinou, quoi. Oh, bah oui, hein. Allez, comme ça, on a vu des clients nus assez souvent.
2: Bah oui.
6: Ah ouais, dans l'ascenseur, ouais, à la réception, ils débarquent, ils confondent la porte de la salle de bain avec la porte de l'entrée de la chambre.
4: De la chambre. Ah ouais.
6: Ouais. Donc ils sortent et ils sont tout nus et ils se retrouvent sans clé et ils descendent pour aller chercher une clé, quoi.
4: Ah, et donc t'as vraiment des gens qui prenaient même pas le temps de mettre un peignoir, un truc, qui venaient tout nus à la réception. T'es sérieuse là?
6: Ah bah ouais, ils sortaient tout nus de la chambre, ils confondaient vraiment le toilette avec la porte. Enfin...
4: Alors c'est pas tout, hein, dans un hôtel de luxe dans lequel tu as travaillé, un client appelle la réception, qu'a-t-il demandé?
6: Il a demandé une couverture supplémentaire pour ceux qui savent ce que c'est.
4: Alors?
2: Ah bah une meuf, quoi.
4: C'est une, c'est une prostituée, en fait, la couverture supplémentaire.
2: Ah ouais.
4: Donc on t'appelait et on te demandait des couvertures pour se réchauffer. Dis donc, t'as dû vivre des choses assez particulières, assez amusantes. Tu te lances dans quoi, là?
2: C'est très amusant de commander une queue.
4: C'est super drôle. C'est quelque chose de particulier, en tous les cas. Quoi. Bah, c'est, voilà. C'est quoi ton entreprise de VTC? Tu nous en dis un petit mot, là, dans quoi tu te lances?
6: C'est pour emmener les personnes à l'aéroport pour ceux qui ont besoin d'un chauffeur et aussi pour ceux qui veulent partir en soirée, qui ont besoin de boire de l'alcool et qui ont besoin d'être amenés.
4: Bien sûr, et d'être Sam. Bon, bah parfait, bravo, lance-toi et je te souhaite le meilleur pour ton entreprise donc de VTC.
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groupe The Brothers Johnson. Et voilà, les meilleurs moments d'Otakès sont terminés pour aujourd'hui. Il y en aura d'autres demain à partir de 12h05 avec une passionnée de cuisine, une autre de Disney, un candidat qui était représentant en produits de bricolage mais qui n'aime pas bricoler. Et bien sûr, des candidats qui raconteront à Valérie Damido et Eric Bastien sur votre radio ici comment ils ont rencontré leur chérie. Souvenir, souvenir.

0: Rien de tel qu'un bon Phil Collins pour terminer la nuit ou commencer la journée. 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
0: 5h moins 1, l'heure de se retrouver comme chaque matin de l'été, toujours avec le même plaisir. J'espère que vous allez bien, que la nuit fut réparatrice. Cette journée, on la commence ensemble et en musique avec Indochine qui nous rendra visite dans quelques minutes, le temps de s'informer tout ce qui se passe dans l'actualité au plus près de chez vous. Bonjour Cyril Ardo-Redon.
2: Bonjour Johan Rock, bonjour à tous.
0: On est le 18 août et dans le journal de 5h, on parle déjà rentrée scolaire.
2: Oui, avec le versement dès aujourd'hui de l'allocation de rentrée scolaire si vous êtes bénéficiaire.
0: Dans Paris et les économies, ce mardi, on s'intéresse à votre prêt immobilier. Savez-vous qu'il est possible de moduler votre emprunt en fonction de vos entrées d'argent? À 5h13, Valère Coréard nous donnera toutes les infos utiles et pratiques si vous avez contracté un prêt immo. En attendant, vous êtes les bienvenus, comme tous les jours, ici. Venez nous raconter comment se passe votre été, ce que vous avez prévu de faire pour cette journée. 0810 055 056. Bon début de journée à l'écoute d'ici.
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0: Nous sommes le mardi 18 août, il est 5h. Le journal présenté par Cyril Ardo-Redon et quelques centaines d'euros vous seront peut-être versés dès aujourd'hui.
2: Ce sera le cas si vous êtes bénéficiaire de l'allocation de rentrée scolaire sous condition de ressources pour des familles avec un enfant scolarisé âgé de 6 à 18 ans. Une somme qui permet de financer des fournitures scolaires ou des vêtements et dont le montant dépend de l'âge de l'enfant. Justine Leblond.
3: La somme peut aller de 426 euros pour les 6-10 ans à 466 euros pour les 15-18 ans, car les besoins ne sont pas les mêmes selon le niveau scolaire. Cette allocation dépend de vos revenus perçus en 2024 et du nombre d'enfants à charge. Elle est versée soit par la CAF, automatiquement si vous êtes déjà inscrit, sinon il faut vous créer un compte et faire une demande, soit par la Mutualité Sociale Agricole si vous dépendez de ce régime. Alors si votre enfant entre en CP mais qu'il n'a que 5 ans, vous y avez le droit aussi. Il faut simplement transmettre son certificat de scolarité. Et pour les jeunes de plus de 16 ans, vous devez remplir une déclaration auprès de la CAF pour confirmer qu'ils sont toujours scolarisés.
2: Explication de Justine Leblond à retrouver dès maintenant sur ici.fr.
0: Après l'incendie en Gironde, l'heure est donc à la reconstruction.
2: Sébastien Lecornu en visite hier dans le département avec une partie de son gouvernement après le feu qui a ravagé 42 000 hectares et détruit 240 maisons. Plusieurs mesures sur la table pour un montant qui pourrait atteindre 100 millions d'euros, des aides aux collectivités, des exonérations de cotisations sociales, une accélération des permis de construire ou la suspension des taxes foncières pour des entreprises. Mais au Porge, la ville la plus meurtrie par les flammes, 300 personnes tenues à l'écart auraient souhaité pouvoir échanger avec le Premier ministre, comme Christophe, dont la maison a brûlé.
4: C'est une honte de voir ça, de voir un Premier ministre de ne pas assumer ses responsabilités quand il faut, quoi. Voilà, c'est décevant, mais franchement, on ne va pas lui sauter dessus, on ne va pas non plus l'agresser. Et quand je vois comment ils réagissent, c'est très décevant, quoi. Complètement dépité, parce que nous, on va rester avec nos habitations. Lui, il va rentrer dans sa maison qui sera encore debout, et nous, on va rentrer dans nos maisons qui sont complètement sinistrées, quoi.
2: Voilà. Sébastien Lecornu a rencontré 4 habitants et commerçants du Porge, ainsi que des pompiers et le maire de la commune. Le Premier ministre dit comprendre le sentiment d'abandon des sinistrés.
5: L'État ne les abandonne pas, je pense que l'ensemble des annonces qu'on vient de faire montrent l'inverse. Après, le fond, les gens qui ont perdu leur maison, c'est quelque chose d'épouvantable. Et donc la colère que ça peut évidemment susciter est énorme. Moi je le comprends très très bien, un peu plus d'empathie que moi sur cette affaire-là. Mais justement, plutôt que des grandes phrases, plutôt que de se montrer en photo et plutôt que de se mettre en scène, je préfère mettre du concret. Et c'est vrai, c'est ma culture d'élu. Je fais confiance au maire, au conseil municipal. Et c'est vrai que je fais ça. Un peu à l'ancienne, mais j'assume.
2: De son côté, Emmanuel Macron, dans le Var, a promis que les communes de ce département touchées cet été par d'importants incendies bénéficieront des mêmes dispositifs d'aide qu'en Gironde. Et puis sur le front des incendies ce matin, les Bouches-du-Rhône sont en rouge pour un risque très élevé. 8 départements du Sud ainsi que l'Essonne et la Seine-et-Marne sont en orange pour un risque élevé. On évoquait le déplacement de Sébastien Lecornu en Gironde. Le Premier ministre qui a également présidé hier une cellule interministérielle après le piratage du fisc. Il demande à l'Agence nationale de la sécurité des systèmes d'information de conduire un audit approfondi sur les causes de l'incident. Et il réclame l'accélération de la sécurisation des systèmes informatiques de l'État. Les Français concernés par cette fuite de données commencent à être contactés par email. Prudence si vous êtes un amateur de burgers. Un produit fait l'objet d'une campagne de rappel conso pour risque de contamination à la listeria. Il s'agit d'un burger Maxi Bacon, 195 grammes de la marque Carrefour, commercialisé partout en France entre le 28 juillet et le 12 août. Le délai d'incubation de cette maladie grave peut aller jusqu'à 8 semaines.
0: Vous écoutez ici, 5h04, elle va devenir la première française à marcher dans le vide spatial.
2: Sophie Adnaud doit effectuer une sortie dans l'espace cet après-midi pour réparer une antenne de la Station Spatiale Internationale, une opération 400 km au-dessus de nos têtes à laquelle elle s'entraîne depuis très très longtemps, Anne Le Gall.
6: Pour pouvoir sortir dans le vide spatial, un astronaute doit connaître sur le bout des doigts son scaphandre, les circuits d'oxygène, de CO2, le réglage de la température, les moyens de communication et la manipulation d'outils. Avant de partir, Sophie Adnaud a donc réalisé plus de 150 heures d'entraînement en piscine. Lors d'une conférence de presse à Paris, elle avait expliqué l'importance de ces exercices sous l'eau sur une maquette de l'ISS en taille réelle.
7: Ce à quoi on nous forme en piscine, c'est vraiment la mémoire musculaire. De telle sorte que s'il y a un problème, le corps sait déjà ce qu'il doit faire. Quoi. Comment ne pas se détacher de la station, comment être en sécurité, comment aller gérer son collègue s'il a un problème. C'est un petit peu comme quand on rentre dans une salle qu'on connaît bien, on allume le bouton de la lumière sans même regarder, on sait exactement où il est, le geste il est précis, etc. D'où l'importance de s'entraîner avec les vrais outils et d'où l'importance aussi de cette maquette à l'échelle 1 dans la piscine.
6: Sa mission d'aujourd'hui sera de remplacer une antenne de la Station Spatiale Internationale pour assurer les communications haut débit avec le centre de Houston. Pour cette manœuvre, Sophie Adnaud et son collègue américain Enil Menon seront aidés par un bras robotique pilotée depuis l'intérieur de l'ISS. Au total, la sortie devrait durer 6h30.
2: Anne Le Gall, les explications sur cette sortie à retrouver sur récit.fr. Allez, on regarde le ciel, mais celui qui est un petit peu en dessous de la station spatiale internationale avec une France divisée en deux ce matin.
0: Oui, d'un côté, sur une large partie nord, des perturbations, des nuages, de petites pluies sur les côtes de la Manche, le nord et la région Grand Est. Ailleurs, surtout au sud de la Loire, le soleil, légèrement voilé, mais le soleil quand même va s'imposer ce matin. Quant à la Méditerranée, le beau temps sera de mise avec de la chaleur. Également, ce matin, on relèvera en milieu de matinée 24 à Perpignan, 26 déjà à Montpellier, 18 à Orléans, 20 à Bordeaux, 19 à Lille. Et puis cet après-midi, toujours cette perturbation sur les côtes de la Manche, mais qui va progressivement s'estomper, alors que sur le reste du pays, ce sera du grand beau temps, avec des températures qui ont nettement baissé, hein, comparé à la fin de la semaine dernière. 30 à Limoges, 31 à Bordeaux, sont des températures estivales. 27 dans la capitale, et puis en revanche, dans le sud-est, c'est toujours des températures très, très élevées, au-dessus des moyennes saisonnières. 34 à Perpignan, 35 à Marseille et jusqu'à 38 la maximale ce mardi après-midi à Montpellier. Chez vous, comment ça se passe? Vous connaissez le principe, les habitudes de la maison. Vous prenez votre smartphone, votre clavier d'ordinateur, vous nous postez vos petits messages sur la page Facebook d'ici pour nous raconter le temps qu'il fait aujourd'hui.
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0: À 5h08, la playlist de votre matinée, on l'entame avec le seul groupe français capable de remplir des stades pleins à craquer. Vous voyez de qui je veux parler? Bah, ils sont là. Mais toi

0: 3 nuits par semaine. C'était évidemment Indochine. Merci de commencer cette journée ici. Il est 5h12.
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0: Ça s'est passé la semaine dernière dans un centre commercial. Adélaïde et Timothée faisaient leurs courses et quand le couple est passé devant la cabine d'un photomaton, comme si l'idée venait tout de juste de lui traverser l'esprit, la jeune femme a proposé à son compagnon « Allez, et si on faisait des photos tous les deux ?»
2: Classique.
0: Ouais, le compagnon a dit « T'es sûr quand même, c'est un centre commercial, c'est pas forcément ouf. » Mais si, si, allez, c'est marrant, allez, s'il te plaît. Et les voilà, assis tous deux dans la cabine de ce photomaton. Pour info, ces deux-là sont ensemble depuis 3 ans, ils ont emménagé dans une maison il y a 1 an et demi, bref, une affaire qui roule. Et alors que le photomaton venait de prendre la première photo d'une série de 4, Adélaïde a sorti de la poche arrière de son jean un drôle de petit bâtonnet du genre qu'on sort pour les grandes occasions, un test de grossesse positif. Et là, le photomaton de flasher à ce moment précisément la deuxième photo et d'immortaliser la tête abasourdie du futur jeune papa qui, évidemment, ne s'y attendait pas. Vous l'aurez compris, Adélaïde avait tout manigancé. Son objectif, c'était, dès le début, d'immortaliser l'annonce de sa grossesse sous le crépitement des flashs du photomaton. Un souvenir unique, donc, qui devrait trouver une place de choix dans le futur album de famille.
2: Pas le choix. Obligé de la mettre, ça là, de photo.
0: Bonne idée.
2: Bien sûr.
0: C'était la belle histoire, du jour. Maintenant, bon, bah voilà, si on vous conduit dans un photomaton, peut-être, saurez-vous, peut-être qu'il se passe quelque chose. L'événement annoncé, un grand événement. Pour l'heure, dans l'info d'ici ce mardi, on va partir dans le Haut-Var où les fortes chaleurs sont toujours de mise, Cyril.
2: Oui, malgré la levée de toutes les alertes météo, toutes les alertes orange canicule ce matin à partir de 6h par Météo France.
0: La musique d'ici, bientôt de retour avec un groupe des années 70. Super Tramp, juste après avoir fait quelques petites économies. Bonjour Valère Coréard, chaque jour avec vous, un bon plan pour augmenter notre pouvoir d'achat. Et aujourd'hui, vous nous parlez de nos prêts immobiliers, en particulier de sa modulation.
3: Oui, parce que quand on est propriétaire, c'est une grosse charge, le remboursement du prêt immobilier. Ça coûte cher en intérêt aussi. Saviez-vous qu'en fonction de l'évolution de vos revenus, vous pouvez augmenter ou au contraire baisser vos mensualités? Si les conditions changent d'une banque à l'autre, alors ça n'a rien d'exceptionnel, c'est d'ailleurs probablement prévu déjà dans votre contrat de prêt. Il y a quand même quelques règles qu'on retrouve un peu partout. En général, il faut au moins 1 voire 2 ans de remboursement à votre actif et on peut moduler les échéances de 10 à 30% à la hausse ou à la baisse. Si vous avez eu une bonne ou une mauvaise nouvelle, ça vous permet d'utiliser ce levier qui est très peu connu.
0: Demander une baisse de mensualité, ça se comprend vite, mais pourquoi demander une hausse ?
3: Pour faire des économies, si vous remboursez plus vite votre prêt, vous diminuez la part d'intérêt, donc vous faites des économies. Augmenter ses mensualités de 10% sur un prêt de 25 ans, c'est 2 à 3 ans de remboursement en moins. À la fin, on parle de plusieurs milliers ou dizaines de milliers d'euros d'économies. Attention néanmoins, certaines banques font payer la modulation ou la prolongation du prêt, d'autres limitent le nombre de modulations, donc il faut bien vous renseigner avant de prendre une décision. Mais si vous pensez que cette solution est faite pour vous, alors n'attendez pas d'être coincé, contactez votre conseiller en demandant les règles de modulation de votre prêt, il ou elle comprendra de suite de quoi vous parlez. Et puis n'oubliez pas qu'on peut aussi discuter avec son banquier, parce que parfois négocier, ça peut valoir le coup. Vous connaissez ce système, vous l'avez déjà testé, vous voulez en savoir plus, pensez à m'écrire par ici leséconomies@radiofrance.com.
0: Merci pour cette mise au point, Valère. Demain avec vous, on parlera de la consommation d'eau anormale. Que doit-on faire lorsque justement la facture crépite et augmente démesurément? Vous écoutez ici, c'est mardi, il est 5h16.
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0: C'est mardi matin, il est 5h16 ici. Il n'y a ce matin plus aucun département en vigilance orange canicule.
2: Cette levée des alertes doit être effective dès 6h selon Météo France, même si par endroits, ce n'est pas la fin de la chaleur pour autant. Le Var vient de connaître son plus long épisode de vigilance orange avec 19 jours consécutifs. Et voilà qui ne présage rien de bon pour l'avenir. Alors, Margot Longeroche, les habitants veulent se préparer pour les prochaines années.
5: Sur le marché de Flyosque, Muriel, Pauline et Nathalie discutent de la chaleur. C'est le sujet de l'été.
6: Nos maisons, elles sont toutes en pierre. Et d'habitude, il fait frais à l'intérieur. Et puis là, il ne fait pas aussi frais que d'habitude.
7: C'est la nuit qui est le plus dérangeant. Suivant où on habite, on ne peut pas ouvrir les fenêtres. Il y a trop de bruit. Donc on est obligé de rester fermé. Et ça devient étouffant, quoi.
5: Assise à côté, Joël a les traits tirés de fatigue.
8: N'ayant pas la clim à la maison, c'est la première année où je ne dors pas la nuit. Alors qu'en temps normal, je supporte très bien. On sent bien qu'on a le corps qui s'épuise un petit peu, quoi. Certaines personnes sont plus tendues, on le sent, mais même au volant des voitures. Je pense que les gens sont fatigués et peut-être inquiets aussi du réchauffement climatique.
5: Sur la petite place du marché, la terrasse du café du commerce est remplie. Les clients profitent un peu de la fraîcheur de la fontaine juste à côté. Et ça donne le sourire à Manu, le propriétaire. Cet été caniculaire a plombé son chiffre d'affaires.
9: Avec la chaleur, 40 degrés, en fait, on a perdu 20% de fréquentation au mois de juillet et au mois d'août.
10: Puisque pour le moment, vous avez juste
9: un ventilateur qui sert à rien. Puisqu'il brasse que de l'air chaud.
10: Mais c'est un investissement, la clim.
9: C'est un investissement complètement, mais qui va devenir obligatoire. Il y a deux frigos qui ont pété, la machine à glaçons qui sature complètement, en fait. Donc c'est pour ça que moi, je pense qu'on va mettre une clim à l'intérieur pour rien que le matériel et les conditions de travail pour le personnel également.
5: À quelques kilomètres, le centre-ville de Draguignan se vide en début d'après-midi à mesure que la température grimpe. Cette année, le CCAS de la ville a été particulièrement sollicité, comme le raconte Laurine Tollard, sa directrice.
11: Ça fait 20 jours qu'on appelle les personnes inscrites au registre communal deux fois par jour, donc c'est à peu près 150 appels par jour. Voilà, c'est contraignant pour les personnes, mais quand on les appelle pas, c'est elles qui nous appellent pour savoir si on est toujours en canicule ou pas.
5: Près de 3 semaines de vigilance orange canicule de suite, c'est inédit à Draguignan et ça pousse la commune à modifier son plan d'adaptation au changement climatique, avec priorité aux écoles à quelques semaines de la rentrée. Danielle Adoucopin est adjointe à l'environnement.
12: Nous avons pris la décision d'accélérer, pas la rénovation totale, parce que nous n'avons pas le budget effectivement pour le faire, mais à la rentrée, toutes les écoles auront un espace suffisant pour se rafraîchir.
5: Voile d'ombrage dans les cours et ventilateur au plafond. La ville investit plusieurs centaines de milliers d'euros pour être prête si la chaleur joue les prolongations en septembre.
2: Un reportage de Margot Longeroche dans le Haut-Var, signé Ici Provence.
0: Il est 5h20 dans les coulisses télé ce mardi matin. On vous présente un programme court animé qui parle d'environnement avec un ton très décalé. Ce sera après avoir écouté Logical Song, Supertramp. Bon début de journée ici, il est 5h20.

0: 5h22, ce mardi, vous êtes ici. Et c'est tant mieux. C'est un 18 août qu'ils sont nés. On souhaite un bon anniversaire ce matin à Mickaël Penoman Junior, qui a préféré choisir pour pseudonyme celui de Mika. Chanteur à la voix de tête qui fête aujourd'hui ses 43 ans. Lui aussi à la voix qui monte dans les aigus. On souhaite un joyeux anniversaire à notre Willy Rovelli que vous retrouvez chaque week-end ici dès midi et encore pour quelques samedis soirs cet été dans le Fort Boyard. Ce mardi, on fête l'anniversaire également du doyen de la chanson française. Quel que soit votre âge, il y a fort à parier pour que vous ayez chanté une de ses chansons lorsque vous étiez sur les bancs de l'école. Hugues Aufray souffle ce matin ses 97 bougies. Hugues qui ne manque pas de souffle, l'interprète de Santiano, qui continue de se produire un peu partout en France. Et puis enfin, la piscine, plein soleil, le guépard, pour ne citer quelques-uns des films les plus célèbres dans lesquels il a joué. Il y a 2 ans, jour pour jour, clap de fin pour Alain Delon qui nous quittait à l'âge de 88 ans. Il est 5h24, c'est le moment de parler télé. On passe dans les coulisses, zoom aujourd'hui sur un programme court qui traite d'environnement de manière très décalée. C'est une série originale et écolo teintée d'humour qu'a eu la bonne idée de dégainer cet été à Arte. Un format court baptisé Écolo mon cul qui met en scène 2 copains en proie au doute dès lors qu'il s'agit de savoir ce qui est bon ou pas pour la planète.
1: Comment bien choisir pour éviter la catastrophe ? Papier ou plastique ? Thermique ou électrique ? Cuir ou synthétique ? Comment savoir si c'est super, super green ou carrément écolo ?
0: L'idée de cette collection, c'est de passer en revue à chaque épisode ces questions auxquelles on est finalement tous sommés de devoir répondre dès lors qu'il s'agit de savoir si nos comportements ont des conséquences néfastes sur l'environnement. Sac en papier ou plastique, bouteille ou canette, smartphone neuf ou reconditionné, autant d'interrogations auxquelles Silex et Ventilo sont confrontés. Ces 2 amis qui réagissent à chaque fois de manière totalement opposée, comme l'a expliqué Pierre Rouvière, le co-créateur de la série.
2: Ventilo, un des 2 personnages qui va être plus caractérisé par des crises d'angoisse liées à son éco-anxiété, liées à ses questionnements, justement, ça vient souvent de lui, ses questionnements sur son impact environnemental. Silex, il va plus représenter la figure technosolutionniste, ou en tout cas celui qui va prétendre avoir les réponses à toutes les questions qui finalement ne sont pas des questions si simples à trancher, qui requièrent un petit peu de nuance. Donc c'est un petit peu ce dialogue entre les 2 personnages qui va initier justement un petit peu chaque épisode.
0: La force de cette série, c'est qu'on finit par se reconnaître dans le tempérament de Silex, à moins que ce ne soit dans celui de Ventilo. Un programme qui a le mérite d'expliquer de manière ludique des problématiques qui, elles, ne le sont pas du tout. Alors justement, comment les créateurs de la série s'y sont-ils pris pour aborder des sujets aussi ardu dans un format si court?
2: C'est vrai que c'est assez délicat à intégrer dans des épisodes qui durent à peu près 10 minutes, d'apporter un petit peu d'humour aussi pour faire passer les messages. Je pense que déjà l'enjeu c'est d'expliquer que c'est des sujets complexes et que nous on n'offre qu'une toute petite fenêtre pour comprendre un petit peu de quoi il en retourne, mais qu'effectivement après quand on rentre dans une thématique, c'est tout un monde qui s'ouvre à nous, notamment en termes de solutions.
0: Comme quoi, la télé peut parfois être utile, qui sait même peut-être permettre d'amorcer le début d'une réflexion quant à notre place, nous, être humain sur ce gros caillou qu'est la planète. Écolo mon cul, une série à voir actuellement sur arte.tv. Tous les matins, vous êtes nos invités sur l'antenne d'ici. Venez donc nous raconter ce que vous avez prévu de faire pour cette nouvelle journée du mois d'août. 0810 055 056. Dans le paqueté cette semaine, il y a notamment un roman trépidant baptisé Recherche Lily désespérément et puis tout un tas de surprises à retrouver dans un sac avec le logo ici. 0810 055 056. Voici Manon Lisa sur votre radio locale. C'est Lisa.

0: écoutez ici, juste avant les infos de 5h30, on apprend en souriant avec vous, Stéphane Bern, qui nous fait remonter le cours de l'histoire. Et ce mardi, on va voyager au temps des premières patates.
1: C'est l'histoire d'un homme qui a réussi à faire aimer aux Français un tubercule qu'il prenait pour un poison. En 1772, à Versailles, on se méfie encore de la pomme de terre, cette plante venue d'Amérique. On dit qu'elle donne la lèpre, qu'elle rend fou, voire qu'elle fait pousser les cheveux à l'intérieur du crâne. Pendant 2 siècles, la pomme de terre végète dans les potagers royaux. Autant dire qu'à ce stade, elle n'avait pas vraiment la patate. Mais Antoine Parmentier, prisonnier des Prussiens pendant la guerre de 7 ans, en a mangé tous les jours et s'en est très bien porté. De retour en France, ce pharmacien agronome mène l'enquête. Il pèse, analyse et prouve à l'Académie des sciences que ce tubercule est sain, nourrissant et pourrait même sauver le royaume de la disette. Mais comment convaincre un peuple méfiant? Par un petit coup de génie.
2: Nom de Dieu!
1: Il fait garder ses champs par des soldats le jour et les laisse sans surveillance la nuit. Résultat? Les curieux accourent pour voler ce légume interdit, devenu rare et donc forcément désirable. Et là, c'est carton plein, enfin, cageot plein.
3: 50 kilos de patates que je vais faire de sous-sol maintenant.
1: La ruse fonctionne. Versailles s'y met et c'est le début du règne de la purée et du gratin dauphinois. Bref, la belle vie.
4: Quand je fais de la purée mousseline.
1: Un siècle plus tard, lors des grandes disettes de 1816 à 1817, la pomme de terre devient l'un des seuls aliments accessibles. Antoine Parmentier avait vu juste. Grâce à un peu de science et un bon coup de pub, la France a trouvé dans la terre son meilleur remède contre la disette. Patate 1, famine 0.
5: Sans patate.
1: Et accessoirement, pas mal de soirées raclette ou de hachis Parmentier. Merci Antoine. Mais bon. Ça, c'est pas du gâchis.
0: Bah, c'est pas du gâchis. Bon petit déjeuner à 5h30. Alors que l'été est déjà bien entamé, notre invité ce matin vous livrera quelques expos incontournables à faire avant la rentrée. Ce sera tout à l'heure aux alentours de 6h-10. En attendant, 5h30. L'info en France et dans le reste du monde, c'est l'heure du 90 secondes avec vous, Cyril Ardo-Redon.
6: Vous allez peut-être recevoir quelques centaines d'euros à partir d'aujourd'hui. Une somme qui peut aller de 426 à 466 euros selon l'âge des enfants. L'allocation de rentrée scolaire est versée à partir d'aujourd'hui pour des familles avec un enfant âgé de 6 à 18 ans sous condition de ressources. Des aides aux collectivités ou encore des exonérations de cotisations sociales. Le plan choc du gouvernement pour la reconstruction en Gironde et dans le Var après les gigantesques incendies. Le compte n'y est pas, dénonce la CPME de Gironde. Ces aides ne combleront pas les pertes de chiffre d'affaires selon l'organisation qui représente les petites et moyennes entreprises. Face aux incendies ce matin, les Bouches-du-Rhône sont en rouge pour un risque très élevé. 8 départements du Sud ainsi que l'Essonne et la Seine-et-Marne sont en orange pour un risque élevé. Par ailleurs, à partir de 6h, plus aucun département ne sera en vigilance orange canicule. Un ancien prêtre parisien mis en examen pour plusieurs viols sur mineurs. L'homme de 81 ans a été placé sous contrôle judiciaire, des faits qui se sont déroulés entre 1997 et 2003. D'autres viols sur majeurs ont été recensés jusqu'en 2015. Le suspect avait déjà été interdit d'officier auprès des jeunes après des signalements au diocèse. Les faits avaient provoqué une vive émotion. Le sexagénaire qui avait tiré à la carabine près d'enfants en Haute-Loire en avril, en proférant des injures racistes, a été condamné hier à 15 mois de prison avec sursis par le tribunal correctionnel du Puy-en-Velay. Et puis une Française 400 km au-dessus de nos têtes. Aujourd'hui, l'astronaute Sophie Adnaud participe à une sortie extravéhiculaire pour réparer une antenne de la Station Spatiale Internationale. C'est la première fois qu'une Française participe à une telle opération.
0: Vous écoutez ici ce

0: Elle vient de Semur en Auxois avec sa fille Clémence qui rentre à la fac.
1: Les fournitures scolaires, je trouve que plus on grandit, plus ça baisse parce qu'on a de moins en moins besoin d'affaires. Mais quand tu regardes les fournitures début 6e ou même en primaire, ça peut vite monter cher avec des grandes familles, quoi. Quand tu vois que le prix d'un cahier, c'est 5 euros, quand t'as besoin de 7 cahiers, la multiplication, elle monte vite.
0: Pour elle, aujourd'hui, c'est le logement qui fait grimper la facture. Mais la petite sœur qui rentre au lycée a toujours besoin de fournitures. Et cette période est toujours un moment un peu tendu, confirme la maman.
2: On va voir ce que ça donne, mais bon, on est comme tout le monde à la recherche des bonnes affaires pour essayer de limiter les frais, quoi. Ça nous coûte de toute façon toujours trop cher. Maintenant, on s'adapte.
0: Chaque année, elle dépense 300 euros de fournitures, mais elle ne bénéficie pas de l'allocation de rentrée scolaire. D'autres, en revanche, l'attendent avec impatience, comme Marie et son fils Eden, installés dans un caddie.
3: Ça va être un vrai soulagement cette année, ouais.
0: D'autres se débrouillent. Hassen déplie une liste griffonnée sur un tout petit papier.
4: Nous, ça sera modéré parce qu'on a deux gamins, mais on a déjà les sacs, on a déjà des fournitures qui sont réutilisables. Donc, on va prendre que ce qu'il faut renouveler. Donc, ça fait pas grand chose.
0: Certains parents n'ont pas encore reçu la liste de fournitures et vont devoir attendre la rentrée pour espérer trouver le bon cahier avec les bonnes marges et les bons carreaux.
5: Le reportage à Dijon d'Élie Ducot, ici Bourgogne. On jette un coup d'œil sur le ciel avec ce mardi matin dans le ciel.
6: Deux écoles, deux teams, hein, comme on pourrait dire. D'un côté, sur une large partie nord, des perturbations, des nuages, des petites pluies. Ça concerne les côtes de la Manche, le nord et la région Grand Est. Ailleurs, surtout au sud de la Loire, le soleil, bien que voilé, va s'imposer avec toujours de fortes chaleurs en Méditerranée. Aujourd'hui, quelques températures. Ce matin, en milieu de matinée, justement, 24 degrés seront relevés à Perpignan, 26 déjà à Montpellier, 19 à La Rochelle, 20 à Bordeaux, 18 à Brest et puis cet après-midi. Toujours la perturbation sur les côtes de la Manche, mais qui progressivement va s'évaporer, s'atténuer, alors que sur le reste du pays, ce sera du grand beau temps, avec des températures qui ont nettement baissé, toujours estivales quand même ces températures, ce mardi, 30 à Limoges, 26 à Strasbourg, et puis dans le sud-est toujours de très très fortes chaleurs, 34 à Perpignan, 35 à Marseille, jusqu'à 38 cet après-midi à Montpellier. Vous nous dites sur la page Facebook d'ici, comment ça se passe par chez vous, comme l'a fait Marie qui vit à Saint-Léonard de Noblat. C'est en Haute-Vienne. Chez elle, ce matin, il fait 18 degrés. Merci Marie. Chez Jean-Patrick, lui, à Brignoles dans le Var, il fait 23 ce matin. Et puis Thierry, lui, vit dans le Loiret à Barville en Gâtinais. Il fait 19 degrés tous les matins. Sur votre radio locale, on fait la météo ensemble.
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5: On espère que vous allez bien ce mardi matin. Ici, la musique vous accompagne dès le saut du lit avec cette chanson des années 90, Tombée pour elle, Pascal Obispo, évidemment, sur votre radio locale.

0: Cette nouvelle journée, on la démarre ensemble. Bon réveil, il est 5h40.
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0: Ici, dès 5h, ce sont des rendez-vous pour vous rendre la vie plus facile, plus pratique, plus simple, tout simplement, et surtout débarrasser de toutes les entourloupes possibles et imaginables. Cyril, ce mardi, l'arnaque au permis de conduire.
2: Avec une question, que faire si on a égaré ou déchiré par erreur son permis de conduire ? Aude Razo nous donne la réponse, les bons conseils pour éviter de se faire arnaquer en ligne.
0: Et dans 3 minutes, on écoutera Texas. Le tube qui a ouvert leur carrière interplanétaire. Pour l'heure, il est 5h40 et on accueille Stéphane. Bonjour Stéphane.
3: Bonjour.
0: Vous nous appelez d'où ce matin ?
3: Cherbourg.
0: Bon, qu'est-ce que...
3: Cherbourg,
0: ouais, je vois très bien sur la carte. Qu'est-ce qui va se passer aujourd'hui dans cette journée du mardi pour vous ?
3: Bah pour moi, je vais faire pêcher du bar. Je vais aller sur une plage dans le Val de Serre.
0: Ouais.
3: Et puis, ça me passait une bonne partie de ma journée.
0: Vous m'avez dit du bar ?
3: Oui, du bar, oui.
0: Ça ressemble à quoi, ce poisson ?
3: Ah, le bar, c'est ce qu'on appelle aussi le... je ne sais plus comment ça s'appelle dans le sud. C'est un poisson assez gros quand même. Hein. C'est un poisson qui est assez gros. Et...
0: Bon, et vous en attrapez beaucoup à la fin de la journée, les bars ?
3: Non. Ah. Si j'en ai deux, déjà, ça fera déjà bien.
0: Ouais. Bon. Mais vous êtes plutôt un pêcheur chanceux. Est-ce que déjà, on doit parler de chance quand on parle de pêche ou de stratégie ou de technique vous concernant ?
3: Oui, c'est la chance. Il faut avoir de la chance pour, comme on dit, il faut que ça morde.
0: Ouais. Un peu de patience puis, aussi.
3: Oui, bien sûr. Par contre, il faut être patient, c'est sûr.
0: Bon. Ouais. Merci de nous avoir appelés ce matin, Stéphane. On va vous envoyer chez vous d'ici quelques jours le paqueté. Vous allez voir, il y a plein de choses. Il y a un bouquin, il y a des surprises, des goodies, un petit étui pour passer et pour conserver votre livre. Et puis surtout le sac ici. Vous pourrez emporter tout le matériel qu'il est bon d'emporter quand on va à la pêche dans le sac ici. Bonne pêche, bon ber.
3: Je remercie beaucoup. Je remercie.
0: Et puis on se dit à bientôt sur l'antenne d'ici, effectivement, comme on le fait tous les matins. Il est 5h42.
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0: À 5h43 chaque matin ici. C'est pas vrai, votre rendez-vous anti-arnaque. Aude Razo vous permet d'éviter quelques embûches qui pourraient se présenter sur votre chemin. Aujourd'hui, une question. Que faire si on a égaré ou déchiré son permis de conduire, Aude ? Il faut absolument passer par les sites officiels.
6: Oui, on va prendre l'exemple de Solange. C'est une auditrice, elle nous a écrit « Son permis de conduire est déchiré ». Ça parle à pas mal d'entre nous. Hein. Moi, mon vieux permis en carton rose, c'est pareil, je peux vous dire qu'il est dans un sale état. Solange fait donc un petit tour sur Internet pour voir comment se faire fabriquer un nouveau permis. Et elle tombe sur plusieurs sites, permisfrance.fr, permisdeconduire.net, il y en a pas mal, hein, des comme ça. Sur l'un d'entre eux, on lui demande 35€ et son numéro de carte bleue. Là, Solange me dit « Je me suis arrêtée. Pourquoi ? Qu'est-ce qui l'a alertée ?» Eh bien, le site ne lui a même pas demandé ni sa carte d'identité, ni son justificatif de domicile. Deux documents que vous devez fournir, c'est obligatoire.
0: Aude, est-ce que c'est payant de faire refaire son permis de conduire ?
6: Alors, ça dépend. Si vous l'avez déchiré comme Solange, c'est gratuit. Pareil d'ailleurs, si vous voulez tout simplement remplacer votre vieux permis en carton rose, un peu décrépit, que vous voulez la version New Look plastifiée, c'est tout à fait possible. Et c'est gratuit à condition de fournir l'ancien. Par contre, c'est payant si vous l'avez égaré ou qu'on vous l'a volé. Et là, le prix, c'est 25€. C'est le prix du timbre fiscal. Pour la démarche, vous n'allez pas sur permisfrance.fr ou je ne sais quoi. Il y a un seul site, c'est le site de l'ANTS. Service, l'agence des titres sécurisés, ants.gouv.fr, et puis le timbre fiscal, s'il en faut un, vous pourrez l'acheter en même temps à la fin de la démarche, c'est prévu.
0: Merci Aude Razo, on se retrouve demain, et en attendant ici.fr pour retrouver tous les bons plans, les liens utiles de C'est pas vrai, ici.fr, à l'onglet arnaque. 5h44, est-ce que vous savez quel est le point commun entre vous, une plante, des coraux et encore des oursins? Si vous posez la question, c'est que vous êtes atteint de prospérité aiguë, le syndrome de Benoît Prospero. Avant d'aller consulter, on va le retrouver, Benoît, avec le monde merveilleux du vivant, après Jack et Carla, sur les ondes d'ici. Regarde.

0: 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Soyez les bienvenus dans le monde merveilleux du vivant. Aujourd'hui, un épisode dans lequel on va parler de nous, les humains, Homo sapiens. Bonjour Benoît Prospero.
1: Ah bah oui, parce que nous, Homo sapiens, sommes aussi des animaux. L'humain est un animal, et plus particulièrement aujourd'hui, nous allons parler de la diversité génétique chez l'humain. Au menu, identique, adaptation et ADN. Et donc, première chose à savoir, par le cri de l'escargot, nous sommes toutes et tous quasiment identiques. En moyenne, deux êtres humains ne diffèrent que de 0,1%, quelle que soit la latitude, quelle que soit la culture. Concrètement, ça veut dire que si vous prenez, je sais pas moi, un humain tout petit et brun et que vous le comparez à un humain très grand et blond, et bien même entre ces deux personnes, la variation génétique reste extrêmement faible, autour de 0,1% donc de différence.
0: Donc il ne faut pas se fier aux apparences, Benoît.
1: Ah bah encore une fois, vous avez tout compris. Et à ce propos, deuxième chose à savoir, l'humain peut, au fil des générations, s'adapter génétiquement à son environnement. Par exemple, en ce qui concerne la couleur de peau, sous les tropiques, les peaux sombres protègent mieux l'ADN des rayons ultraviolets du soleil, tandis qu'à des latitudes plus élevées, les peaux plus claires permettent de capter plus facilement les rayons du soleil et de synthétiser la vitamine D. Autre exemple, les bajots, un groupe de pêcheurs-plongeurs d'Asie du Sud-Est, surnommés les nomades des mers, peuvent rester très longtemps adaptés. Et ça s'explique notamment par des adaptations génétiques, comme une rate en moyenne plus grande, ce qui permet de stocker davantage de globules rouges et d'améliorer l'apport en oxygène.
0: C'est vrai que c'est quand même bien pratique.
1: Ah bah oui, c'est pratique. Et tiens, juste avant de terminer, un truc qui est en général prête à sourire. Troisième chose à savoir, nous partageons une partie de nos gènes avec tous les êtres vivants, avec les plantes, les animaux marins ou terrestres. Pourquoi ? Eh bien parce que nous avons toutes et tous des ancêtres communs très anciens et que certains gènes essentiels au fonctionnement du vivant ont été conservés au cours de l'évolution. Le monde vivant est merveilleux. Et si vous le souhaitez, eh bien vous pouvez lire l'excellent et très pédagogique livre signé Tatiana Giraud, publié aux éditions Tana, qui s'intitule La biodiversité en infographie.
0: À demain, Benoît, pour un nouvel épisode du Monde merveilleux du vivant, dont vous retrouvez toute la collection sur ici.fr.
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0: Et à 6h10 ce matin, on sort en compagnie de notre invité, Cyril.
3: Et au téléphone avec nous, Guy Boyer, directeur de la rédaction du magazine Connaissance des Arts, qui consacre ce mois-ci un dossier spécial aux expositions de l'été.
0: Bonjour Guy.
4: Bonjour.
0: Guy, parce que l'été n'est pas encore terminé, tout à fait. Quelles sont les expos incontournables à ne pas louper avant la fin du mois d'août ?
4: Les expositions sont très nombreuses. Vous savez, on a un numéro double, nous, cet été. La première qui me vient à l'esprit, c'est parce que je l'ai vue il n'y a pas longtemps. C'est au Musée des Beaux-Arts de Draguignan, une exposition sur les roches rouges. C'est un sujet totalement inédit. C'est sur ces rochers rouges de l'Estérel, vous savez, ces pierres rouges qui viennent se détacher sur le verre de l'eau. Eh bien, combien les artistes de la modernité, c'est-à-dire au début du XXe siècle, sont allés sur place et ont peint ces rochers près de Saint-Raphaël ou de Saint-Tropez.
0: Un mot sur là où les grandes expos qui nous attendent à la rentrée.
4: C'est l'arrivée de la tapisserie de Bayeux au British Museum de Londres. Vous savez que cette broderie, puisque ce n'est pas une tapisserie mais une broderie qui date du Moyen-Âge, représente la bataille d'Hastings en 1066, donc en Angleterre, et c'est le fondement de l'histoire anglaise. Et cette œuvre n'a jamais été prêtée et vient pour la première fois, quitte la ville de Bayeux, et s'est installée pour presque une année à Londres. Donc pour moi, je considère que c'est vraiment l'événement de la rentrée. Mais sinon, il va y avoir des expos très importantes. L'une à Paris consacrée à Tintoret, au musée Jacques Marandré.
0: C'est qui Tintoret ? En une phrase.
4: Alors Tintoret, pardon, excusez-moi, oui, j'ai l'impression que ce sont nos amis. C'est quand on vit avec la peinture classée.
0: Oui.
4: Grand artiste vénitien, difficile à qualifier parce que son travail est entre le dessin et la couleur, avec une palette absolument extraordinaire. Beaucoup de tableaux religieux. Et là, le musée Jacques Marandré parvient à faire venir des œuvres, des tableaux qui sont conservés dans des musées internationaux, dont la Suzanne et les Vieillards qui vient de Vienne et qui est un pur chef-d'œuvre.
0: Guy, je vous écoute depuis le début de notre échange parler d'art plastique avec ferveur. Comment vous expliquez-vous votre goût justement pour l'art ?
4: Je suis tombé dedans quand j'ai dit.
0: Voilà,
4: en fait, j'y connaissais rien, il n'y avait rien à la maison. Et puis, ça a été une révélation où je me suis dit, vraiment, cette manière de transcrire le réel en sculpture, en peinture, en vidéo, en photo, à quelque chose de magique. Et je me suis plongé là-dedans et depuis l'âge de 12 ans, je ne fais que ça parce que ça me porte.
0: En espérant que ça vous donne envie d'aller musarder dans les expositions cet été, le dossier complet dans le magazine Connaissance d'Art, numéro double à retrouver en kiosque. Merci Guy Boyer d'avoir été avec nous ce matin.
4: Merci.
0: Les jeux de société sont indémodables. Preuve en est, Muriel Jordan leur consacre un épisode spécial ce matin. Ces tendances, dans un instant, pour leur voici Texas, à un endroit de Lover, sur les ondes d'ici, 5h53. Bon réveil.

0: Vous écoutez ici avant de retrouver le journal de 6h et toute l'actualité locale de votre région. C'est tendance, c'est maintenant, c'est votre rendez-vous quotidien avec vous, Muriel Jordan, qui repérez les modes de l'instant pour nous éclairer sur les phénomènes de société. Aujourd'hui, avec vous, on parle jeux de société.
1: Oui, vous les plébiscitez, vous les adorez, les jeux de société. Ils représentent le partage, le sourire, le kiff d'avoir su garder une âme d'enfant. Bon, chez moi, ils représentent aussi la mauvaise foi. Mes enfants détestent perdre et ça part vite en crise de larmes et en accusation de triche. Mais c'est ça aussi qu'on aime. Pas étonnant que le marché du jeu de société explose. 624 millions d'euros de chiffre d'affaires en 2025. C'est 624 millions de plus que notre salaire mensuel. Ah, voilà un jeu auquel vous pourriez peut-être jouer avant la présidentielle de 2027. C'est ce jeu créé par, souvenez-vous, les inconnus.
2: Ça y est, je suis président.
3: Et non, je te suicide dans un parking.
4: Tiens, fausse facture, voilà pour toi.
3: Joker, immunité parlementaire.
5: J'aurai ta peau, tous les coups bas sont permis.
3: Papa, c'est pas grave si je te dis que je suis socialiste alors que j'étais au Front National au premier tour.
4: Au contraire, ça t'aide à gagner.
1: C'est moi ou rien n'a changé? Bref, en France, nous sommes 87% à jouer à des jeux de société d'après une étude menée par l'Union des éditeurs de jeux, et le marché a bien évolué depuis le Cluedo, Monopoly ou la Bonne Paye.
0: Oui, parce qu'en France, Muriel, on semble adorer les jeux d'ambiance.
1: Oui, et j'ai mené ma petite enquête. J'ai appelé Damien Desnoux, gérant de la boutique de jeux Sortilège à Nantes et membre du jury de l'As d'Or à Cannes en février dernier. C'est l'équivalent de la Palme d'Or à Cannes, mais pour le jeu de société.
6: Nous, en boutique, il y a tout le temps eu des clients qui étaient venus pour des jeux à deux. Le jeu à deux, ça restait quelque chose qui était assez classique et recherché pour les personnes en couple principalement ou en coloc ou entre amis. Et c'est vrai qu'en ce moment, nous, ce qu'on voit le plus comme demande en magasin, c'est plus des jeux d'ambiance, c'est-à-dire des jeux qu'on va ramener en soirée pour s'amuser avec ses potes. Maintenant, c'est OK d'offrir un jeu de société quand on est invité quelque part. Comme avant, on pouvait amener une bouteille de vin, un bouquet de fleurs.
1: Et Damien, c'est quoi vos jeux préférés en ce moment ?
6: Mon jeu préféré en ce moment, c'est un jeu qui est tombé en rupture, mais qui est très bien, qui s'appelle Cozy Stickerville, qui est un jeu, en fait, un petit peu ce qu'on appelle nous narratif, donc qui raconte une histoire. On va prendre la place de quelqu'un qui est exilé dans la Creuse, dans la localisation française, ils ont mis ça dans la Creuse, c'est-à-dire qu'on démarre sur un terrain vague, une forêt, avec un petit lac, et on va devoir faire des choix pour faire évoluer sa vie, son personnage, en collant des petits stickers selon qu'on a décidé de construire un observatoire ou qu'on a plutôt décidé de planter des arbres avec des baies ou qu'on a observé des animaux.
1: Bref, les jeux de société à deux, c'est tendance et... Oh mince, mes enfants ont encore perdu Monopoly. Bon, je vous laisse avant qu'ils s'entretuent.
0: Mais revenez demain, Muriel Jordan, à ici.fr, en attendant pour retrouver toute la collection des C'est tendance. C'était un plaisir de passer ce début de journée en votre compagnie. Cyril, à 6h30, on vous retrouve pour le 90 secondes.
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0: Et puis en attendant, on va vous souhaiter de profiter au maximum de cette nouvelle journée d'été. À demain, ici, dès 5h.
8: Eh ben, profitons, vous avez bien raison. Bonjour Jacqueline Fardel.
9: Bonjour Caroline.
8: Profitons d'une journée d'été qui va être quand même plus fraîche que les jours
9: d'avant. Ça peut pas faire de mal, je crois.
8: Je crois que c'est pas plus mal.
9: Ouais.
8: C'est quand même fou. On en vient à vouloir de la pluie.
9: Oui, on en voudrait même un petit peu beaucoup.
8: Un petit peu plus, effectivement. On va faire la météo dans quelques instants. Bon mardi à vous.
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8: Bienvenue sur Ici Cotentin. Nous sommes le mardi 18 août. Il est 6h. Jacqueline, 24 000 familles de la Manche sont concernées par ce coup de pouce financier.
9: L'allocation de rentrée scolaire versée à partir d'aujourd'hui, un peu plus de 400 euros, aide conditionnée aux ressources pour les familles qui ont un enfant scolarisé entre 6 et 18 ans. Aide bienvenue alors que le coût de la rentrée est en hausse, 488 euros en moyenne cette année, selon un baromètre CSA Cofidis. C'est près de 80 euros de plus par rapport à l'année dernière. Alors au-delà de l'allocation de rentrée scolaire, les associations se mobilisent, comme le Secours Populaire de la Manche, vente de fournitures et de vêtements à prix cassé hier. Parmi les bénéficiaires, Marie-Paul et ses deux filles de 9 et 11 ans, Leslie et Marilyn.
11: Allez-y. Qu'est-ce que vous avez pris là ?
12: Des cahiers pour la rentrée, pour écrire dedans, des agendas. J'ai pris le plus beau, ce que j'aimais.
13: Les enfants, ils sont très contents.
11: Ça vous aide beaucoup ?
13: Oui, énormément. Parce que déjà, on n'a pas assez de ressources pour aller dans les magasins et tout. Donc avec le Secours Populaire, c'est presque gratuit. C'est vraiment accessible à tous.
14: On a tout pour la rentrée. Les chaussures, les cahiers, les manteaux.
8: Parce qu'il n'y a pas que les fournitures, il y a les habits aussi.
14: Oui, effectivement.
15: Moi, j'ai pris des chaussures, un cahier de texte, et des feutres et des stylos.
8: Et ça, ça aide maman un petit peu?
15: Ouais, parce que, par exemple, quand on est à l'école, bah, si on est de bonnes notes, bah, ça apporte la joie à maman.
8: J'ai vu le caddie plein.
14: Oui, il est plein.
8: Faut mettre dans les sacs maintenant, Marie-Paul.
14: Oui.
8: Ça, c'est le plus dur.
14: Non, le plus dur est passé, c'était la caisse, le plus dur.
8: Est-ce qu'il faut leur dire non aux filles de temps en temps?
14: Oui, sinon, ça va pas le faire.
8: On dit non souvent, maman?
14: Pas tout le temps.
9: Et gentille maman Marie-Paul et ses deux filles. Famille suivie par Katia Lautrou, reportage en longueur dans l'info d'ici tout à l'heure à 6h30.
8: De nombreuses volailles qui sont décédées dans un incendie à Condé-sur-Vire.
9: Près de Saint-Lô, dans le centre Manche, le feu a ravagé un bâtiment agricole hier matin. L'incendie a provoqué un important panache de fumée visible à des kilomètres. Encore 6 personnes piégées par la marée ce week-end dans la Manche. 6 promeneurs qui se trouvaient au large des îles Chausey dimanche après-midi. Ils ont pu être secourus par la SNSM alors qu'elle s'était réfugiée sur un banc de sable.
8: Faites-vous partie des 678 000 victimes de la cyberattaque contre le système d'information du fisc?
9: Eh bien, si c'est le cas, vous allez recevoir un mail cette semaine, 4 jours après avoir communiqué sur ce piratage sans précédent. La Direction Générale des Finances Publiques, la DGFiP, a commencé à envoyer hier soir des mails d'information aux personnes concernées dont les données sont susceptibles d'avoir donc été pillées. Le décès d'une figure bien connue des catholiques manchois, l'ancien évêque de la Manche, Stanislas Lalanne. Il avait dirigé le clergé dans le département entre 2007 et 2013. Un homme qui a aussi été porte-parole de la Confédération des évêques de France et est décédé à l'âge de 78 ans.
8: L'inquiétude des producteurs de légumes d'hiver dans la Manche.
9: Avec la sécheresse, le développement des légumes prend du retard, notamment celui des poireaux, une production dans laquelle la Manche est leader. Et s'il ne pleut pas dans le mois qui vient et à la baisse des rendements, risque d'être particulièrement important, explique Jean-Luc Leblon, président de la section légumes à la FDSEA et producteur de légumes à Barneville-Carteret.
16: Si on n'a pas de pluie, il n'y aura pas de grossissement ni de développement du légume. Donc ça risque d'engendrer des pertes de rendement très importantes. Le poireau ne sera pas suffisamment de taille importante pour pouvoir le commercialiser. Tout n'a pas pu être semé, parce qu'il faut quand même savoir que dans certains secteurs, il a pas plu depuis le 15 mai sur certains secteurs de la Manche. Vous savez, 3 mois sans pluie, malgré l'irrigation, on n'a pas suffisamment d'eau pour avoir un développement correct du légume, quoi. Malgré l'irrigation, on fait de la survie tout de suite. On maintient nos légumes en vie et en bonne santé, mais faire du développement correct, comme on le fait dans les autres années avec des pluies et un peu d'irrigation en plus, non. Ce qui sera perdu en développement dans le mois qui vient, là, sera perdu.
9: Et pour passer le cap, il faudrait qu'il tombe au moins 60 millilitres d'eau dans les 10 jours qui viennent. On rappelle qu'il n'est tombé que 3 millilitres d'eau depuis début août dans la Manche. Une situation de crise qui pourrait impacter le prix des poireaux cet hiver. Moins de rendement et plus d'irrigation, ça veut dire un coût de production supérieur. La filière légumes dans la Manche, c'est 3000 emplois et 350 exploitations. La pluie attendue aussi par les sportifs et les terrains de foot ont souffert cet été. Pour les préserver, certaines communes ont décidé d'interdire les terrains en herbe. Et alors que les entraînements reprennent progressivement, notamment pour les clubs de foot, eh bien, il faut s'organiser. Les activités sont reportées sur les terrains synthétiques. Il n'y en a que 12 dans le département. Pas simple, on en reparle à 7h dans le journal. En équitation, le début des mondiaux de saut d'obstacle aujourd'hui en Allemagne, à Aix-la-Chapelle. Plusieurs tricolores à suivre, dont le manchois Julien Epaillard, présent il y a quelques jours au Jumping International du Normandie-Horchaux à Saint-Lô. Il est l'invité d'ici Cotentin tout à l'heure à 7h42. Il nous parlera des enjeux de cette compétition et notamment en ligne de mire la qualification pour les Jeux Olympiques de Los Angeles en 2028.
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9: Et à l'instant, Météo France nous annonce la fin de l'épisode caniculaire pour tout le monde.
8: Oui,
9: Caroline.
8: Effectivement, alors nous, ça fait déjà quelques jours oui. Et on va avoir surtout le retour d'une dame grandement attendue, c'est la pluie. Alors là, il faut le dire, on l'attendait celle-ci. Alors ceci dit, hein, évidemment, ça va pas être assez. Ce sera des petites pluies. Mais quand même, on est quand même un peu content. Des nuages déjà présents ce matin qui vont se fractionner, laisser place à quelques éclaircies en fin d'après-midi avant de gagner l'ensemble du département avant la soirée. Et donc, dans l'après-midi, sur sur la côte ouest et le centre Manche, il peut y avoir de petites averses, c'est ce que nous dit Météo France. Le vent est faible de secteur ouest. Les températures ce matin, 18 à Cherbourg, à Lessay, à Pont-Orson, 17 à Saint-Germain-des-Vaux, ressenti un petit peu plus faible avec le vent. Et entre 20 et 26 degrés dans l'après-midi, 20 à 21 pour Grandville, 22 à Cherbourg, Saint-Lô, Coutances et jusqu'à 24 pour Saint-Hilaire-du-Harcouët. Demain, jusqu'à 23 degrés et pas plus. Et c'est pareil, on pourrait voir quelques gouttes de pluie encore, nous dit Météo France. Il est 6h06, pour l'instant ça circule bien sur votre route, pas de soucis de circulation. Je vous rappelle par contre, je ne sais pas si vous avez vu l'info, donc je préfère vous le dire, la circulation va être interrompue dans les deux sens aujourd'hui de 9h à 16h sur une partie de la rue Louis-Lanceneur. On est à Cherbourg en Cotentin. Pendant l'intervention, il y aura une déviation instaurée dans les deux sens de 9h donc à 16h. On note bien. Pour le reste, eh bien, ça circule très bien. À midi 20, si un bateau se présente, il y aura une manœuvre du pont tournant à Cherbourg. D'ailleurs, vous êtes à Cherbourg, Saint-Lô, Coutances, Grandville, Avranches, peu importe où vous êtes d'ailleurs dans le département. Si vous voyez quoi que ce soit sur la route, appelez-nous.
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8: Mais on a fait la danse de la pluie. Et ça a fonctionné. Hein.
9: Mais voyez, quand on y met du cœur,
8: c'est bon, pour ça.
9: On a mis le temps, mais.
8: Oui, on a mis le temps.
9: Fallait s'entraîner, c'est ça.
8: Mais ça devrait durer une bonne partie de la semaine. Donc voilà. On a bien fait, quoi. On a réussi.

0: Joseph Cabrel à 16h11 et encore et encore.
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0: Excellent mardi à vous. Nous sommes le 18 août, et alors c'est vrai qu'on s'en souvient pas, mais le 18 août, c'est la mort d'Honoré de Balzac en 1850. Donc je vous pardonne si vous avez oublié, bien sûr. Hugo Frey aujourd'hui a 97 ans tout pile. Et puis Carole Bouquet, 69 ans. Anniversaire aussi très important aujourd'hui de votre animateur de votre radio ici. Willy Rovelli a 53 ans. Et puis Mika a 10 ans de moins. Pour le chanteur, autre chanteur aussi bien bien connu qu'on soutient sur notre radio ici Cotentin, c'est Julien Lib. Il a 27 ans aujourd'hui.
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0: Disque là quand même de son titre Autrement. Il est 6h12 et nous on va aller peut-être un petit peu traverser les frontières de la Manche direction le bocage virois. Avec la sécheresse notamment, on va suivre le niveau des rivières.
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0: Partout en France et chez nos voisins aussi, bien sûr, la sécheresse sévit. Et dans le bocage virois, en vigilance rouge, on s'attend à des coupures d'eau. 85% de l'eau potable provient des rivières, qui sont d'ailleurs au plus bas, Rachel Coquio.
4: Sur le secteur, trois usines assurent la production d'eau potable. Celle du Moulin Neuf prélève de l'eau habituellement sur la Vire, mais à ce jour, c'est devenu impossible. Laure Prince-Bac, directrice du syndicat des eaux du bocage virois.
5: On a des débits de rivière qui sont très très faibles. On n'est pas censé prélever dessus quand on est en dessous de 65 litres seconde. Là, actuellement, on est à 15 litres seconde sans prélever. Donc on a arrêté de prélever depuis un mois et demi à peu près.
4: Heureusement, il existe toujours un plan B, pompé dans une autre rivière par exemple. Mais là aussi, c'est compliqué avec la sécheresse.
5: On est passé sur la prise d'eau de secours, qui, elle aussi, est en dessous de son débit réservé. Donc, on a eu l'autorisation de l'État pour déroger. Et on a un débit qui reste dans la rivière après prélèvement, qui est très faible. Donc, on suit attentivement. On n'a pas d'inquiétude dans l'immédiat, mais c'est sous vigilance.
4: Les deux autres usines d'eau potable se trouvent sur des cours d'eau équipés de barrages et peuvent donc fonctionner plutôt normalement. Zandi, une habitante de Vire, s'inquiète un peu quand même de possibles coupures d'eau.
6: Je vis à la campagne seule. Et quand je regarde chez moi, je n'ai aucune réserve d'eau. Je suis vraiment inquiète.
4: Pour d'autres comme Jean-Marc, si tout le monde fait un peu attention, l'eau ne manquera pas.
7: Il faut gérer. Quoi, voilà, je fais ma toilette, d'accord. Mais il y en a, ils prennent des bains et il faut mettre 100 litres d'eau dans la baignoire, alors qu'une douche en 10 minutes, c'est fait. Il n'y a pas 100 litres d'eau qui tombe. Parce qu'après, il ne faut pas abuser, parce que l'eau, ça coûte cher déjà. Et l'eau, c'est la vie.
4: Le syndicat estime qu'il peut fournir assez d'eau potable jusqu'au début du mois d'octobre. Mais d'après Michel Lelarge, le président, la prévoyance reste de mise.
8: C'est vrai qu'on a acheté des bouteilles d'eau. J'ai 400 000 litres pour tous nos abonnés. Les services de l'État nous demandent éventuellement de prévoir s'il y avait un souci. Donc nous, syndicats, on se doit de distribuer de l'eau potable.
4: Selon lui, pas de raison d'être alarmiste.
8: Pour l'instant, on n'a pas le curseur sur le rouge. On l'a dans le cas de la crise. Mais pour nous, producteurs et distributeurs d'eau, on n'en est pas là.
4: L'eau provenant des forages ne représente que 15% de la production totale d'eau potable du bocage virois. Alors sans les deux barrages sur la Datée et le Gard, la situation serait bien plus critique dans le secteur.
0: Les différentes usines et forages du bocage virois doivent produire 10 000 mètres cubes d'eau potable par jour pour répondre aux besoins de 40 000 personnes. La sécheresse, c'est aussi bien sûr à lire sur notre site ici.fr. 6h15, dans quelques petits instants avec Manu Gouache, on va faire un petit retour à la terre. Avec Françoise Treff qui travaille comme architecte conseil du parc naturel régional du Cotentin et du Bessin. Il l'a rencontré dans la maison du parc. C'est après Michael Jackson. C'est le moment de danser à la maison. Black or white.

0: Michael Jackson, Black or White. Vous aviez peut-être vu le premier film de Michael Jackson, hein, parce que je rappelle, il y a eu un biopic qui est sorti il n'y a pas si longtemps que ça. Et bien, sachez que la suite, ça y est, c'est annoncé. Le tournage de la suite va être fait à la fin de l'année, même peut-être le début de l'année 2027. Et ça sortira, on espère, en fin 2027 ou début 2028 pour Michael Jackson, donc épisode 2. Pour l'instant, 6h19, c'est épisode dans la Manche, avec 50 raisons d'aimer la Manche, avec des murs en terre ce matin. Quand on se promène dans le bocage, dans le marais, on voit d'anciens bâtiments construits en terre, et ça fait partie de notre patrimoine, et même ça redevient tendance, la construction en terre. C'est ce que nous raconte François Streff, qui travaille comme architecte conseil du parc naturel régional du Cotentin et du Bessin. Manu Gouache l'a rencontré dans la maison du parc, et il explique comment le patrimoine nourrit la réflexion pour le futur.
1: La compréhension du patrimoine, l'analyse de la manière dont les bâtiments se sont construits, constitués, le rapport aux ressources locales, m'a amené à m'intéresser aux matériaux et au patrimoine comme étant une source d'inspiration pour l'avenir. Et donc de comprendre que les anciens construisaient de manière déjà assez intelligente. On expose les façades au sud, etc. Des choses qu'on a perdues un peu avec l'architecture moderne. Toute la technologie nous permettait de croire qu'on pouvait se dispenser d'un certain nombre de choses. Et en fait, reprenant un peu les bases et le bon sens, voilà, on s'en réintéresse de fait à une nouvelle manière de construire, pas une nouvelle manière, mais à retrouver ce bon sens et à le réinjecter dans une construction plus économe, plus intelligente, grâce aux apports gratuits qu'on peut obtenir, grâce aussi aux propriétés intrinsèques des matériaux, qui ont tous des vertus et qui peuvent être exploités de manière intéressante dans la gestion climatique et l'ambiance des bâtiments, sans avoir besoin d'une transformation excessive. Donc en comprenant mieux les matériaux, la manière dont ils fonctionnaient dans le patrimoine, on peut aussi les réexploiter aujourd'hui de manière intelligente dans la construction neuve.
2: Moi, quand on me dit Bauge, je pense Bauge à cochon, alors je sais pas pourquoi.
1: Alors, est-ce qu'il y a un rapport? On peut l'imaginer dans le fait que le mélange de la Bauge, c'est un mélange de terre, d'eau et de fibres végétales. On peut avoir tendance un peu à patauger dans la boue quand on prépare le mélange. Donc peut-être qu'il y a un rapprochement entre la Bauge du cochon qui se roule dans la terre ou du sanglier qui se roule dans la terre et puis le mélange qu'on fait, oui.
2: Vous roulez dans...
1: C'est pas désagréable. J'évite quand même en
2: chantier. Mais vous aimez là.
1: J'aime le contact de la terre. Je vous conseille d'ailleurs de tester de temps en temps un bon jacuzzi. Donc un mélange de boue dans lequel vous vous plongez et c'est assez agréable.
2: Un bon jacuzzi. Vous en avez un dans le coin?
1: Non, j'en ai pas de préparé pour vous.
2: Jacuzzi avec de la boue.
1: Ouais.
2: Un jacuzzi avec de la boue.
1: C'est ça, ouais.
2: Un jacuzzi.
1: Voilà.
2: J'adore l'idée.
1: C'est un très bon concept et c'est vraiment très sympathique.
2: Comme quoi la terre, ça peut servir à tout. D'ailleurs, j'étais dans une briqueterie il n'y a pas encore très longtemps. On s'aperçoit aussi à quel point la terre qu'on a fait cuire pour avoir des briques a servi à une époque, avant-guerre notamment, on faisait tout en terre, quoi.
1: Oui, même les canalisations qui aujourd'hui sont quasiment toutes systématiquement en produits pétrochimiques, en PVC, etc., elles ont été produites en terre cuite.
2: Elles duraient peut-être moins longtemps.
1: Alors, au contraire, elles ont tendance même à durer plus longtemps. Elles sont plus résistantes en général et on en retrouve encore. Hein. Quand on fait des interventions sur des bâtiments anciens de 200, 300 ans, il arrive qu'on retrouve encore des canalisations de drainage, etc. Toujours en place et fonctionnelles.
0: Ça vous tente un petit jacuzzi ce matin? Bon, le problème, c'est quand même, hein, c'est ce qu'il dit, c'est que le coût pour les canalisations, justement, pour la construction de maisons, ça se discute, d'autant plus qu'il est possible de mettre en place des ateliers participatifs, notamment avec l'association Enerterre. Vous trouvez plus d'infos, d'ailleurs, sur la terre dans la construction à la maison du parc à 40 ans les marais, si jamais ça vous intéresse, pourquoi pas, de mettre de la terre dans votre maison. Parfois, certains le font pour à nouveau isoler votre maison. 6h23. J'ai cherché un petit peu, je me demandais pourquoi Céline Dion avait intitulé son nouveau titre « Bonjour, pardon, merci ». Eh bien, ça provient d'une prière hawaïenne qui consiste à dire chaque matin « Pardonne-moi, merci, je t'aime devant l'océan ». Alors faisons ça ce matin.
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0: Le tout nouveau titre de Céline Dion, Bonjour, pardon, merci, qu'elle ira évidemment défendre à Paris, on le rappelle, pour ceux qui ont la chance d'avoir des places pour aller la voir. 6h26, notez que le quintet, c'est ce soir, c'est à Deauville, dans la 8e course à 18h30. Handicap de place sur 2500 mètres, vous pouvez jouer selon Hervé Fortin le numéro 9, le 5, le 7, le 3, l'As, le 4... Et le numéro 16, petit coup de cœur d'Hervé Fortin sur le 9. À suivre l'horoscope et puis l'actu locale, c'est dans 4 minutes.
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0: Et avant 6h30, c'est le moment de tendre l'oreille avec l'horoscope de Catherine Viguier. Bonjour Catherine.
4: Bonjour à tous.
0: Alors, le climat astral évolue aujourd'hui ?
4: En effet, je vous explique pour chaque signe. Bélier, votre journée est marquée par une histoire d'argent, positive, négative, selon votre situation. Taureau, tout se passe à deux et ce n'est pas une mince affaire, alors que souhaitez-vous ? Gémeaux, du désordre au quotidien où vous pourriez avoir un petit bobo, mais vous allez assurer. Cancer, votre journée sera belle même si vos amours vous perturbent, à moins que cela soit l'un de vos enfants. Lion, ce mardi exige de votre part de la vigilance. Si vous avez un rôle à jouer, soyez juste. Vierge, le mieux sera d'être en partance, en vrai ou dans votre esprit. Les joies proviennent d'un dépaysement. Balance, de belles perspectives côté trésorerie, vous aimerez dépenser pour fêter, pour réjouir vos proches. Scorpion, vous serez emballé, excité par un événement à venir, mais gare aux excès d'autorité. Sagittaire, vous avez besoin d'un regard bienveillant sur vous, de quelqu'un qui vous comprenne. Capricorne, ne vous faites pas de mal si l'on ne vous suit pas toujours, d'autres personnes arrivent sur votre route. Verseau, une injustice en famille ou liée à un être cher vous fait réagir. Essayez de prendre du recul. Poisson, vous allez souffler au moins durant 2 jours. Profitez de l'évasion à votre portée. Et pour nous tous, sous le soleil, on se soigne, on ne s'abandonne pas.
0: Oui, alors je vous avouerai que ça tombe bien, il joue à cache-cache aujourd'hui le soleil. On n'est pas prêt de s'abandonner au soleil, enfin si, en fin de journée. Et puis bonne fête aujourd'hui aux Hélène et aux Ilona, et bon anniversaire à Willy Rovelli, l'animateur de votre radio ici.
4: Bon anniversaire Willy.
0: Et oui, il a 53 ans aujourd'hui.
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0: Bienvenue vous écouter ici matin, il est presque 6h30 et dans l'info d'ici, Jacqueline.
5: Alors, je suis désolée de vous le rappeler, Caroline, mais dans 2 semaines, c'est la rentrée scolaire.
6: Oui, bon, ça fait un petit moment que je suis rentrée. Moi, j'ai mon carnet, voilà. J'ai tout ce qu'il faut. Oui.
5: Bon, l'allocation de rentrée scolaire, en tout cas, est versée à partir d'aujourd'hui. On en parle dans l'info d'ici, dans un instant.
0: Ce sera dans quelques petites minutes, effectivement, à 6h30. C'est le 90 secondes avec Cyril Ardo-Redon.
7: Plus aucun département n'est ce matin en vigilance orange canicule. Certains départements, comme le Var, sont restés près de 3 semaines en alerte. En revanche, sur le front des incendies, les Bouches-du-Rhône sont en rouge. 8 départements du Sud ainsi que l'Essonne et la Seine-et-Marne sont en orange pour un risque élevé. Hier, justement, le Premier ministre a annoncé des mesures pour reconstruire la Gironde, les Landes et le Var après les gigantesques incendies. Des aides aux collectivités, des exonérations de cotisations sociales ou une accélération des permis de construire. Cela va coûter jusqu'à 100 millions d'euros. L'allocation de rentrée scolaire scolaire est versé dès ce matin à 3 millions de familles, jusqu'à 466 euros, une somme sous condition de ressources en fonction aussi de l'âge de l'enfant. Gérald Darmanin renonce à se présenter à l'élection présidentielle. Il l'a annoncé hier. L'actuel garde des Sceaux ne veut pas rajouter de la division dans son propre camp, dit-il. Il apporte son soutien au maire du Havre et ancien Premier ministre Édouard Philippe. Un jeune de 19 ans tué par balle ce week-end à Montpellier, le parquet l'a indiqué hier. Il a été victime de coups de feu échangés à la sortie d'une discothèque. Selon les premiers éléments, il est victime d'une balle perdue et n'était pas visé par les tirs. Et puis c'est la première fois qu'une Française sort dans l'espace. L'astronaute Sophie Anneau participe à une sortie extravéhiculaire cet après-midi pour réparer une antenne de la Station Spatiale Internationale. L'opération doit durer plus de 6 heures et c'est à lire sur ici.fr.
5: Merci Cyril, à tout à l'heure. Vous nous en parlez à l'instant, à l'allocation de rentrée scolaire versée à partir d'aujourd'hui. Dans la Manche, ça concerne 24 000 familles modestes en fonction des ressources, hein, donc, et pour celles qui ont un enfant scolarisé entre 6 et 18 ans. Un peu plus de 400 euros, ça ne suffit pas toujours. Alors les associations comme le Secours Populaire prennent le relais, Katia Lotrou.
8: Oui, en organisant une vente à prix cassé.
9: Ça leur fait un total, au lieu de 25, 80, 12 comptes.
8: À la caisse, Catherine, responsable de l'opération depuis des années.
10: Et vous récupérez ça où ?
9: Alors, c'est des dons et des collectes dans les grands magasins.
8: Dans le local, les familles attendent leur tour patiemment. Une fois que c'est bon, c'est parti. Les enfants fouillent les bacs pour dénicher les trésors de la rentrée.
11: Des trousses, des agendas. J'ai pris le plus beau, ce que j'aimais.
10: Quand on voit tout ce qu'ils demandent, 8 cahiers pour un gamin, non mais ça ressemble à rien.
12: Moi, j'ai pris des chaussures, un manteau.
13: Vous avez des gommes, allez-y.
8: Selon un dernier baromètre, les dépenses moyennes d'un foyer pour cette rentrée atteignent les 488 euros. C'est 79 de plus que l'an dernier. Alors pour Marie-Paul, maman de 4 enfants, la vente du Secours Populaire est incontournable.
10: Ça vous aide beaucoup ?
14: Oui, énormément. Parce que déjà, on n'a pas assez de ressources pour aller dans les magasins et tout. Donc avec le Secours Populaire, c'est presque gratuit.
10: J'ai vu le caddie plein.
14: Oui, il est plein.
10: Il faut mettre dans les sacs maintenant, Marie-Paul. Oui. Ça, c'est le plus dur.
14: Non, le plus dur est passé, c'était la caisse le plus dur.
8: Et au beau milieu de tout cela, comme d'autres, il y a Pascal au grand cœur.

0: Allez, allez.
1: Moi, je craque toujours. Moi.
2: Avoir du matériel, c'est bien travailler à l'école, selon Marilyn, 9 ans.
3: Si on est de bonnes notes, ça apporte la joie à maman.
2: La petite fille emballe ses affaires précieusement dans un tout nouveau sac à dos, rose, l'une de ses couleurs préférées.
4: Info d'ici, c'est Nicatia Lotrou à partager via les réseaux sociaux d'ici Cotentin.
5: Et elle a une à 7h.
4: La rentrée est difficile sur les terrains de sport du fait de la sécheresse. Les terrains en herbe interdits dans certaines communes de la Manche et de l'équitation. Le manchois Julien Epaillard aux mondiaux de saut d'obstacle à partir d'aujourd'hui en Allemagne.
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4: Alors peut-être quelques gouttes de pluie aujourd'hui, Caroline.
5: Ben oui, je sais que ça fait bizarre, mais oui, mais effectivement. Oui, mais oui. Des nuages déjà bien présents ce matin, soit aussi le retour de la grisaille, on ne l'avait pas vu depuis très longtemps. Ça va se fractionner quand même avec quelques éclaircies en fin d'après-midi. Ça devrait commencer par le nord du département et gagner l'ensemble du département avant la soirée. Mais effectivement, sur la côte ouest, le centre Manche, il peut y avoir de petites gouttes dans l'après-midi. Le vent est faible, les températures ce matin, on compte 18 du côté de Cherbourg, 17 au Pieux, à Méotis ou encore 19 à Saint-Malo-la-Lande, et puis dans l'après-midi, ça baisse forcément par rapport à ce qu'on a connu. Entre 20 et 26 degrés, 20 à 21 pour Granville, 22 à Cherbourg, 21 à Flamanville, à Avranches, 24 pour Saint-Hilaire-du-Harcouët, et demain entre 21 et 23, et c'est pareil, mitigé, on pourrait avoir quelques averses de temps en temps. Il est 6h35, notez que le coefficient pour aujourd'hui est de 78, du moins pour ce matin. La mer était basse à Granville il y a 10 minutes, ça y est, on est en plein dedans, et à Carteret ça fait 5 minutes. Et puis pour le reste, sur votre route, ça circule pas trop mal ce matin. J'ai pas de soucis à vous annoncer, du moins c'est ce que vous me dites. Notez toujours, et je vous le répéterai régulièrement parce qu'on a vite fait d'oublier, que la circulation sera interrompue dans les deux sens, de 9h à 16h sur une partie de la rue Louis-Lançonneur aujourd'hui à Cherbourg en Cotentin. Pendant l'intervention, il y a une déviation qui sera instaurée dans les deux sens. Vous constatez, vous, quoi que ce soit à Cherbourg, Saint-Lô, Coutances, Granville ou Avranches, partagez l'infotrafic, ralentissement, contrôle de vitesse au 02 33 23 13 23.
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5: C'est des gros menteurs téléphonant.
4: Pourquoi vous dites ça ?
5: Le jour s'est levé.
4: Non, les jours commencent à raccourcir un petit peu, c'est vrai.
5: C'est vrai, on commence à le voir.
4: Bah oui.
5: Donc il s'est pas levé.
4: Non.
5: Que du mytho.

0: Téléphone à 6h41, le jour s'est levé, c'est pas tout à fait vrai, mais presque quand même.
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0: Avec le développement de l'intelligence artificielle partout, on s'est posé la question, peut-on être ami avec une IA? Et bah tiens, justement, c'est la question qu'Yannick Le Flo pose aux enfants de Tolva ce matin. Mais pour l'instant, on va ronronner. Dans quelques petites minutes, j'avais oublié que j'avais mis de la ronronthérapie. Est-ce que vous faites de la ronronthérapie? Moi, je sais que ma voisine adore la ronronthérapie. En même temps, vous m'étonnez. Moi, j'ai un chien, ça marche pas du tout. Et bien, dans quelques minutes, on verra qu'il n'y a pas que les chats qui nous font du bien. On va s'intéresser justement aux effets bénéfiques des animaux sur la santé des humains. Mais pour l'instant, donc, je l'ai dit, on est amis ou pas avec une IA alors?
2: Je vais parler avec une intelligence artificielle comme ChatGPT, l'IA et tout. Pourtant, c'est bête.
3: Est-ce que vous savez qu'il y a des gens qui sont amis avec des intelligences artificielles?
4: Par exemple, le ChatGPT, mais il y en a d'autres où c'est vraiment des personnages, tu crées ta propre intelligence artificielle et après tu peux parler avec eux et tout. Il y avait un jeune, et genre il était mal dans sa peau, il n'avait pas d'amis et tout. À un moment, il lui avait dit à l'intelligence artificielle qu'il avait créé, je voudrais te rejoindre, sauf qu'elle n'existe pas, mais genre elle n'était pas consciente, et du coup elle a dit, bah oui, viens.
3: Vous avez envie d'être amie avec une intelligence artificielle?
5: Non.
6: Mais il y en a plein qui disent, j'aime pas raconter mes trucs à des personnes, et après ils disent, je vais parler avec une intelligence artificielle comme ChatGPT, l'IA et tout. Pourtant, c'est bête.
7: Y avait une dame, elle voulait déménager. Elle avait demandé à ChatGPT où est-ce qu'elle pourrait aller. ChatGPT lui a répondu une ville, une commune, et elle est vraiment y allée. Imaginez, vous connaissez pas le truc, vous êtes hyper loin de votre famille, vous vous dites, je vais être bien, mais qu'en fait, non.
8: T'as des amis en vrai? Pourquoi tu leur parles pas à eux?
9: Mais oui, s'il a pas d'amis, il fait comment?
8: Mais s'il a pas d'amis, je sais pas, tu t'achètes un journal intime, t'écris comme tout le monde, hein, voilà. Tu vas pas arriver chez toi, tu vas pas arriver. Bonjour, ChatGPT.
3: Je pense que c'est une mauvaise idée. Et toi?
10: Je pense que c'est mieux de parler à des gens réels.
11: Personne ne dit vraiment des choses vraies. Tout le monde peut se tromper, donc même si c'est un robot, il peut se tromper. Et du coup, on peut être amis avec des intelligences artificielles, même si bon, c'est pas la chose la plus intelligente.
3: Et ce serait quoi de mieux à faire?
12: En fait, si on n'a pas d'amis, on peut parler à sa famille au lieu de faire confiance à quelqu'un qui n'est même pas réel, qui dit des choses fausses et tout, quoi.
13: Dans la classe, j'ai vu un magazine qui parlait de ChatGPT. C'était marqué « ChatGPT va-t-il faire tes devoirs ?» Et j'ai lu un truc qui dit que si tu lui demandes quel est l'œuf le plus grand entre l'œuf d'une poule et l'œuf d'une vache, il te répond celui-là de la vache alors que ça en fait même pas. Ça peut te raconter des bêtises et que tu y crois vraiment.
0: Bon, c'est cohérent. Si une vache a fait un œuf, c'est sûr que ce sera plus gros que celle d'une poule, quand même. 6h44, merci en tout cas à vos enfants. Maxime, Louline, Méline, Lucille, Juliette et Maïli. Et Lola, dans une petite minute, on va découvrir les effets bénéfiques des animaux sur la santé humaine.
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0: Vous êtes peut-être en train de faire des crousse-crousse à votre petit animal de compagnie à 6h45. On les aime pour leur câlin et leur présence, mais saviez-vous qu'ils nous soignent littéralement? Avoir un animal de compagnie serait excellent pour le cœur, le moral et même l'immunité. Le docteur Pierre Favin nous explique pourquoi votre animal vous fait plus de bien que votre médecin généraliste.
15: Alors, ce n'est pas juste une impression de bien-être, c'est prouvé scientifiquement. Vivre avec un animal prolonge l'espérance de vie. On a des études de cardiologie très sérieuses qui ont montré que le simple fait de caresser un chien ou un chat pendant 10 minutes déclenche une réaction chimique immédiate dans votre corps. C'est mécanique, votre taux de cortisol, l'hormone du stress, diminue et votre cerveau libère de l'ocytocine, l'hormone de l'apaisement. Résultat, votre tension artérielle baisse et votre rythme cardiaque ralentit. Et en plus, pour les propriétaires de chiens, il y a l'effet coach sportif. Avoir un chien, c'est l'obligation de marcher 30 minutes par jour, qu'il pleuve ou qu'il vente.
0: Ah, ça c'est vrai, on voit bien l'effet sur le physique, mais aujourd'hui on parle beaucoup de santé mentale, de dépression, de solitude. Est-ce que l'animal a ça un vrai pouvoir là-dessus ?
15: Eh oui, c'est bien plus qu'une distraction. Votre animal, c'est un antidépresseur naturel puissant. D'abord, l'animal, c'est un lubrifiant social. Promener un chien, c'est briser l'isolement. Dans la rue, on parle plus facilement à quelqu'un qui a un chien. Pour les personnes âgées seules, c'est souvent le seul lien avec l'extérieur. Et ensuite, pour les propriétaires de chats, il y a la ronron-thérapie. Ce n'est pas une blague, le ronronnement du chat émet des fréquences basses. Et les kinésithérapeutes savent que ces fréquences favorisent la cicatrisation des tissus et l'apaisement nerveux. Avoir un chat qui ronronne sur les genoux, c'est comme une séance de relaxation profonde qui agit directement sur notre cerveau.
0: Et pour les enfants alors, les parents ont souvent peur des microbes, des poils, des allergies. Est-ce qu'un animal, c'est forcément un risque pour la santé des plus petits ?
15: C'est tout l'inverse. On a longtemps cru qu'il fallait élever les enfants dans une bulle stérile. Grosse erreur. Des études finlandaises ont montré que les enfants qui grandissent avec un chien ou un chat, dès la naissance, ont 30% moins d'infections parce que l'animal ramène de la biodiversité. Un peu de terre, des bactéries non pathogènes. Ça va entraîner le système immunitaire de votre bébé à faire la différence entre les vrais dangers et les fausses alertes. Résultat, ces enfants développent moins d'allergies et moins d'asthme en grandissant. Donc, ne soyez pas obsédé par l'hygiène absolue, un coup de langue de chien sur la main ou quelques poils de chat dans un lit, c'est en réalité un excellent vaccin naturel pour l'avenir de nos enfants.
0: Eh ben, vous pouvez donc vous faire débarbouiller ce matin à grands coups de lampée, c'est pas grave. 6h47, dans 5 minutes, on va vous parler d'un festival porté par de jeunes artistes normands qui veulent rendre le théâtre vivant, festif et accessible. Et pour l'instant, c'est Sergio Mendes avec Mashkenada.

0: Eh, ça donne envie avec le soleil qui devrait arriver, mais ce soir. Sergio Mendes avec Masque à 6h50, une petite pause pleine de saveurs ce matin. Direction la boulangerie de Fay, on est à Cherbourg. Bonjour Sébastien.
1: Bonjour et bonjour à tous.
0: Alors un petit peu de douceur ce matin déjà dans les températures. Il fait combien là du côté de Cherbourg?
1: Oh, mais il fait 14,5, presque 15.
0: Ah oui, quand même.
1: Ça a baissé, hein, quand même.
0: Ah, ça a baissé, c'est vrai, effectivement. Oui. Et puis, douceur tranquille mais... aussi, parce que, dis donc, c'est votre jour de reprise, Sébastien.
1: La reprise, les belles odeurs, en reprise aussi, hein, la cuisson du pain, les viennoiseries. Tout redevient à la normale pour.
0: Oui, retour à la normale, le réveil très tôt. Bah oui. Alors, voilà, comment se sont passées les vacances, Sébastien?
1: Très bien, avec beaucoup de chaleur. Donc,
0: oui, donc c'est vrai,
1: c'est
0: effectivement.
1: Pas mal. Et puis, beaucoup de repos, voilà. Bon. Le cerveau ralentit, ça fait du bien de temps en temps.
0: Oui, ça fait du bien de temps en temps. Puis d'avoir aussi le réveil qui sonne moins tôt, c'est bien aussi ça, dis-donc Sébastien, quand on met pas de réveil.
1: C'est très bien ça. Ça fait du bien parce que bon là on est reparti pour une grosse période. Hein. On va déjà penser à Noël, on va déjà penser aux galettes, on va déjà penser à tout ça.
0: Quoi. Oui, ça enchaîne effectivement pour vous. On y pense dès maintenant. Eh bien, bon courage alors Sébastien. Et puis, grosse bise à toute l'équipe. On rappelle, c'est rue Gambetta à Cherbourg en Cotentin, la boulangerie de Fay. À bientôt Sébastien.
1: À bientôt, bonne journée, merci.
0: Bon, on a pris le petit-déj, maintenant on va regarder quoi faire cette semaine et puis on va s'intéresser aussi à la solidarité chez nous. Abri est dans plusieurs communes du secteur de Valonne. Solidarité Transport cherche de nouveaux conducteurs bénévoles. Le principe, utiliser son propre véhicule pour accompagner des personnes qui n'ont pas de moyens de transport pour des rendez-vous, des médicaux, des courses ou encore rendre visite à un proche hospitalisé. L'association recherche aujourd'hui des conducteurs à Saint-Joseph, Montaigu-la-Brisette, Hubertville, Lieusaint et Sausse-Ménil afin de rapprocher le service des habitants. Sachez que les trajets peuvent aller jusqu'à 100 km parfois. Le théâtre aussi investit en ce moment. Fermanville, ce sera ce week-end. La deuxième édition du Festival Souffle se déroule vendredi et samedi dans la cour de la mairie. Au programme 8 spectacles proposés par de jeunes artistes et compagnies de la région avec notamment du théâtre, une déambulation en forêt, des lectures, des créations et même des concerts. Un espace convivial permettra aussi de manger, boire un verre et participer à des ateliers. Et puis, attention, à 6h52, là, si vous devez vous garer au parking Gambetta Fontaine à Cherbourg, des perturbations sont prévues jusqu'à jeudi. Une grue est installée dans le cadre de travaux sur un bâtiment du centre-ville. L'entrée du parking côté rue Gambetta est donc fermée, mais l'accès reste possible par la place de la Fontaine. 16 places de stationnement sont également neutralisées et attention, les véhicules qui y seraient stationnés pourront être considérés comme gênants et donc envoyés en fourrière. C'est pour ça que je préfère vous le dire. Je sais pas pourquoi, mais un petit toit à Froyant, c'est jamais sympa. Jean-Jacques Goldman.

0: Jean-Jacques Goldman et la vie par procuration à 6h57. Famille recomposée, comment passer de bonnes vacances avec ses beaux enfants? Un casse-tête, hein. Donc, d'ailleurs, on va témoigner. Fred Ballard, dans une petite minute, va nous dire que c'est dur dur, les remariages. L'actu locale, c'est dans 3 minutes.
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0: Bah tiens, en parlant d'été et de vacances, les remariages c'est super, mais il faut parfois partir en vacances avec ses beaux enfants. Et pour les aimer comme les siens, Fred Ballard a demandé l'aide d'une belle-mère modèle dans l'humour en tube.
4: Quand j'ai été enceinte, ils étaient contents, très contents. Tout de suite, tous les deux, ils m'ont dit « Oh, Olivia, t'as fait des bébés, ça te déchire !» Effectivement, mon chéri, ça déchire sa mère.
5: Oui, bah, ça déchire sa belle-mère, hein, en l'occurrence, et ça déchire encore plus. C'est sûrement ça le secret de relations sympas et apaisées avec ses beaux-enfants. Il faut parler la même langue qu'eux, wesh, et leur foutre une paix royale. Ça aussi, c'est important, surtout à l'adolescence.
4: 14 ans, évidemment, il est dans la période un peu intermédiaire, quoi, hein, entre l'enfance et puis... C'est pas de leur faute s'ils sont comme ça, ils sont bizarres dans cette période, hein. Ils sont pas finis, en fait, voilà. C'est des pas finis. Voilà, mais ils sont très mignons, hein. Lui, il est pas fini, je veux dire, physiquement, on dirait Jacouille entre deux époques, hein, donc...
5: Alors oui, comme Olivia Moore, on a le droit de se moquer de ses beaux enfants qui se foutent bien de la tronche de leur belle-mère aussi, hein, donc c'est de bonne guerre. On se poile à tout va dans les familles recomposées, enfin, condition qu'elles ne soient pas trop recomposées non plus.
6: Pour les enfants, ça doit pas être facile.
7: Bah, il y a les fils d'Albert qui deviennent les beaux-fils de leur tante, puisqu'elle devient leur belle-mère.
6: Ouais, en fait, c'est pas très compliqué. Parce qu'en fait, les deux petits derniers, qui sont cousins, sont à la fois le demi-frère et la demi-sœur des enfants de leur oncle et de leur tante.
5: Oui, alors quand on en arrive à ce point-là, il est préférable de partir seul sur une île déserte qu'en famille avec Chevalier Las Palès, hein, pour savourer le silence et se marrer en solo avec les moitrieuses.
0: Oui, pourquoi pas, mais pour le coup, là, si vous voulez, on a ce qu'il faut à la maison. Merci beaucoup, Fred.
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0: Excellent mardi à vous. Ici Cotentin, il est 7h. Jacqueline Fardel, c'est une des conséquences de cet été le plus chaud jamais vécu en France, la souffrance de la faune sauvage.
8: Et sans doute une surmortalité qui n'a pas encore été évaluée par les scientifiques. Les refuges font le plein depuis le mois de juin, encore plus en Gironde, où de nombreuses associations se sont mobilisées pour aider les animaux victimes des méga-feux. Elles sont aujourd'hui débordées et en manque de financement. Dans la Manche, une autre association leur tend la main, la cantine des Patounes à Coutances, qui lutte contre la précarité animale et humaine. Ses responsables ont lancé une cagnotte et iront sur place en Gironde le mois prochain. La présidente de la cantine des Patounes, Corinne Jester.
9: Quand on défend la cause animale, on ne peut pas regarder uniquement ce qui se passe devant notre porte. Les incendies ont eu des conséquences tellement terribles pour les animaux, mais également pour les petites associations et puis les personnes qui sont sur place. On a fait une cagnotte qui se remplit petit à petit. On n'arrive pas très loin des 1000 euros à peu près. Plutôt que d'envoyer des palettes de matériel, l'argent à côté leur permettra de répondre à certaines priorités, l'alimentation, soins vétérinaires. On a préféré faire comme ça. Et puis nous, de toute façon, on a une petite structure. On ne peut pas faire déplacer des camions. On n'a pas les moyens financiers pour ça.
0: Qu'est-ce qui vous a ému le plus ?
9: Dans un premier temps, les animaux sauvages. C'était horrible. Quand j'ai vu ces biches, ces cerfs, toute cette faune sauvage qui se jetait contre les clôtures, ils ne peuvent pas passer, donc ils meurent. Si c'est pas par les brûlures, c'est intoxiqué, donc c'est une catastrophe. Je ne pouvais pas rester sans rien faire, c'est pas possible. J'estime que la solidarité animale, elle n'a pas de frontières. Demain, ça pourrait très bien être nous, et on fait le même travail, on connaît leurs difficultés, il me semblait normal de nous mobiliser. Les flammes se sont arrêtées, la solidarité, il ne faut pas qu'elle s'éteigne aussi. Il faut que ça continue.
8: La cagnotte de la cantine des Patounes est en ligne jusqu'à la fin du mois. Et dans ce contexte, l'ASPAS, l'Association pour la sauvegarde et la protection des animaux sauvages, demande des mesures, un moratoire sur la chasse. Le gouvernement a renvoyé la responsabilité au préfet et l'association vient de leur envoyer un courrier à chacun d'entre eux. La sécheresse, c'est aussi une autre image, celle des terrains de sport aux pelouses complètement grillées, un sol dur comme du béton. Et dans certaines communes, pas question d'y mettre un footballeur. À Cherbourg comme dans la Hague, les municipalités ont interdit l'accès au terrain en herbe. Mauvaise nouvelle pour les clubs à l'heure de la reprise des entraînements. Il faut donc faire avec les terrains synthétiques, mais il n'y en a que 12 dans tout le département. Il faut donc se répartir les créneaux. Moins d'entraînement, moins de public aussi autour de ces terrains sans gradin. Ça pourrait avoir de lourdes conséquences, craint Cédric Tito, président de l'Est pour la ville.
10: Début septembre, on reçoit, donc on est monté en R1. Donc avec des superbes affiches, donc avec des équipes de qualité. Et là, on reçoit Le Havre 2, qui est une réserve, donc là où on allait faire une belle affiche. Du coup, si on doit jouer, et c'est ce qui va se passer sur le terrain synthétique, et l'aspect financier, il va prendre une claque, parce qu'indirectement, on n'a pas les mêmes installations. Le monde, la réception, et puis bah du coup, la recette de la buvette indirectement. Et après, sur l'aspect sportif, en début de saison, déjà recevoir Le Havre, c'est pas le meilleur tirage qu'on puisse avoir sur le championnat, mais c'est comme ça. Mais là, les jouer sur le synthétique, on se tire une balle dans le pied, en fait. On se met en difficulté parce qu'on sait que c'est des équipes qui, bah, eux, ils ont pas l'impact du terrain, ils ont pas l'impact de la sécheresse, et eux, ils seront attaqués. Sachant qu'en plus, c'est le début de saison, c'est là où il y a, bah, même limite des pros, des semi-pros, des stagiaires, quoi.
8: Un dossier complet dans l'info d'ici dans une demi-heure. Vidéo également à partager sur les réseaux sociaux d'ici Cotentin. La Manche qui reste en rouge, crise sécheresse, le plus haut niveau d'alerte. Il n'a plus que très peu depuis des semaines, seulement 3 mm depuis début août dans la Manche. On fera un bilan complet dans le journal de 8h avec Météo France. Météo France qui annonce ce matin la fin de l'épisode caniculaire. Plus aucun département en France en alerte orange depuis 6h.
0: Impressionnant incendie hier à Condé-sur-Vire.
8: À côté de Saint-Lô, un poulailler a pris feu. 1600 mètres carrés embrasés. De nombreuses volailles ont péri dans l'incendie. Les fumées visibles à plusieurs kilomètres. La fin de l'épisode des grandes marées dans la Manche. Mais restez prudents sur le littoral. Ce week-end, la CNSM a dû une nouvelle fois intervenir pour des personnes encerclées par la montée des eaux. 6 promeneurs coincés au large des îles Chausey dans le sud Manche. Ils ont pu être ramenés sains et saufs.
0: Elle est de 24 000 familles dans la Manche.
8: L'allocation de rentrée scolaire. Plus de 400 euros versés aux familles ayant un enfant entre 6 et 18 ans et en fonction des ressources. Une aide qui ne suffit pas toujours alors que le coût de la rentrée est en hausse. Pour aider les plus modestes, le Secours Populaire, par exemple, organise aussi des ventes à prix réduit. Reportage dans le journal dans une heure.
0: Et vous alors, vous avez la parole sur la page Facebook d'ici Cotentin. Trouvez-vous que les professeurs demandent trop de matériel?
8: On en parle ensemble à 7h50. Vos données ont-elles été piratées lors de la cyberattaque contre le système d'information du fisc il y a 4 jours. Vous le saurez, cette semaine, la Direction Générale des Finances Publiques, la DGFiP, a commencé à envoyer hier soir des mails d'information aux personnes concernées. Elles sont près de 680 000. Le décès d'une figure bien connue des catholiques manchois, l'ancien évêque de la Manche, Stanislas Lalanne. Il avait dirigé le clergé dans le département entre 2007 et 2013. Un homme qui a aussi été porte-parole de la Confédération des évêques de France. Il est décédé à l'âge de 78 ans.
0: Le cavalier manchois Julien Epaillard, ambitieux avant les mondiaux de saut d'obstacle.
8: Rendez-vous capital pour la discipline. La compétition s'ouvre aujourd'hui sur l'herbe d'Aix-la-Chapelle en Allemagne. 4 tricolores en lice avec l'objectif de se qualifier pour les Jeux Olympiques de Los Angeles en 2028. Et Julien Epaillard voit grand sur Fringant de Vesquerie, même si l'herbe n'est pas son terrain de jeu préféré.
11: C'est un terrain difficile avec énormément de public. Je crois que c'est 50 000 personnes. Il faut vraiment des chevaux aguerris qui arrivent à rester concentrés malgré l'ambiance, l'atmosphère qu'il peut y avoir là-bas. Je pense que Fringant a suffisamment de métier maintenant pour le faire. L'herbe, bon, c'est pas ma surface favorite, c'est vrai. Maintenant, c'est comme ça. On connaît les règles du jeu. On sait que c'est sur herbe, donc c'est à moi de m'adapter. Si ça se passe bien en tant qu'individuel, ce sera un peu la cerise sur le gâteau. Avant tout, une médaille par équipe, ce serait très satisfaisant. Et puis, bah, c'est sûr que si j'arrive à me qualifier pour la finale individuelle et être à peu près dans le coup, je pense que j'y participerai. Si je vois que c'est un peu tôt pour le cheval, que je suis un peu loin, même avec de bons parcours, je pourrais pas remonter sur le podium à ce moment-là. J'économiserai peut-être mon cheval. On n'en est pas là. On va essayer déjà de faire le boulot par équipe et après on fera le point le vendredi soir après les équipes.
8: Le cavalier manchois Julien Epaillard qui a accordé une interview en longueur à Ici Cotentin. Il sera invité à 7h42. Les mondiaux de saut d'obstacles qui se terminent dimanche en Aix-la-Chapelle, en Allemagne. Une nouvelle étape dans l'aventure spatiale et une grande première pour une astronaute française. Sophie Adnaud va effectuer aujourd'hui une sortie dans l'espace en début d'après-midi à quelques 400 km au-dessus de nos têtes. Sophie Adnaud qui occupe la Station Spatiale Internationale, vous le savez, depuis le mois de février. Sortie qui a nécessité des mois d'entraînement en scaphandre dans des piscines, sur des maquettes. C'est le Graal de tous les astronautes. C'est sur ma liste de rêves, nous dit Sophie Adnaud. On suivra ça de près. On peut suivre la sortie en direct sur le site de la Station Spatiale Internationale. Incroyable.
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8: Oui, dans ce contexte de sécheresse, on devrait voir quelques gouttes de pluie aujourd'hui.
13: Eh ben oui,
8: Caroline.
13: Effectivement, des petites gouttes de pluie. Hein, c'est prévu de toute façon, de manière générale, pour une grande partie de la semaine. Parce que c'est vrai qu'elles sont un petit peu légères, donc si elles tombent un petit peu plus souvent, ça pourrait réussir à nous aider. Côté ciel, donc, les nuages restent bien nombreux quand même, un petit peu comme hier, même s'ils laissent passer quelques éclaircies. Et donc, ces petites gouttes de pluie attendues sur la côte ouest et le centre Manche dans l'après-midi. Le vent est faible, d'ouest à nord-ouest, les températures 19 pour l'instant, qui est tous ce matin à Montfarville ou encore du côté de Saint-Malo-de-la-Lande et puis 18 à Cherbourg et à Lessay dans l'après-midi, 20 à 21 pour Granville, 21 au Pieu, 22 à Cherbourg ou encore à Coutances et 24 à Saint-Hilaire-du-Harcouët, demain entre 21 et 23 et c'est pareil, il pourrait y avoir des pluies éparses qui tomberont sous un ciel gris, ce sera un peu plus sec en fin de journée, nous dit Météo France. Il est 7h08, je vous rappelle que malgré le fait qu'il y ait des nuages, ça n'empêche pas de mettre de la crème solaire, s'il vous plaît.
8: Et sur la route, Caroline?
13: Moi, sur la route, c'est très calme pour l'instant. Vous êtes nombreux à me dire que ça circule bien. Je vois qu'il n'y a pas de soucis sur la RN13, pas de soucis à Cherbourg non plus. Sur la 84, c'est fluide pour vous, les routiers, parce qu'il n'y a pas les vacances pour tout le monde. Notez qu'il y a toujours des restrictions de circulation et stationnement qui sont prévues encore jusqu'à jeudi sur le parking Gambetta Fontaine, dans le centre-ville de Cherbourg. L'entrée numéro 1 du parking, située donc côté rue Gambetta, est fermée pendant 4 jours. À midi 20, c'est la prochaine manœuvre du pont tournant si un bateau se présente à Cherbourg. Et en parlant de Cherbourg, si vous êtes dans le coin à Saint-Lô, Coutances, Granville ou Avranches et que vous voyez quoi que ce soit sur la route, appelez-nous.
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13: Un petit peu d'amour.
8: Ah bah ça fait jamais de mal.
13: Non,
8: à 7h09 là, ouais. c'est le bon moment.
13: Ah, 7h09, c'est l'heure de l'amour
8: particulier.
13: C'est voilà, c'est le moment où on sauve l'amour. Voilà. Bah, c'est le moment. Jacqueline qui l'a dit, c'est comme ça. 7h09, hein. Pas avant, pas après, c'est maintenant.

0: Daniel Balavoine, on s'en lasse jamais de cette musique. À 7h14, c'était Sauver l'amour.
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0: En parlant d'amour, on pense souvent offrir des cadeaux aux autres. Et si pour une fois, le cadeau, c'était pour vous ? Ce serait pas mal, hein ? Ça tombe bien. Je vous offre une carte cadeau d'une valeur de 30 euros ce matin, dépensée dans ce que vous voulez. Pour ça, il y a une petite condition quand même. Là, c'est le moment de tendre l'oreille. Écoutez ce bruit et après, il faudra me dire ce que c'est. Alors, je vous annonce que les bruits du matin, en tout cas d'aujourd'hui, ça casse un peu les oreilles. À votre avis, qu'est-ce que c'était ? Vous avez reconnu ce bruit ? Eh bien, appelez-nous tout de suite au 02 33 23 13 23 à gagner une carte cadeau d'une valeur de 30 euros. Et puis, dans une petite minute avec Gérald Roux, on va parler des sénateurs.
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0: Ouais, matinée 7h15, dans cette dernière partie de l'été, on jette un regard avec Gérald Roux sur ce qui nous attend d'ici la fin de l'année. Ce matin, on va parler des élections sénatoriales en septembre.
4: Et quelque chose me dit que vous n'y avez pas beaucoup pensé pendant ces vacances. Moi non plus d'ailleurs, faut être honnête. Il faut dire qu'elles sont mal connues ces élections-là. Elles ne sont pas faciles à comprendre et comme c'est un suffrage indirect, pour l'écrasante majorité d'entre nous, on n'aura rien à faire de spécial ce dimanche 27 septembre. Ceux qui vont voter sont une minorité, ce sont eux-mêmes des élus, quelques dizaines de milliers de personnes qu'on appelle des grands électeurs, parmi lesquels des députés, des sénateurs, des conseillers départementaux, régionaux et surtout énormément de délégués de conseils municipaux. Bref, c'est la France des territoires. Cette année, la moitié des sénateurs sera renouvelée lors de ces élections. Je ne vous parle même pas du mode de scrutin, car ce n'est pas simple non plus. Quoi qu'il en soit, cette élection, malgré son aspect obscur, sera un moment important, car la composition politique du Sénat risque de bouger. Au printemps, il y a eu des élections municipales, donc de nouveaux maires, de nouveaux conseillers municipaux, qui vont voter au sénatorial. Et comme le Rassemblement National a conquis plusieurs villes en mars dernier, il devrait obtenir plus de sénateurs en septembre, ce qui va lui permettre de peser plus fortement. À l'inverse, il est possible que le Parti Socialiste, par exemple, recule. Les sénateurs ont certes moins de pouvoir que les députés, qui ont le dernier mot sur les lois. Il n'empêche, leur rôle est important dans la fabrication de la loi. Sur des sujets de société, par exemple, les sénateurs, en majorité conservateurs, peuvent résister à certains projets de loi votés par l'Assemblée, les ralentir. Ils l'ont prouvé récemment lors du débat sur la fin de vie, sur l'aide à mourir. On dit parfois que les sénateurs sont là pour tempérer les ardeurs des députés. Reste que quand plus de 80% des Français approuvent la loi sur l'aide à mourir, le Sénat, par son opposition, prend le risque de se couper de la population.
0: Ouais, effectivement, il était une fois, tiens, un jeune homme, je vous raconte une histoire, de 27 ans, qui a commencé dans la maçonnerie et la menuiserie, qui bricolait ses propres appareils depuis une dizaine d'années et qui a fini par se dire « Bon, puisque j'aime ça, autant en faire mon métier ». Et bien, dans quelques minutes, portrait de Nicolas Leterrier qui ramène la réparation électronique à l'Estre. Plus besoin d'aller loin, mais pour l'instant, c'est le moment de danser. 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

0: ACDC and the Sunshine Band, that's the way I like it. Vous l'avez chanté, évidemment, on la connaît toutes par cœur. Alors quasiment, on connaît que le refrain, je suis d'accord avec vous. À 7h20, ce qu'on va connaître, peut-être, c'est un moment shopping. Bah oui. Le mercredi, par exemple, demain, c'est souvent la journée shopping. Bah ça tombe bien, juste avant, je vous offre une carte cadeau d'une valeur de 30 euros. Du moins, je l'espère, pour l'instant, il va falloir reconnaître ce bruit. C'est pas évident. J'avoue que si j'avais pas la réponse, je serais peut-être un petit peu perdue. Bonjour Francis.
1: Oui, bonjour Caroline.
0: Depuis Cambernon avec vous, on est au-dessus de Coutances. À votre avis, quel est ce bruit ?
1: C'est un feu d'artifice.
0: Un feu d'artifice, c'est ça ?
1: Oui, un feu d'artifice.
0: Ah, alors ouais, c'est pas bête. Mais c'est pas ça du tout. Alors, non.
1: C'est
0: bien. Ah, non, mais ça, pourquoi pas ? C'est, effectivement, c'est estival. On est sur un bruit de l'été, c'est estival, vous avez raison. Bah, vous rejouez, Francis.
1: Oui, bien sûr. Allez, bonne journée à vous.
0: Oui, vous aussi. Gardez votre sourire, ça fait du bien. Bonjour, Bernadette.
2: Bonjour, Caroline.
0: Depuis Saint-Valaougue. Alors, une idée, vous ?
2: La rentrée des classes.
0: Bah, je pense que j'aurais dit pareil si j'avais pas eu la réponse. Mais j'ai la réponse sous les yeux. Et non, c'est pas ça. Non. Mais alors, je suis d'accord avec vous, c'est pas évident. Puis, je sais pas, on entend des enfants, tout ça, on se dit, bon, ça doit être ça. Non, c'est pas ça. Bon, on rejoue.
2: Okay, bonne journée.
0: On se dit à bientôt, Bernadette. Bonne journée à vous aussi.
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0: Ça vous parle peut-être une télévision qui ne fonctionne plus, un téléphone avec l'écran cassé, un ordinateur qui tombe en panne. À l'être Nicolas Le Terrier, vous proposez désormais de les réparer sur place. Mais derrière cette nouvelle activité, il y a surtout une passion, née il y a une dizaine d'années, devant les machines et puis les jeux vidéo. Bonjour Nicolas.
5: Bonjour.
0: Alors Nicolas, comment cette curiosité pour ce qu'il y avait à l'intérieur des ordinateurs et des consoles est-elle devenue progressivement une véritable activité professionnelle ? Racontez-nous.
5: Oh, beaucoup de temps perdu, non ? Beaucoup de temps perdu dans la passion là-dessus. Et bah, je suis devenu mon métier maintenant.
0: Bah oui, pas mal de temps effectivement là-dessus. C'est devenu votre métier. Vous avez commencé à réparer quoi, tiens, au départ ?
5: Oh, des PC au début. Des PC portables, des PC fixes. Et au fil du temps, ça arrive sur des téléphones, des tablettes.
0: Ah oui, au bout d'un moment, on commence par... Au début, on commence par gros, puis je vois pourquoi on diminue au bout d'un moment. Vous êtes d'ailleurs passé, c'est ça qui est fou, de la maçonnerie et de la menuiserie à l'électronique. Qu'est-ce que ces différents métiers vous ont appris sur la façon dont vous aimez peut-être travailler ?
5: Tout ce qui est maçonnerie, menuiserie, c'est plus pour mon physique, je fais ça. Et là, je suis beaucoup plus mental.
0: Ouais, j'ai du mal à vous capter, je suis désolée, le réseau est vraiment pas terrible. Dis donc, chez vous, je pense qu'entre vous et moi, il doit y avoir un décalage horaire, à mon avis. J'ai vu, tiens, vous raconter le cas d'une télévision qui a pu repartir pour 150 euros alors qu'il aurait fallu en dépenser beaucoup plus pour la remplacer. Ça vous fait forcément quelque chose quand vous réussissez à sauver un appareil que quelqu'un pensait parfois devoir jeter, Nicolas ?
5: Oui, exactement.
0: Ah ouais, j'imagine effectivement beaucoup de plaisir à changer la vie de voix de certaines personnes.
5: Ben oui, c'est comme un S25 que des vacanciers m'ont confié aussi, pareil. Ils pensaient qu'il était mort, qu'il venait d'être réparé, et qu'il s'est éteint d'un coup. Ben j'ai réussi à le mettre en route.
0: Même les vacanciers peuvent venir vous voir. Et puis ce qui est bien, c'est que enfin, il y a un atelier à l'être dans une commune où il fallait auparavant aller jusqu'à Cherbourg. Donc rendez-vous si justement vous avez besoin pour l'électronique, réparation, maintenance PC, téléphone et tablette. Rendez-vous au Moulin Huet, c'est donc à l'être. Merci beaucoup Nicolas, à bientôt.
5: Merci, au revoir.
0: À très très bientôt, 7h24, je veux, avec Zaz.

0: Zaz avec Je veux dire que c'est sorti en 2010, oui déjà, et que ça avait propulsé la chanteuse sur le devant de la scène, évidemment, avec ce titre phare, 7h28 le week-end, c'est pas tout de suite, mais ceci dit, je vous rappelle quand même que les 21, 22 et 23 août dans la Hague, c'est la 8e édition de la Hague Express, vous savez cette course insolite en autostop et en binôme, avec 12 de binômes justement sélectionnés à travers la Hague, c'est organisée par l'association Pop Hague. Donc si vous voyez des gens dans la Hague ce week-end et pendant 3 jours faire du stop et vous dire je pourrais monter dans votre voiture, il va falloir que je fasse 1 km s'il vous plaît, et bien prenez-les, aidez-les, participez à ce super rendez-vous. 7h29, l'actu locale dans une minute.
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0: Merci de démarrer votre journée avec Ici matin. Il est presque 7h30 dans l'info d'ici, Jacqueline.
4: Difficile entrée pour les clubs de sport, notamment les clubs de foot qui doivent faire avec des terrains très abîmés et certains fermés pour les protéger, comme les terrains en herbe à Cherbourg et dans la Hague. Reportage à suivre.
0: Oui, après le 90 secondes avec Cyril Ardo-Redon.
5: Les mesures du gouvernement pour la reconstruction de la Gironde, des Landes et du Var après les gigantesques incendies. Visite en Gironde de Sébastien Lecornu, le Premier ministre. Hier, il annonçait des aides aux collectivités, des exonérations de cotisations sociales ou encore une accélération des permis de construire. Le compte n'y est pas, juge pour sa part l'organisation des petites et moyennes entreprises, les entrepreneurs de Gironde. Sur le front des incendies ce matin, les Bouches-du-Rhône sont en rouge pour un risque très élevé. 8 départements du Sud ainsi que l'Essonne et la Seine-et-Marne sont en orange pour un risque élevé. Il n'y a en revanche plus aucun département en vigilance orange canicule. Des mesures après le piratage du fisc qui a conduit à la fuite des données de 700 000 personnes. Le Premier ministre réclame notamment l'accélération de la sécurisation des systèmes informatiques de l'État et un audit approfondi sur les causes de l'incident. Il est suspecté de plusieurs viols sur mineurs entre 1997 et 2003 et de viols sur des majeurs jusqu'en 2015. Un ancien prêtre parisien de 81 ans, mis en examen et placé sous contrôle judiciaire. Il avait déjà été interdit d'officier auprès des jeunes après des signalements au diocèse. Si vous avez ce produit dans votre frigo, détruisez-le ou ramenez-le au magasin. Un rappel conso lancé sur des burgers Carrefour au bacon, 195 grammes, vendus jusqu'au 12 août en raison d'une suspicion de contamination à la listeria. Et puis une Française dans le vide spatial pour la toute première fois, l'astronaute Sophie Adnaud participe à une sortie cet après-midi pour réparer une antenne de la station spatiale.
4: À tout à l'heure, merci Cyril. L'info d'ici sur les terrains de sport qui ont donc souffert de la chaleur et de la sécheresse en mauvais état. Et pour ne pas aggraver les choses, certaines communes ont donc tout simplement interdit les terrains en herbe. C'est le cas de Cherbourg-en-Cotentin. Coup dur pour les clubs de foot amateurs à l'heure de la reprise des entraînements et bientôt de la compétition, Sarah Saltier-Drago.
6: Pas de pluie, pas d'arrosage, donc le terrain est grillé complètement. Moi, de mémoire, j'ai jamais vu ça.
7: Florent Lavagnini est entraîneur à l'US La Glacerie et il comprend très bien l'interdiction des terrains en herbe par la mairie.
6: C'est comme si vous jouiez sur du béton, quoi. C'est exactement la même sensation. Donc pour les blessures, c'est pas évident. Les talons morphes, les muscles, les adducteurs, les ischios, tout morphe.
7: Les entraînements sont reportés sur les terrains synthétiques de la ville, mais il n'y en a que 3. La Glacerie doit donc partager avec Tours-la-Ville, où il y en a un.
6: Ah bah là, on s'adapte. Donc là, vu que Tours-la-Ville s'entraîne comme nous à peu près, eux, ils gardent leur créneau, bien sûr, ce qui est logique. Donc nous, on s'adapte. Donc ils nous ont passé des créneaux. Donc on a un créneau le jeudi et on a un créneau le mardi.
7: Mais ça fait moins d'entraînements chacun, pas des conditions idéales avant la reprise de la compétition. C'est le moins qu'on puisse dire, confie Cédric Tito, président de l'AS Tours-la-Ville.
8: Ben les prépas, elles sont faussées, en fait, pour justement travailler l'aspect physique, l'aspect technique, l'aspect tactique. Vous dites bien qu'en faisant 50% de ce qui est réalisé, c'est dans notre qualité qu'on va perdre. Donc c'est avec le temps. S'il faut être prêt au début septembre, ben on ne sera pas prêt. Alors tout le monde va être dans ce cas-là et on va perdre en qualité.
7: En spectateur aussi, le terrain synthétique n'a pas de gradin. Lui, ça veut dire également moins de recettes pour le club, malgré une très belle affiche qui aurait attirer du monde en ouverture contre la réserve du Havre.
4: Une situation qui ne sera sans doute pas meilleure les prochains étés. Il faut s'adapter au réchauffement climatique, estime Sébastien Hamon, président du district de foot de la Manche. Il faut repenser les calendriers de compétition.
9: Cette année, la canicule est arrivée beaucoup plus tôt que prévu. Le département de la Manche a été très touché cette année. Donc c'est sûr qu'il va y avoir une réflexion là-dessus, puisque il fait chaud, on ne peut pas jouer. Il pleut, on ne peut pas jouer, parce que les terrains sont impraticables. Donc une réflexion

0: commentaires et à partager sur les réseaux sociaux d'ici Cotentin.
1: Et à la une à 8h.
0: L'allocation de rentrée scolaire versée à partir d'aujourd'hui pour les familles les plus modestes, aidées aussi par les associations comme le Secours Populaire et puis la sécheresse qui fait craindre aussi le pire aux producteurs de poireaux qui souffrent dans la Manche.
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0: La météo du jour qui est plus fraîche, plus grise et un petit peu pluvieuse.
1: Oui, tout ça en même temps, effectivement, oui. Avec quelques nuages, on les voit déjà ce matin. Ils vont quand même normalement se disperser un petit peu et laisser place à quelques éclaircies en fin d'après-midi. Ça va commencer par le nord du département et puis progressivement en soirée, gagner le sud du département. Cependant, sur la côte ouest et le centre Manche, il peut y avoir de petites averses, effectivement, de la pluie cet après-midi. Le vent est faible de secteur ouest, les températures 17 au Pieux ce matin, 18 à Cherbourg, à Lessay et Pont-Orson. Dans l'après-midi, entre 20 et 26 degrés, 20 à 21, c'est pour Granville, 21 à Barneville-Cartrais, 22 à Cherbourg et Saint-Louis, jusqu'à 24 dans le sud Manche. La journée de demain sera pareille, plutôt grise, pluvieuse, et faudra attendre la fin de journée pour que ça se dégage. Coefficient de marée 78 pour ce matin. La mer était basse à Granville et Cartrais il y a une heure, et à Cherbourg ce sera dans 10 minutes, 7h35, voire quasiment 36 maintenant. Et il n'y a pas grand chose à vous signaler sur votre route, ça circule très bien sur la RN13 et la 84. Notez par contre, tiens, qu'il peut y avoir des difficultés à Cherbourg, du moins. C'est pour vous, la circulation, sachez qu'elle sera interrompue dans les deux sens aujourd'hui de 9h à 16h sur une partie de la rue Louis-Lansonneur à Cherbourg en Cotentin. Il y aura une déviation. Et puis Yannick vient de nous dire à l'instant que ça glisse au rond-point de Saint-Père jusqu'au rond-point de la CCI direction Saint-Pierre-Langer en venant de Granville. Prudence notamment à ceux qui auraient la bonne idée de venir en moto. Ceci dit, il y a de la pluie aujourd'hui, donc je suis pas sûre. Vous êtes à Cherbourg, Granville, Saint-Lô, Coutances, justement, faites comme Yannick, vous nous le dites au 02 33 23 13 23 si vous voyez quoi que ce soit.
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1: Allez, on ramène le soleil et votre petite radio ici Cotentin qui évidemment.
0: En
1: voilà, vous la rapporte en douceur.
0: C'est ça.
1: Oh oui, on est tranquille ce matin, c'est le réveil. La isla bonita, Madonna.

0: Bienvenue dans le sud, ou presque. Le sud Manche, pourquoi pas. Madonna, La Isla Bonita, à 7h40.
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0: Tiens, en parlant de sud Manche, cet été, le micro d'Ici Cotentin se balade dans les communes du département, partout. On a envie de savoir ce que vous aimez faire l'été. Alors Benjamin Kern a par exemple à Carole croisé Dominique et Sophie, des Suisses qui se baladent sur nos routes normandes.
2: Et surtout, il y a la mer, ce qu'on n'a pas en Suisse.
3: Ouais, c'est ça. Voilà.
2: Bonjour, je m'appelle Dominique.
3: Et moi, je m'appelle Sophie.
2: Notre petit plaisir de l'été, c'est de faire de la randonnée, sac au dos, avec toutes nos affaires, la tente, voilà quoi. Et chaque jour, on décide un peu où on va dormir le soir.
3: Alors aujourd'hui, on est parti de Dragé. Et on est ici à Carole. On a fini la boucle qu'on n'avait pas faite parce qu'on allait s'installer justement au camping municipal. Et puis on est venu finir la boucle et de se tremper les pieds dans la mer.
4: Vous nous venez d'où ?
2: De Suisse.
4: Vous êtes Suisse ?
3: Oui, on est Suisse.
2: On est Suisse, ouais.
3: On est venu jusque là pour faire les sentiers du littoral normand. Ça fait plusieurs étés qu'on vient d'abord en Bretagne. Enfin, on a commencé, en fait, on a fait d'abord le GR34. Et cette année, on a terminé le GR34 et on enchaîne avec le GR223, le Tour du Cotentin. Donc ouais. On continue, on va remonter jusqu'à, on ne sait pas jusqu'où, mais on marche encore pendant 2 semaines, le long de la côte.
2: Ça fait du bien, c'est beau.
3: Enfin, c'est très beau à voir, ça permet, on se dit souvent que ça nous permet de, ça se dépose dans notre tête. On ne parle pas tout du long, il y a des grands moments de silence, et puis ça nous permet de déposer tout ce qui a déposé de l'année écoulée.
2: Et surtout, il y a la mer, ce qu'on n'a pas en Suisse.
3: Oui, c'est ça. Voilà.
4: Et si vous aviez quelque chose à souhaiter aux auditeurs et auditrices d'ici Cotentin pour cet été?
3: De pouvoir se ressourcer aussi, d'avoir des beaux moments de partage avec des amis, la famille ou seul. Et puis de pouvoir repartir en pleine forme avec de l'énergie et de la joie à la rentrée.
2: De profiter de votre belle région.
3: Le meilleur des étés, c'est ici.
0: Oh bah comptez sur nous pour profiter de notre belle région, ça c'est sûr. 7h42, tiens, on parle de notre région, on va parler de nos talents de chez nous. Le début des mondiaux de saut d'obstacles, c'est aujourd'hui. Rendez-vous des meilleurs cavaliers de la planète. Alors dans une minute, notre invité, c'est le cavalier manchois Julien Epaillard. 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
0: 7h43 avec l'invité d'ici Cotentin, on parle équitation.
6: Direction Aix-la-Chapelle en Allemagne pour le début des mondiaux de saut d'obstacles aujourd'hui. Rendez-vous des meilleurs cavaliers de la planète dans la discipline. 4 Français sont en lice, dont le cavalier manchois Julien Epaillard sur Fringant de Vesquerie. Il répond ce matin à vos questions, Lucie Tulé.
7: Julien Epaillard, bonjour.
8: Bonjour.
7: Comment vous vous engagez dans ces mondiaux? Avec quel état d'esprit?
8: Bon, la première responsabilité, c'est vrai que c'est la qualif pour les Jeux. Mais on a quand même une équipe qui a l'air quand même de tenir la route cette année. Pas que cette année d'ailleurs, une équipe de France qui tient la route. On aimerait évidemment bien revenir avec une médaille. On a des chevaux, je pense, capables de le faire, des cavaliers capables de le faire. Après, ça reste du sport, ça reste un championnat. Il peut se passer beaucoup de choses. Mais jusqu'ici, en tout cas, tous les chevaux ont l'air bien, tous les feux ont l'air ouverts. On croise les doigts pour pas qu'il y ait de petits pépins de dernier moment, quoi.
7: À Aix, c'est sur herbe. Vous avez dit il y a quelques semaines que vous commenciez à réapprécier l'herbe. C'est un terrain plus compliqué?
8: Ouais, évidemment, c'est un terrain difficile avec énormément de public. Je crois que c'est 50 000 personnes. Il faut vraiment des chevaux aguerris qui arrivent à rester concentrés malgré l'ambiance, l'atmosphère qu'il peut y avoir là-bas. Je pense que Fringant a suffisamment de métier maintenant pour le faire. L'herbe, bon, c'est pas ma surface favorite, c'est vrai. Maintenant, c'est comme ça. On connaît les règles du jeu. On sait que c'est sur herbe, donc c'est à moi de m'adapter.
7: Quelles sont vos ambitions dans ces mondiaux?
8: Bah, en tout cas.
7: Et personnel et pour les Français.
8: Ouais, voilà, personnel, on verra. Ce sera un peu, si ça se passe bien en tant qu'individuel, ce sera un peu la cerise sur le gâteau. Avant tout, une médaille par équipe, ce serait très satisfaisant. Et puis, bah, c'est sûr que si j'arrive à me qualifier pour la finale individuelle et être à peu près dans le coup, je pense que j'y participerai. Si je vois que c'est un peu tôt pour le cheval, que je suis un peu loin, même avec deux bons parcours, je pourrais pas remonter sur le podium. À ce moment-là, j'économiserai peut-être mon cheval. On n'en est pas là. On va essayer déjà de faire le boulot par équipe et après, on fera le point le vendredi soir après les équipes.
7: Et il y a un enjeu pour les JO, vous le disiez?
8: Ouais, alors bon, après il y a un enjeu pour tout le staff français, évidemment les jeux c'est important pour la fédération. Moi personnellement, les championnats du monde c'est pour ma part aussi important que les Jeux Olympiques, voire même plus. C'est vraiment un contrôle continu sur toute la semaine. Je pense que le titre de champion du monde dans notre sport est encore plus, pour moi, plus valeureux que le titre de champion olympique. L'épreuve olympique, c'est un jour en forme, il faut être en forme, c'est un peu comme un Grand Prix. Là, c'est vraiment un contrôle continu sur toute la semaine, avec une épreuve de vitesse, deux manches de coupe et deux manches de finale individuelle. Donc, ouais, généralement, c'est jamais un hasard. Le couple qui est champion du monde, c'est vraiment le couple le meilleur au monde, le plus au point au monde du moment. Donc, on verra, je pense peut-être faire partie des 20-25 meilleurs couples en ce moment au monde avec Fringant. Donc, on va voir si mon programme a été bien adapté, si voilà, si on en est là où on pense en être.
6: Julien Epaillard, merci, invité d'Ici Cotentin avec Lucie Thuillet. Interview à réécouter en ligne direction votre appli Ici. Les mondiaux de saut d'obstacles, ça commence aujourd'hui donc en Allemagne et c'est jusqu'à dimanche.
0: 7h46 et on vous permet de réagir à l'actualité alors que l'allocation de rentrée scolaire est versée à partir d'aujourd'hui.
6: Les fournitures scolaires, est-ce que vous trouvez que les professeurs demandent trop de matériel? On vous pose la question sur la page Facebook, vous réagissez comme Manuela qui nous dit oui, c'est clair et net, carrément nous dit aussi Nini. Mais ce n'est pas nouveau, nous rappelle Hélène, ça fait déjà longtemps que mes enfants ont 40 ans et c'était déjà comme ça avant. Je ne sais pas si vous, Caroline, vous aviez une liste longue.
9: Oui,
6: quand même. Les cartables étaient bien lourds et voilà. Et Colette regrette justement qu'on demande par exemple des grands cahiers qui en fin d'année il y a seulement 5 pages qui sont utilisées.
9: Oui, c'est vrai, des fois aussi. Oh, les sacs, ils étaient lourds.
6: Oui.
9: Mais ça faisait les biscottos. C'est pour ça.
6: On peut dire ça comme ça.
0: 7h47.
6: C'est cours de sport en même temps.
0: Voilà, Patrick Fiori, le champ est libre.
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1: Patrick Siori, le champ est libre, 7h50, vous êtes sur la route et on vient de me signaler à l'instant un accident au carrefour Valonne Saint-Sauveur-le-Vicomte, Montebourg-Néhoux. La voiture serait dans le poteau pour la direction Montebourg. A priori, les services ne sont pas encore sur place, du moins les pompiers ou autres. Donc si vous êtes dans le secteur, vous faites attention évidemment, et si vous avez plus d'infos, vous pouvez toujours nous appeler au 02 33 23 13 23. 51, retenez bien son nom pour savoir qui seront nos champions de demain. Olivia Leray met en lumière sur votre radio ici Cotentin cet été les sportifs et sportives qui compteront dans les années à venir. Et ce matin, retenez bien le nom de deux futures championnes, Olivia.
2: Lilou et Enola Borg. Oui, elles sont deux. Elles partagent donc un nom de famille, une date de naissance aussi, le 31 mai 2005, et surtout un héritage dans le handball français. Maman, c'est Myriam Borg Corfanti, championne du monde en 2003. Un an et demi après, elle donne naissance à ses jumelles, des jumelles qui viennent d'arriver à leur tour en équipe de France. On n'avait jamais vu ça et vous allez en entendre parler longtemps. Elles ont littéralement grandi sur un terrain de hand, à Mios, près de Bordeaux. Quand leur maman s'entraîne, elles sont là, sur le côté, avec leur ballon. Papa aussi a joué à haut niveau, mais c'est pas pour ça qu'il pousse les filles à faire du hand. Il leur en dit, faites ce que vous voulez. Ils sont pas du genre groupies non plus. D'ailleurs, quand elles deviennent championnes du monde des moins de 20 ans, ils sont pas là, hein. Ils sont en vacances et regardent ça sur leur téléphone. Inspirées, mais pas poussées, donc. Les jumelles commencent quand même le hand à Mios, dans le club de leur maman. Elles y grandissent, se forgent, se font un prénom, parce que le nom résonne déjà fort dans le milieu. Elles jouent même un match, toutes les trois, avec leur mère. Trois Borg sur le terrain. Lilou et Enola ne se ressemblent pas parfaitement. Pas le même caractère, pas le même poste, pas la même chambre en sélection, ni le même physique. Mais leurs yeux, oui. Eux, ils ne trompent pas. Et cette année, pour la première fois, elles ont regardé dans des directions différentes. Deux grands clubs rivaux. Enola est partie à Brest. Lilou est à Metz, où elle a tout simplement remporté une Ligue des Champions et été élue meilleure jeune joueuse européenne de la saison. Vivre et jouer l'une de l'autre, donc. Ça n'empêche pas leur fusion, hein. Rien n'empêche leur fusion. En mars dernier, en bleu, en sélection, Lilou, elle a marqué deux buts sur deux passes décisives d'Enola. Alors c'est un peu tôt pour vous dire si elles seront sélectionnées toutes les deux pour l'Euro en décembre prochain, mais avec un bagage handballistique et familial comme ça, on peut voyager longtemps. Et ça tombe bien, à 19 ans, elles ont le temps.
3: Oh, le temps m'a réparé.
1: Des jumelles qui sont trop fortes en hand. Ça nous parle bien chez nous, hein, forcément. 7h53. On a la patate, tiens, ce matin, littéralement. Parce que Stéphane Bern, dans 3 minutes, nous raconte comment la pomme de terre est passée de poison dans la tête des gens à tubercule, c'est mieux, préféré avec du fromage, tiens ou pas. Là, la raclette et les patates. Oh, j'ai faim, ça y est. Sur la table.

0: chanson Portrait de Renaud. Hein. C'était la mère à Titi. 7h57, l'actu locale dans deux minutes.
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0: Et souriez, c'est le petit cours d'histoire de Stéphane Bern. Bonjour Stéphane.
5: Bonjour Caroline. Alors, et bonjour la Manche.
0: On va voyager au temps des premières patates, tiens-nous.
5: C'est l'histoire d'un homme qui a réussi à faire aimer aux Français un tubercule qu'il prenait pour un poison. En 1772, à Versailles, on se méfie encore de la pomme de terre, cette plante venue d'Amérique. On dit qu'elle donne la lèpre, qu'elle rend fou, voire qu'elle fait pousser les cheveux à l'intérieur du crâne. Pendant deux siècles, la pomme de terre végète dans les potagers royaux. Autant dire qu'à ce stade, elle n'avait pas vraiment la patate. Mais Antoine Parmentier, prisonnier des Prussiens pendant la guerre de 7 ans, en a mangé tous les jours et s'en est très bien porté. De retour en France, ce pharmacien agronome mène l'enquête. Il pèse, analyse et prouve à l'Académie des sciences que ce tubercule est sain, nourrissant et pourrait même sauver le royaume de la disette. Mais comment convaincre un peuple méfiant? Par un petit coup de génie.
6: Nom de Dieu!
5: Il fait garder ses champs par des soldats le jour et les laisse sans surveillance la nuit. Résultat? Les curieux accourent pour voler ce légume interdit, devenu rare et donc forcément désirable. Et là, c'est carton plein, enfin, cageot plein.
7: 50 kilos de patates, que vous voulez faire de sous-sol maintenant?
5: La ruse fonctionne. Versailles s'y met, et c'est le début du règne de la purée et du gratin dauphinois. Bref, la belle vie.
8: Quand je fais de la purée mousseline.
5: Un siècle plus tard, lors des grandes disettes de 1816 à 1817, la pomme de terre devient l'un des seuls aliments accessibles. Antoine Parmentier avait vu juste. Grâce à un peu de science et un bon coup de pub, la France a trouvé dans la terre son meilleur remède contre la disette. Patate 1, famine 0.
9: Sans patate.
5: Et accessoirement, pas mal de soirées raclette ou de hachis Parmentier. Merci Antoine. Et ça, c'est pas du gâchis.
0: Ouais, et merci Stéphane. Maintenant, j'ai faim. Merci.
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0: Vous êtes peut-être justement au petit-déj. Eh bien, bonne matinée à vous. Ici Cotentin, il est 8h. Les infos, Jacqueline Fardel. 24 000 familles de la Manche sont concernées par ce coup de pouce financier.
11: L'allocation de rentrée scolaire versée à partir d'aujourd'hui, un peu plus de 400 euros, aide conditionnée aux ressources pour les familles qui ont un enfant scolarisé entre 6 et 18 ans. Aide bienvenue alors que le coût de la rentrée est en hausse. 488 euros en moyenne cette année, selon un baromètre CSA Cofidis. C'est près de 80 euros de plus par rapport à l'année dernière. Alors, au-delà de l'allocation de rentrée scolaire, les associations se mobilisent, comme le Secours Populaire de la Manche, vente de fournitures et de vêtements à prix cassé. Parmi les bénéficiaires, Marie-Paul et ses deux filles de 9 et 11 ans, Leslie et Marilyn.
12: Allez-y. Qu'est-ce que vous avez pris là?
13: Des cahiers pour la rentrée, pour écrire dedans, des agendas. J'ai pris le plus beau, ce que j'aimais.
14: Les enfants, ils sont très contents.
12: Ça vous aide beaucoup?
14: Oui, énormément. Parce que déjà, on n'a pas assez de ressources pour aller dans les magasins et tout. Donc avec le Secours Populaire, c'est presque gratuit. C'est vraiment accessible à tout.
12: On a tout pour la rentrée.
14: Les chaussures, les cahiers, les manteaux.
12: Parce qu'il n'y a pas que les fournitures, il y a les habits aussi.
14: Oui, effectivement.
15: Moi, j'ai pris des chaussures, un cahier de texte, et des feutres et des stylos.
12: Et ça, ça aide maman un petit peu?
15: Ouais, parce que, par exemple, quand on est à l'école, si on est de bonnes notes, ça apporte la joie à maman.
12: J'ai vu le caddie plein.
14: Oui, il est plein.
12: Faut mettre dans les sacs maintenant, Marie-Paul.
14: Oui.
12: Ça, c'est le plus dur.
14: Non, le plus dur est passé, c'était la caisse, le plus dur.
12: Est-ce qu'il faut leur dire non aux filles de temps en temps?
14: Oui, sinon, ça va pas le faire.
12: Dis non souvent, maman?
15: Pas tout le temps.
11: Marie-Paul et ses deux filles, famille suivie par Katia Lautrou, reportage en longueur dans l'info d'ici à 8h30. De nombreuses volailles ont péri dans un incendie à Condé-sur-Vire près de Saint-Lô hier dans le centre Manche. Le feu a ravagé un bâtiment agricole. L'incendie a provoqué un important panache de fumée visible à des kilomètres. Encore 6 personnes piégées par la marée ce week-end dans la Manche. 6 promeneurs qui se trouvaient au large des îles Chausey dimanche après-midi. Ils ont été secourus par la SNSM alors qu'ils s'étaient réfugiés sur un banc de sable. Chausey très fréquenté à cette mi-août avec 2000 visiteurs par jour.
0: Après 52 jours d'alerte, la vigilance canicule levée aujourd'hui partout en France.
11: Plus un seul département en orange après cet été hors norme. La température baisse, mais la sécheresse reste avec un scénario proche, voire pire que celui de l'été 1976 en Normandie. Sur le territoire de l'ex-Basse-Normandie, la Manche et le nord-ouest du Calvados sont particulièrement touchés. Entre 0 et 3 mm de pluie seulement depuis début août. Sécheresse des sols, ensoleillement, précipitations, les principaux relevés de Météo France nous approchent d'un été record, Olivier Duc.
2: Oui, c'est déjà le cas pour l'ensoleillement. 364 heures en juillet pour Alençon, 341 heures pour Caen. C'est 60% de plus que les normales saisonnières. Et cette forte présence du soleil se poursuit pour le mois d'août, avec déjà 172 heures relevées à Caen et Alençon, quand les normes atteignent respectivement 204 et 213 heures sur l'ensemble du mois. Jamais depuis le début des relevés en 90, de telles valeurs d'ensoleillement avaient été observées. Qui dit soleil dit absence de nuages, et là aussi on s'approche de valeurs records en termes de faiblesse de précipitations. On les dépasse même sur Caen avec 16 mm de pluie seulement en deux mois entre le 11 juin et le 16 août. Pour vous faire une idée, c'est 9 mm de moins qu'en 1976. C'est bien le Cotentin et le nord-ouest du Calvados qui sont les plus soumis à ces faibles précipitations. Dernier relevé enfin, celui de la sécheresse des sols. Il se mesure d'une échelle qui débute à 1 quand les sols sont gorgés d'eau et descend jusqu'à 0 quand ils sont complètement secs. Là aussi, Météo France évoque un relevé record avec 0,05 sur notre région.
11: Une situation qui inquiète particulièrement évidemment les agriculteurs et notamment dans la Manche, les producteurs de légumes d'hiver. Le développement des poireaux, notamment, prend du retard, alors que la Manche est leader pour cette production. S'il ne pleut pas dans le mois qui vient, la baisse des rendements risque d'être particulièrement importante. Été stressant donc pour les professionnels comme Philippe Leclerc, à la tête d'une exploitation de 100 hectares dans le Val-de-Serre à Réville. Il cultive du poireau sur 17 hectares, c'est 60% de son chiffre d'affaires. Mais dans ses champs, les cultures font grise mine.
6: Donc le souci qu'on a eu aussi avec la chaleur, voilà, on le voit, les poireaux, tous les montées qu'il y a dedans. Un poireau qui souffre, et qu'a trop chaud, il stresse. Et souvent, quand on a du stress, et ben, on a des montées à graines. On voit déjà la tête du poireau, là, tout de suite, le poireau d'été, d'habitude, c'est déjà une variété qui est sensible un petit peu aux trips. Ah, tous les trips, c'est ça, ça fait plein de petites marques blanches. Donc le trip, c'est des insectes piqueurs-suceurs. Et quand il y en a vraiment des grosses infestations, ça diminue également le rendement parce que le poireau est affaibli, quoi.
11: Et ça, c'est dû à la sécheresse?
6: Essentiellement. Mais cette année, avec la température qu'on avait, ça s'est développé, ça a explosé. On n'a jamais vu ça. C'est plein de petites piqûres, mais il y en a tellement que moi, je compte à peu près 10%. Hein. On a aussi des craintes pour les mois à venir. Est-ce qu'on n'aura pas aussi ce problème-là dans les variétés qui vont suivre? Parce qu'ils ont passé tout le mois de juillet, comme tout le monde, en plein canière. Donc est-ce qu'on n'aura pas aussi ces problèmes-là? Ça. Parce que l'irrigation ne fait pas tout. Bien sûr, on irrigue, on amène de l'eau au poireau, mais on irrigue à des températures qui sont plus hautes que quand il pleut normalement. Rien ne vaut l'eau du ciel. Hein. De toute façon, on ne remplacera jamais l'eau du ciel. Hein. Le truc, c'est que s'il pleut pour le mois de septembre, il va falloir être partout. Et on n'arrivera pas à être partout.
11: Ouais, l'eau du ciel, il faudra qu'il tombe au moins 60 mm dans les 10 jours qui viennent. Situation de crise qui pourrait impacter le prix des poireaux cet hiver. Moins de rendement et plus d'irrigation, ça veut dire un coût de production supérieur. La filière légumes dans la Manche, c'est 3000 emplois et 350 exploitations. Un projet agricole défendu au nom de la souveraineté alimentaire, mais qui fait grincer les dents dans le Sud-Manche, à Blainville-sur-Mer. Projet de poulailler géant de 40 000 volailles. Les opposants sont reçus aujourd'hui par les membres du comité mis en place par la mairie pour étudier le projet avant de rendre un avis. Les opposants pointent du doigt les nuisances et les risques de pollution de l'environnement. Les animaux sauvages qui ont souffert de la chaleur et des méga-feux en Gironde, une association de la Manche se mobilise pour les refuges qui les accueillent et les prennent en charge. La cantine de Patoun a lancé une cagnotte ouverte jusqu'à la fin du mois. Les responsables iront en septembre en Gironde pour donner les fonds récoltés.
0: En équitation, le début des mondiaux de saut d'obstacles aujourd'hui.
11: En Allemagne, à Aix-la-Chapelle, plusieurs tricolores à suivre, dont le manchois Julien Epaillard, présent il y a quelques jours dans la Manche, à Saint-Lô, au jumping international du Normandie hors chaud. Il était l'invité d'ici Cotentin il y a quelques instants. Il nous a parlé des enjeux, notamment en ligne de mire, de la qualification pour les Jeux Olympiques de Los Angeles en 2028. Le monde des chevaux côté business et un pur sang vendu 4,6 millions d'euros, record de l'an dernier, largement battu à la vente d'août Arcana à Deauville ce week-end dans le Calvados. C'est clôturé hier avec au total un chiffre d'affaires sur les trois jours qui s'élève à plus de 65,5 millions d'euros. Ça donne un peu le vertige.
0: Oui, légèrement.
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11: Alors évidemment, ça suffira pas pour les agriculteurs, mais on attend quand même un petit peu de pluie aujourd'hui dans la Manche, Caroline.
0: Oui, effectivement, hein, pour ces jours prochains aussi. Et je suis d'accord avec vous, ça va pas forcément suffire. C'est des petites averses hein, qui vont tomber cet après-midi sur la côte ouest. En ce qui concerne le centre Manche, c'est pareil. Il pourrait y avoir quelques gouttes de pluie, puis côté ciel, les nuages restent bien nombreux. Hein, c'est déjà le cas ce matin. Ça va falloir attendre un petit peu la fin de journée pour que ça puisse vraiment se dégager. Le vent est faible de secteur ouest. Les températures 18 pour l'instant du côté de Cherbourg, à Montebourg, à Lessé, à Montmartin-sur-Mer ou encore à Avranches. Et puis dans le reste de la journée, pardon, dans l'après-midi, il y aura 20 à 21 degrés à Grandville, 21 au Pieux, 23 à Valognes, 22 à Cherbourg et jusqu'à 24 dans le sud de Manche. Demain, c'est pareil, ce sera une journée grise, pluvieuse sur une grande partie de la journée et dans l'après-midi. Vraiment, en fin de journée, on pourrait revoir le soleil. 8h08, je vous rappelle qu'il y a eu un accident au carrefour Valognes-Saint-Sauveur-le-Vicomte, Montebourg-Néou. Voiture dans le poteau, c'est ce que nous disait Marion pour la direction Montebourg. Et puis c'est pareil, ça glisse aussi, hein. Ça c'est Yannick qui nous a donné l'info, ça glisse au rond-point de Saint-Père jusqu'au rond-point de la CCI direction Saint-Pierre-Langer en venant de Grandville. Vous constatez vous justement quoi que ce soit sur la route à Cherbourg, Saint-Lô, Coutances, Grandville ou Avranches, vous nous le dites au 02 33 23 13 23.
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11: allez-y, n'hésitez pas.
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11: Pour ça.
0: C'est nos petits sourires ce matin. Voilà.

0: Les Innocents à 8h13 avec un homme extraordinaire.
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0: Oui, réplique de Bishkin, construite en 1990 à Granville, elle fait briller les yeux des grands et des petits. Je parle bien sûr de la Granvillaise. Pourquoi je vous en parle ce matin ? Parce que je vous offre vos deux places à bord de la Granvillaise pour une demi-journée. 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Ça fait rêver une demi-journée en bateau comme ça, dans un décor de carte postale. Mais c'est pas tout. Je vous offre ces deux places à bord de la Granvillaise, mais aussi une carte cadeau d'une valeur de 30 euros. Pour ça, écoutez bien ce bruit. Oh, ça casse les oreilles. À votre avis, quel est ce bruit de l'été ? Vous l'avez ? Oui ? 0233 23 13 23. Appelez maintenant pour repartir avec vos deux beaux cadeaux. Et puis dans une petite minute, on va parler des sites officiels. Parce qu'il faut absolument passer par les sites officiels du gouvernement pour refaire son permis de conduire. Sinon, attention aux arnaques. 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
0: À 8h15, c'est votre rendez-vous anti-arnaque. Bonjour Audrazo.
5: Bonjour Caroline.
0: Bon alors, question ce matin. Que faire si on a égaré ou déchiré son permis de conduire ? Réponse, il faut absolument passer par les sites officiels, hein, Aude.
5: Oui, on va prendre l'exemple de Solange. C'est une auditrice, elle nous a écrit « Son permis de conduire est déchiré ». Ça, ça parle à pas mal d'entre nous. Hein. Moi, mon vieux permis en carton rose, c'est pareil, je peux vous dire qu'il est dans un sale état. Solange fait donc un petit tour sur Internet pour voir comment se faire fabriquer un nouveau permis. Et elle tombe sur plusieurs sites, permisfrance.fr, permisdeconduire.net, il y en a pas mal, hein, des comme ça. Sur l'un d'entre eux, on lui demande 35 euros et son numéro de carte bleue. Là, Solange me dit, je me suis arrêtée. Pourquoi ? Qu'est-ce qui l'a alertée ? Eh bien, le site ne lui a même pas demandé ni sa carte d'identité, ni son justificatif de domicile. Deux documents que vous devez fournir, c'est obligatoire.
0: Mais alors, est-ce que c'est payant de refaire son permis de conduire ?
5: Alors, ça dépend. Si vous l'avez déchiré comme Solange, c'est gratuit. Pareil d'ailleurs, si vous voulez tout simplement remplacer votre vieux permis en carton rose, un peu décrépit, que vous voulez la version new look plastifiée, c'est tout à fait possible. Et c'est gratuit à condition de fournir l'ancien. Par contre, c'est payant si vous l'avez égaré ou qu'on vous l'a volé. Et là, le prix, c'est 25 euros. C'est le prix du timbre fiscal. Pour la démarche, vous n'allez pas sur permisfrance.fr ou je ne sais quoi. Il y a un seul site, c'est le site de l'ANTS, l'agence des titres sécurisés, ants.gouv.fr, et puis le timbre fiscal, s'il en faut un, vous pourrez l'acheter en même temps à la fin de la démarche, c'est prévu.
0: Oh bah c'est bien noté, effectivement. 8h16, Billy Joel avec Uptown Girl, direction New York dans cette chanson. Oui, Uptown, c'est la partie haute de Manhattan. Allez, on s'y croit, on y est.

0: le matin à 8h19. Billy Joel sur ici Cotentin avec Upton Girls qui met la patate aussi, c'est de repartir avec deux cadeaux. Tant qu'à faire, pourquoi n'en gagner qu'un, me direz-vous? Je vous offre ce matin deux places à bord de la Grand Villaise pour une demi-journée pour embarquer, larguer les amarres pour une expérience unique à bord d'un vieux gréement. Mais il n'y a pas que ça, puisque je vous offre aussi une carte cadeau d'une valeur de 30 euros. Pour ça, il faut reconnaître ce bruit qui, on l'avoue, est un bruit de l'été pas évident à reconnaître. Honnêtement, si j'étais à votre place, je ne l'aurais pas eu, tout simplement. Bonjour Laurent.
1: Bonjour.
0: Depuis Varnbeck. Alors, vous avez quoi comme idée, vous?
1: Le train touristique du Cotentin qui fait Carteret-Port-Bail.
0: Ah, c'est ultra précis, j'adore, c'est tellement local.
1: Ouais. Ouais.
0: Malheureusement, je sens que vous allez me voir venir, c'est pas ça. Mais alors, ceci dit, j'adore l'idée. Il y a moyen qu'on vous la pique à un moment donné. Non, franchement, elle est très très bonne, cette idée. Mais
1: bon, alors, tant pis.
0: Ceci dit, oui, pour ne pas donner un indice, mais un peu quand même, y a de l'idée. Disons, le bruit spécifique du train, c'est pas le bruit du train, mais ça siffle quand même. Donc, il y a de l'idée.
1: Ça sera pour un autre auditeur.
0: Voilà.
1: On
0: va dire qu'on
1: chauffe. Quelqu'un, tant mieux.
0: Tout à fait.
1: Cela dit, il est très joli, le petit train touristique du Cotentin.
0: Il est super.
1: Carteret.
0: Tout
1: voilà.
0: À fait.
1: Avant, c'était un vrai train qui allait de 40 ans à Carteret. Et c'était magnifique. On avait la voie ferrée. On pouvait aller de 40 ans à Carteret.
0: Ben oui, tout à fait. Non mais vous avez raison, c'est une super idée, tiens, pour les familles justement. Vous avez raison Laurent. Passez une belle journée, à bientôt alors.
1: Une bonne journée, au revoir.
0: À très bientôt. Bonjour Marie-France.
2: Bonjour Caroline.
0: Depuis les moitiés d'Allonne. Vous avez quoi comme idée?
2: Moi j'avais pensé à un cerf-volant.
0: Ah, on s'éloigne un peu, on s'envole, mais non.
2: C'est pas ça.
0: C'est pas ça, mais bon. C'est pas bête non plus, c'est un bruit de l'été, ceci dit. Écoutez, Marie-France, on se dit à bientôt, c'est pas grave.
2: Oui, à bientôt, merci.
0: À très très bientôt, et puis on rejouera tout à l'heure entre 16h et 19h.
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0: Pour l'instant, on va se promener dans 50 raisons d'aimer la Manche avec des murs en terre aujourd'hui. C'est ce que va nous raconter François Streff qui travaille comme architecte conseil du parc naturel régional du Cotentin et du Bessin. Manu Gouache l'a rencontré dans la maison du parc. Il explique comment le patrimoine nourrit la réflexion pour le futur.
5: La compréhension du patrimoine, l'analyse de la manière dont les bâtiments se sont construits, constitués, le rapport aux ressources locales, m'a amené à m'intéresser aux matériaux et au patrimoine comme étant une source d'inspiration pour l'avenir. Et donc de comprendre que les anciens construisaient de manière déjà assez intelligente. On expose les façades au sud, etc. Des choses qu'on a perdues un peu avec l'architecture moderne. Toute la technologie nous permettait de croire qu'on pouvait se dispenser d'un certain nombre de choses. Et en fait, en reprenant un peu les bases et le bon sens, voilà, on s'en réintéresse de fait à une nouvelle manière de construire. Pas une nouvelle manière, mais à retrouver ce bon sens et à le réinjecter dans une construction plus économe, plus intelligente, grâce aux apports gratuits qu'on peut obtenir, grâce aussi aux propriétés intrinsèques des matériaux qui ont tous des vertus et qui peuvent être exploités de manière intéressante dans la gestion climatique et l'ambiance des bâtiments sans avoir besoin d'une transformation excessive. Donc en comprenant mieux les matériaux, la manière dont ils fonctionnaient dans le patrimoine, on peut aussi les réexploiter aujourd'hui de manière intelligente dans la construction neuve.
6: Moi quand on me dit Bauge, je pense Bauge à cochon, alors je sais pas pourquoi.
5: Alors est-ce qu'il y a un rapport? On peut l'imaginer dans le fait que le mélange de la Bauge, c'est un mélange de terre, d'eau et de fibres végétales. On peut avoir tendance un peu à patauger dans la boue quand on prépare le mélange. Donc peut-être qu'il y a un rapprochement entre la Bauge du cochon qui se roule dans la terre ou du sanglier qui se roule dans la terre et puis le mélange qu'on fait, oui.
6: Vous roulez dans...
5: C'est pas désagréable. J'évite quand même en chantier.
6: Vous aimez la...
5: J'aime le contact de la terre. Je vous conseille d'ailleurs de tester de temps en temps un bon jacuzzi. Donc un mélange de boue dans lequel vous vous plongez et c'est assez agréable.
6: Un bon jacuzzi. Vous en avez un dans le coin?
5: Non, j'en ai pas de préparé pour vous.
6: Jacuzzi avec de la...
5: De la boue.
6: De la boue.
5: De la boue, ouais.
6: Un jacuzzi avec de la boue.
5: C'est ça, ouais.
6: Un jacuzzi.
5: Voilà.
6: J'adore l'idée.
5: C'est un très bon concept et c'est vraiment très sympathique.
6: Comme quoi la terre, ça peut servir à tout. D'ailleurs, j'étais dans une briqueterie il n'y a pas encore très longtemps. On s'aperçoit aussi à quel point la terre qu'on a fait cuire pour avoir des briques a servi à une époque, avant-guerre notamment, on faisait tout en terre, quoi.
5: Oui, même les canalisations qui aujourd'hui sont quasiment toutes systématiquement en produits pétrochimiques, en PVC, etc., elles ont été produites en terre cuite.
6: Elles duraient peut-être moins longtemps.
5: Alors, au contraire, elles ont tendance même à durer plus longtemps. Elles sont plus résistantes en général et on en retrouve encore. Hein, quand on fait des interventions sur des bâtiments anciens de 200-300 ans, il arrive qu'on retrouve encore des canalisations de drainage, etc. toujours en place et fonctionnelles.
0: Un jacuzzi, moi je connaissais pas. J'imagine les bulles, là je sais pas comment ça se passe, mais enfin bon, ça doit être un petit peu compliqué pour les canalisations. D'ailleurs, justement, si vous voulez mettre votre maison en terre, là aussi c'est possible de mettre en place ces canalisations, mais il y a un petit coût évidemment. D'ailleurs, vous trouvez plein d'infos sur la terre dans la construction à la maison du parc à 40 ans les Marais. 8h25, mon réveil, France Gall, Cézanne Pain.

0: Hommage à Paul Cézanne, évidemment. France Galles et Cézanne Pain, 8h28. L'actu locale, c'est dans 2 minutes.
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0: Issy Cotentin, merci de vous réveiller avec Issy Matin, presque 8h30 à la une de l'info d'Issy, Jacqueline.
7: On va parler de l'allocation de rentrée scolaire qui est versée à partir d'aujourd'hui. C'est pour les familles les plus modestes qui sont aussi aidées pour cette rentrée, dont le coût augmente encore cette année par les associations comme le Secours Populaire.
0: Mais pour l'instant, à 8h30, on fait l'essentiel de l'actu en France et dans le monde, le 90 secondes avec Cyril Ardo-Redon ce matin.
8: Quelques centaines d'euros vous seront peut-être versés dès aujourd'hui. Une somme qui peut aller de 426 à 466 euros selon l'âge des enfants. Il s'agit de l'allocation de rentrée scolaire pour des familles avec un enfant âgé de 6 à 18 ans sous condition de ressources. Les mesures annoncées par le gouvernement pour reconstruire la Gironde, les Landes et le Var après les gigantesques incendies, des aides aux collectivités, des exonérations de cotisations sociales ou une accélération des permis de construire. Cela va coûter jusqu'à 100 millions d'euros. Dans ce contexte, l'Association pour la protection des animaux sauvages écrit au préfet de 44 départements pour exiger la suspension de la chasse dans les territoires gravement touchés par les flammes. Une pétition en ce sens a déjà réuni près de 450 000 signatures en ligne. Ce matin, les Bouches-du-Rhône sont en rouge pour un risque très élevé d'incendie. 8 départements du Sud, ainsi que l'Essonne et la Seine-et-Marne, sont en orange pour un risque élevé. Plus aucun département n'est en revanche en vigilance orange canicule. Gérald Darmanin renonce à se présenter à l'élection présidentielle. Il l'a annoncé hier. L'actuel garde des Sceaux ne veut pas rajouter, dit-il, de la division dans son propre camp. Il apporte son soutien au maire du Havre et ancien Premier ministre Édouard Philippe. Et puis une Française, 400 km au-dessus de nos têtes. Aujourd'hui, l'astronaute Sophie Adnaud participe à une sortie dans l'espace pour réparer une antenne de la Station Spatiale Internationale. C'est la première fois qu'une Française participe à une telle opération.
7: Merci Cyril, vous nous en parliez à l'instant, l'allocation de rentrée scolaire versée à partir d'aujourd'hui à 24 000 familles dans la Manche, un peu plus de 400 euros, donc ça ne suffit pas toujours. Alors les associations comme le Secours Populaire prennent le relais, Katia Lotrou.
9: Oui, en organisant une vente à prix cassé.
10: Ça leur fait un total, au lieu de 25, 80, 12 comptes.
9: À la caisse, Catherine, responsable de l'opération depuis des années.
11: Et vous récupérez ça où?
10: Alors, c'est des dons et des collectes dans les grands magasins.
9: Dans le local, les familles attendent leur tour patiemment. Une fois que c'est bon, c'est parti. Les enfants fouillent les bacs pour dénicher les trésors de la rentrée.
12: Des trousses, des agendas. J'ai pris le plus beau, ce que j'aimais.
13: Quand on voit tout ce qu'ils demandent, 8 cahiers pour un gamin, non mais ça ressemble à rien.
14: Moi, j'ai pris des chaussures, un manteau.
15: Vous avez des gommes, allez-y.
9: Selon un dernier baromètre, les dépenses moyennes d'un foyer pour cette rentrée atteignent les 488 euros. C'est 79 de plus que l'an dernier. Alors pour Marie-Paul, maman de 4 enfants, la vente du Secours Populaire est incontournable.
16: Ça vous aide beaucoup?
17: Oui, énormément. Parce que déjà, on n'a pas assez de ressources pour aller dans les magasins et tout. Donc avec le Secours Populaire, c'est presque gratuit.
16: J'ai vu le casier plein.
17: Oui, il est plein.
16: Il faut mettre dans les sacs maintenant, Marie-Paul. Oui. Ça, c'est le plus dur.
17: Non, le plus dur est passé, c'était la caisse le plus dur.
9: Et au beau milieu de tout cela, comme d'autres, il y a Pascal au grand cœur, un bénévole retraité que tout le monde connaît. Là, il discute maillot de foot.
18: Qu'est-ce qu'il y a?
19: Il y en a pas.
18: On va leur mettre des maillots à 100 euros. Attends.
9: Pas de maillot du PSG ou de l'OM pour le cours de sport, mais pour tout le reste, c'est la caverne d'Ali Baba. Et ça fait du bien à cette jeune maman qui, elle aussi, doit payer l'assurance scolaire.
20: Même si on a la prime scolaire, ça fait un coup de pouce et on peut plus se permettre d'acheter plus de vêtements que de fournitures. Sachant que certaines écoles font pas mal de sport, donc il faut au moins deux jeux.
11: jogging, etc. Donc ça aide pas mal.
9: Mais avec tout ce monde, il faut bien gérer les stocks. Au bout de l'allée, Pascal suit toujours son jeune bénéficiaire.
18: Attends, t'en prends un, calme-toi.
11: Mais non, mais tu prends les quatre couleurs.
18: Là. Allez, allez, moi je craque toujours, moi.
9: Avoir du matériel, c'est bien travailler à l'école, selon Marilyn, 9 ans.
19: Si on est de bonnes notes, bah, ça apporte la joie à maman.
9: La petite fille emballe ses affaires précieusement dans un tout nouveau sac à dos, rose, l'une de ses couleurs préférées.
7: Allez, bonne rentrée à tous. Bon courage, Info d'ici à partager via les réseaux sociaux d'ici Cotentin.
0: Et à la une à 9h.
7: La sécheresse et l'inquiétude des producteurs de poireaux dans la Manche. Les rendements sont déjà en baisse et elles craignent pour cet hiver. Rentrée compliquée pour certains clubs de foot amateurs. Certaines communes de la Manche ont fermé l'accès des terrains en herbe, abîmés là aussi par la sécheresse. Et le repli vers les terrains synthétiques n'est pas simple.
21: Ceci est un message de la préfecture de la Manche. Face à la

0: Vous regardez à travers la fenêtre ce matin. Oui, mais ceci dit, ça va se dégager en fin d'après-midi et en soirée. C'est ce que nous dit Météo France. Il peut y avoir quelques petites averses qui tombent sur la côte ouest, donc notamment de Granville jusqu'à la baie du Mont-Saint-Michel et puis un petit peu aussi dans le centre Manche. Un vent d'ouest 10 à 15 nœuds, soit force 3 à 4 aujourd'hui. La mer est peu agitée, devenant agitée quand même en fin d'après-midi sur le nord cotentin. Coefficient de marée 78 ce matin, 71 dans l'après-midi. On était en marée basse à Granville et Carteret avant 6h30. Ce matin à Cherbourg, ça fait quasiment une heure qu'elle est basse, et à Saint-Va, ce sera dans une grosse demi-heure. Il fait 17 degrés à Carteret ce matin, 18 à Cherbourg, quasiment pareil à Saint-Va, et dans l'après-midi, 22 pour Cherbourg et Saint-Va, 21 à Granville et Carteret, et jusqu'à 24 dans le sud Manche. Manœuvre du pont tournant, tiens, si un bateau se présente, ce sera à midi 20 à Cherbourg, je préfère vous le dire, parce que pour la pause du midi, pour certains, ça peut peut-être vous ralentir un peu. Je vous rappelle qu'il y a eu un accident, en parlant de voiture, au carrefour Valognes-Saint-Sauveur-le-Vicomte, Montebourg. Où voiture a priori au niveau de la direction de Montebourg, et puis ça glisse aussi. Là, on est sur le rond-point Saint-Père jusqu'au rond-point de la CCI, direction Saint-Père à Langers en venant de Granville. Vous constatez quoi que ce soit sur la route à Cherbourg, Saint-Lô, Coutances, Granville ou Avranches, partagez vos infos au 02 33 23 13 23.
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0: Donc, avec un temps pareil, petit plaid. Petit bouquin.
3: Vous voyez déjà en automne, vous, Caroline.
0: Ah oui, peut-être. Ah, mais ceci dit, vous avez dit
3: c'est l'été encore,
0: les jours raccourcissent, tout ça.
3: C'est vrai.
0: Il y a la rentrée. Bon, bah, au bout d'un moment, hein. Moi, je dis pourquoi pas. Hein. Un petit café chaud, un petit cappuccino, puis voilà. Et le plaid.
3: Message reçu.

0: Bienvenue chez moi à 8h40.
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0: Cap ou pas cap d'être copain avec une intelligence artificielle? Ouais, je vous vois là, marmonner dans votre moustache. Et bien, c'est la question qu'on a posée aux enfants de Tolva, au micro d'Yannick Leflo.
2: Je vais parler avec une intelligence artificielle comme ChatGPT, l'IA et tout. Pourtant, c'est bête.
3: Est-ce que vous savez qu'il y a des gens qui sont amis avec des intelligences artificielles?
2: Par exemple, le ChatGPT, mais il y en a d'autres où c'est vraiment des personnages, tu crées ta propre intelligence artificielle et après tu peux parler avec eux et tout. Il y avait un jeune, et genre il était mal dans sa peau, il n'avait pas d'amis et tout. À un moment, il lui avait dit à l'intelligence artificielle qu'il avait créée, je voudrais te rejoindre, sauf qu'elle n'existe pas, mais genre elle n'était pas consciente et du coup elle a dit bah oui, viens.
3: Vous avez envie d'être amie avec une intelligence artificielle?
2: Non. Mais il y en a plein qui disent. J'aime pas raconter mes trucs à des personnes et après ils disent je vais parler avec une intelligence artificielle comme ChatGPT, l'IA et tout. Pourtant c'est bête.
4: Il y avait une dame, elle voulait déménager. Elle avait demandé à ChatGPT où est-ce qu'elle pourrait aller. ChatGPT lui a répondu une ville, une commune et elle est vraiment y allée. Imaginez, vous connaissez pas les trucs, vous êtes hyper loin de votre famille, vous vous dites je vais être bien, mais qu'en fait non.
5: T'as des amis en vrai? Pourquoi tu leur parles pas à eux?
4: Mais oui, s'il a pas d'amis, il fait comment?
5: Mais s'il a pas d'amis, je sais pas, tu t'achètes un journal intime, t'écris comme tout le monde, hein, voilà. Tu vas pas arriver chez toi, tu vas pas arriver. Bonjour, ChatGPT.
3: Tu penses que c'est une mauvaise idée? Et toi?
2: Je pense que c'est mieux de parler à des gens réels. Personne ne dit vraiment des choses vraies. Tout le monde peut se tromper, donc même si c'est un robot, il peut se tromper. Et du coup, on peut être amis avec des intelligences artificielles, même si c'est pas la chose la plus intelligente.
3: Et ce serait quoi de mieux à faire?
4: En fait, si on n'a pas d'amis, on peut parler à sa famille au lieu de faire confiance à quelqu'un qui n'est même pas réel, qui dit des choses fausses et tout, quoi.
6: Dans la classe, j'ai vu un magazine qui parlait de ChatGPT. C'était marqué « ChatGPT va-t-il faire tes devoirs ?» Et j'ai lu un truc qui dit que si tu lui demandes quel est l'œuf le plus grand entre l'œuf d'une poule et l'œuf d'une vache, il te répond celui-là de la vache alors que ça en fait même pas. Ça peut te raconter des bêtises et que tu y crois vraiment.
0: Près des œufs faits par une vache, vous imaginez la taille de l'omelette? Pourquoi pas, hein, franchement. 8h43, mais si vous pouvez changer vos mensualités de votre prêt immobilier? Alors pourquoi vous hésitez? La peur? Dans une minute, on vous donne le mode d'emploi pour la modulation de prêt immobilier.
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0: Tiens, on va faire des petites économies à 8h44 avec Valère Coréard. Bonjour Valère.
9: Bonjour Caroline.
0: Et alors aujourd'hui, vous vouliez parler de nos prêts immobiliers, en particulier de la modulation.
9: Oui, parce que quand on est propriétaire, c'est une grosse charge, hein, le remboursement du prêt immobilier. Ça coûte cher en intérêt aussi. Saviez-vous qu'en fonction de l'évolution de vos revenus, vous pouvez augmenter ou au contraire baisser vos mensualités? Si les conditions changent d'une banque à l'autre, alors ça n'a rien d'exceptionnel, hein, c'est d'ailleurs probablement prévu déjà dans votre contrat de prêt. Il y a quand même quelques règles qu'on retrouve un peu partout. En général, il faut au moins 1 voire 2 ans de remboursement à votre actif et on peut moduler les échéances de 10 à 30% à la hausse ou à la baisse. Si vous avez eu une bonne ou une mauvaise nouvelle, ça vous permet d'utiliser ce levier qui est très peu connu.
0: Alors demander une baisse des mensualités, ça se comprend vite, hein, mais pourquoi demander une hausse ?
9: Pour faire des économies, si vous remboursez plus vite votre prêt, vous diminuez la part d'intérêt, donc vous faites des économies. Augmenter ses mensualités de 10% sur un prêt de 25 ans, c'est 2 à 3 ans de remboursement en moins. À la fin, on parle de plusieurs milliers ou dizaines de milliers d'euros d'économies. Attention néanmoins, certaines banques font payer la modulation ou la prolongation du prêt, d'autres limitent le nombre de modulations, donc il faut bien vous renseigner avant de prendre une décision. Mais si vous pensez que cette solution est faite pour vous, alors n'attendez pas d'être coincé, contactez votre conseiller en demandant les règles de modulation de votre prêt, il ou elle comprendra de suite de quoi vous parlez. Et puis n'oubliez pas qu'on peut aussi discuter avec son banquier, parce que parfois, négocier, ça peut valoir le coup. Vous connaissez ce système, vous l'avez déjà testé, vous voulez en savoir plus, pensez à m'écrire par ici les économies@radiofrance.com.
0: Et voilà, comme ça vous savez que vous n'êtes pas fixé sur ce prêt. 8h45, c'est un événement incontournable qui célèbre avec passion les voiliers traditionnels et les équipages. Dans quelques minutes, on vous présente le Festival des voiles de travail à Granville. 14e édition ce week-end. Pour l'instant, Charlotte Cardin, The Way We Touch.

0: 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C'est le tout nouveau titre de Charlotte Cardin, The Way We Touch, à 8h48. C'est ça se passe ici dans la Manche avec Lionel Robin. Bonjour Lionel.
1: Bonjour Caroline et bonjour à tous.
0: Aujourd'hui, un événement majeur de la vie maritime dans la Manche à Granville, qui vient de recevoir d'ailleurs le label Ville Étape, Fête de la Mer et des Littoraux. C'est le retour du Festival des Voiles de Travail.
1: Mais oui, les Voiles de Travail, c'est un festival créé en 2012, un événement qui met en avant le patrimoine maritime de Granville, mais aussi celui de toute la région. On va en parler ce matin avec Anaïg Lejossic. Bonjour.
2: Bonjour.
1: Vous êtes vice-présidente de Granville Terre et Mer, en charge du tourisme. Alors, les voiles de travail, c'est, on peut le dire, c'est un vrai musée à ciel ouvert, mais j'aimerais que vous nous expliquiez quel est le concept de ce rendez-vous.
2: Le concept, en fait, c'est qu'à la base, c'est vraiment grâce à des partenariats publics et privés et à plus d'une centaine de bénévoles que ce festival existe. L'objectif du festival, c'est vraiment de mettre en avant les métiers liés aux voiles de travail, comme son nom l'indique, mais aussi les hommes et les femmes qui portent ces métiers, et avec une transmission de génération en génération et de siècle en siècle, de vieux métiers qui sont revalorisés. Et puis aussi cette année, nous, le fil rouge conducteur, ce sont les transporteurs, les transports à la voile. Avec notamment une façon de faire qui est plus ancienne, plus traditionnelle, mais aussi de mettre en avant toutes les innovations sur ce nouveau métier lié à la mer et à la voile qui se développe à l'heure d'aujourd'hui.
1: Alors évidemment, il y aura beaucoup de bateaux à voile, évidemment, et parmi les vieux gréements qu'on verra dans le port de Granville jusqu'à dimanche, il y a une bisquine, un témoignage vivant et concret, j'ai envie de dire, finalement, de ces bateaux de travail qui sillonnaient la Manche il y a quelques années. Il s'agit de la Grandvillaise. On pourra monter à bord ?
2: Absolument. Il y aura la possibilité de faire ce qu'on appelle des baptêmes de mer, certes sur la bisquine à Grandvillaise, mais il y a aussi son alter ego breton, la Cancalaise, qui nous fait l'honneur de venir sur le festival cette année, là encore. Et puis, il y a bien d'autres vieux gréements qui vont être là et qui sont tous liés à des métiers de la mer, comme la Croix du Sud 3, le Saint-Rémy, le Rut, enfin bref, énormément de vieux gréements, et on pourra effectivement faire des baptêmes de mer. Avec la Grandvillaise, il y aura aussi la possibilité de participer à hisser les voiles.
1: Alors, les voiles de travail, c'est aussi un festival qui lutte contre l'exclusion, en permettant par exemple à des personnes en situation de handicap de naviguer également. Hein.
2: Absolument, grâce à l'association des Amis de la Grandvillaise, ça s'est mis en place, et aussi avec notre partenaire qui est 8000 Nautiques, la SPL 8000 Nautiques. C'est un partenariat qui est très important, ça fait partie des valeurs auxquelles nous sommes attachés. L'inclusion, c'est-à-dire des personnes en situation de handicap vont pouvoir faire des baptêmes de mer grâce à 8000 Nautiques et grâce à la Grandvillaise.
1: Merci Anaïg Lejossic, je rappelle que vous êtes vice-présidente de Granville Terre et Mer en charge du tourisme. Alors les voiles de travail, 14e édition cette année, sur les quais du port de pêche de Granville, il y a tout un tas d'animations, il y a même aussi des spectacles. Ça commence demain et c'est jusqu'à dimanche 23 août.
0: Et c'est avec ici Cotentin, merci beaucoup Lionel, 8h52, on va passer un été en pleine forme grâce à ici Cotentin. On va parler des dents en vacances, c'est surtout comment ne pas gâcher son été, notamment avec les petites glaces. Parce qu'on parle souvent du cerveau qui termine gelé avec la glace. Enfin, il y a les dents qui prennent aussi un petit peu. Alors, on en parle après Julien Clerc et Hélène.

0: Hélène et Julien Clerc à 8h55. À cette heure-ci, on retrouve le docteur Kierzek pour ses bons conseils santé ce matin. Quels sont les gestes essentiels pour nos dents en vacances? Bonjour docteur.
1: Bonjour tout le monde, c'est les vacances, le rythme ralenti, on lâche prise parfois au point d'oublier les gestes essentiels pour nos dents. Ben c'est vrai, entre deux apéros, un oubli de brossage et une petite glace où ça évite d'arriver, une rage de dents peut aussi pointer le bout de son nez. Le principal danger en fait l'été, c'est la multiplication des prises de sucre. Bah oui, les glaces, les sodas, les fruits gorgés de sucre, associés à un relâchement du brossage, les bactéries adorent ça. Il suffit souvent de quelques jours pour fragiliser l'émail et déclencher une carie. Alors pour éviter cela, trois réflexes simples. On garde le brossage deux fois par jour, matin et soir. Pas de grasse matinée dentaire, le soir avant le coucher aussi. Il est indispensable d'éliminer tous les résidus sucrés qui passeraient la nuit à attaquer les dents. Deuxième réflexe, on évite de grignoter toutes les deux heures. Grignoter du sucré, évidemment. Mieux vaut prendre un fruit à un moment donné, puis faire une vraie pause sans sucre. Troisième réflexe, on emporte toujours un nécessaire de poche. Une petite brosse à dents de voyage, un dentifrice fluoré, indice de protection anti-carie prouvé. Et si l'eau manque, on mâche un chewing-gum sans sucre après la pause sucrée pour stimuler la salive. Et la salive, c'est notre bouclier naturel.
0: Et si malgré tout, il y a une douleur qui arrive un soir ou un week-end, loin de tout cabinet dentaire, qu'est-ce qu'on fait? Comment on la calme?
1: La douleur dentaire ne prévient jamais. Et en attendant de voir un dentiste, qui est quand même la meilleure solution, on peut faire quelques petites choses. On calme la douleur avec un antidouleur classique, du paracétamol, jamais d'aspirine dans la bouche. On rince doucement à l'eau tiède, salée, une cuillère à café de sel dans un verre d'eau tiède deux fois par jour. Ça va nettoyer et apaiser. Et puis, il y a une astuce de grand-mère aussi qui est parfois efficace, c'est poser un clou de girofle entier près de la dent douloureuse ou appliquer une compresse froide sur la joue en cas de gonflement. Ça va réduire l'inflammation. On évite le chaud, on évite le froid extrême, le sucré, et on mange du côté opposé. Tout ça, ça va permettre de tenir un peu et de ne pas réveiller la douleur. Et si vraiment la douleur est insupportable, si la joue enfle, si vous avez de la fièvre, c'est une urgence. En France, on peut appeler un dentiste de garde via le 15 par exemple, ou le service de garde de la mairie qui va vous donner les coordonnées. Et à l'étranger, pensez à vérifier votre carte d'assurance voyage, ça peut être utile. Certains frais peuvent être pris en charge. Allez, bon été, bonne santé, à l'écoute d'ici bien sûr.
0: Et bah, attention à vos dents. Et puis on se retrouve évidemment demain, 6h, 9h.
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0: Et on va souffler justement entre 9h et 10h, c'est bienvenue chez vous avec Anne Boissy. Bonjour Anne.
5: Mais bonjour Caroline, bonjour
0: alors,
5: à toutes et tous.
0: Au petit-déj, on va manger bio nous ce matin.
5: Alors au petit-déj, mais peut-être aussi au déjeuner, au dîner. En effet, hein, le sujet aujourd'hui de bienvenue chez vous avec Yannick Leflot, eh bien ça va être le bio. Manger bio, et on va répondre un petit peu à toutes les interrogations qu'il y a autour du bio. C'est vrai qu'on entend que c'est meilleur évidemment pour la planète. Souvent, eh bien, ça inclut du bien-être animal aussi, des animaux mieux élevés. Et derrière, eh bien, une viande plus qualitative, voilà, plus nourrissante. Et puis, encore une fois, meilleure pour la santé. Mais ce qui revient souvent, c'est quid de l'impact sur notre porte-monnaie. Parce que souvent, on dit, eh bien, manger bio. Eh bien, malheureusement, entre guillemets, bah, même pas entre guillemets, c'est également, eh bien, mettre un petit coup au porte-monnaie. Alors, est-ce que manger bio, ça réellement un impact sur notre porte-monnaie? Est-ce qu'il n'y a pas justement des solutions pour trouver de bons produits bio, eh bien à juste prix? Je pense que sans trop spoiler, que peut-être aller faire un petit tour du côté de nos producteurs locaux.
0: Par exemple.
5: Voilà, ça peut être une bonne idée. En tout cas, on en parle avec Yannick Leflot et son invité Christophe Aumont, qui est éleveur et puis est membre de Bio Normandie. On va en parler dans la prochaine heure avec grand plaisir.
0: Et bonne émission.
5: À demain, Caroline.
0: À demain.
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5: Nous sommes le mardi 18 août, vous écoutez ici Cotentin, il est 9h. Et vos informations présentées par Jacqueline Fardel. Bonjour Jacqueline.
6: Bonjour à tous. L'agriculture vit une crise profonde, reconnaît ce matin la ministre de l'Agriculture, Annie Genevard, qui parle d'un trio redoutable, canicule, sécheresse, incendie. Tous les territoires, toutes les productions sont touchées. Et dans la Manche, la filière légumes le sait déjà, elle ne sortira pas indemne de la sécheresse de cet été. Été hors norme avec de très faibles quantités de pluie, moins de 3 mm dans la Manche depuis début août. Le département toujours en alerte crise sécheresse et dans les champs, les producteurs de légumes d'hiver sont inquiets. Le développement des poireaux notamment prend du retard. Le rendement en baisse pour le poireau d'été. Les producteurs ont des craintes pour les récoltes de septembre et octobre. Beaucoup se posent des questions sur leur avenir, s'alarme Philippe Leclerc, producteur de poireaux à Réville et président de Poireaux de France.
7: Moins de poireaux à vendre, donc on espère que le prix va compenser la perte. Quoi. Tout à l'heure, il faut déjà qu'on se sorte de l'année catastrophique qu'on vient de sortir. On a mangé de l'argent quasiment toute la saison. Donc il faut pas que ça continue, parce que là, il y a des exploitations qui vont pas tenir. Ça, c'est sûr et certain, on va laisser des copains sur le bord de la route. Hein. Le poireau, c'est une culture qui coûte tellement cher à produire. Le billet d'entrée est tellement important qu'on n'a pas le droit à l'erreur. Donc tout augmente tous les ans. Et c'est un billet de 1000 euros tous les ans qui augmente à l'hectare. Alors au bout d'un moment, ben, on n'y arrive plus. Donc oui, il y a des exploitations qui sont sur la corde raide en ce moment. Oui, ça c'est clair. Quand on se lève le matin en se disant je vais me lever pour aller bosser, pour essayer d'en perdre le moins possible. Non, c'est pas normal.
6: Et le consommateur pourrait, lui, payer son poireau plus cher, moins de rendement, plus d'irrigation, ça veut dire un coût de production supérieur. La filière légumes dans la Manche, c'est 3000 emplois, 350 exploitations. La ministre de l'Agriculture assure qu'elle va réunir jeudi prochain, le 27 août, tous les préfets de France pour adapter les aides au territoire. C'est une autre conséquence de cet été le plus chaud jamais vécu en France, la souffrance de la faune sauvage et sans doute une surmortalité encore non évaluée par les scientifiques. Les refuges font le plein depuis le mois de juin, encore plus en Gironde, où de nombreuses associations se sont mobilisées pour aider les animaux victimes des méga-feux. Elles sont aujourd'hui débordées, en manque de financement. Dans la Manche, une association leur tend la main, la cantine des Patounes à Coutances, qui a lancé une cagnotte. Elle ira sur place ramener les fonds en septembre. Les terrains de sport, eux aussi, souffrent de la chaleur et de la sécheresse en mauvais état. Pour ne pas aggraver les choses, certaines communes de la Manche ont tout simplement interdit à la pratique les terrains en herbe. C'est le cas à Cherbourg en Cotentin. Coup dur pour les clubs de foot amateurs, notamment à l'heure de la reprise des entraînements et bientôt de la compétition, Sarah Saltiel-Rago.
8: Pas de pluie, pas d'arrosage, donc le terrain est grillé complètement. Moi, de mémoire, j'ai jamais vu ça.
9: Florent Lavagnini est entraîneur à l'US La Glacerie et il comprend très bien l'interdiction des terrains en herbe par la mairie.
8: C'est comme si vous jouiez sur du béton, quoi. C'est exactement la même sensation. Donc pour les blessures, c'est pas évident. Les talons morphes, les muscles, les adducteurs, les ischios, tout morphe.
9: Les entraînements sont reportés sur les terrains synthétiques de la ville, mais il n'y en a que 3. La Glacerie doit donc partager avec Tours-la-Ville, où il y en a un.
8: Ah bah là, on s'adapte. Donc là, vu que Tours-la-Ville s'entraîne comme nous, à peu près, eux, ils gardent leur créneau, bien sûr, ce qui est logique. Donc nous, on s'adapte. Donc ils nous ont passé des créneaux. Donc on a un créneau le jeudi et on a un créneau le mardi.
9: Mais ça fait moins d'entraînement chacun. Pas des conditions idéales avant la reprise de la compétition. C'est le moins qu'on puisse dire, confie Cédric Tito, président de l'AS Tours-la-Ville.
10: Bah, les prépas, elles sont faussées, en fait. Pour justement travailler l'aspect physique, l'aspect technique, l'aspect tactique. Vous doutez bien qu'en faisant 50% de ce qui est réalisé, c'est dans notre qualité qu'on va perdre. Donc c'est, en fait, c'est avec le temps. S'il faut être prêt au début septembre, ben on ne sera pas prêt. Alors tout le monde va être dans ce cas-là et on va perdre en qualité.
9: En spectateur aussi, le terrain synthétique n'a pas de gradin. Lui, ça veut dire également moins de recettes pour le club, malgré une très belle affiche qui aurait attiré du monde en ouverture contre la réserve du Havre.
6: Et face à cette situation, Sébastien Mont, le président du district du foot de la Manche, appelle à des aides de l'État, notamment pour développer les terrains synthétiques. La chaleur, elle, en tout cas, recule. Météo France annonce ce matin la fin de l'épisode caniculaire. Plus aucun département en France en alerte orange.
5: Et à Blainville-sur-Mer, les opposants à un projet géant de poulailler entendu aujourd'hui.
6: La commune a mis en place un comité pour étudier le projet avant de rendre un avis. Projet de poulailler qui pourrait accueillir 40 000 volailles pour, dit le promoteur, contribuer à la souveraineté alimentaire. Les opposants pointent du doigt les nuisances et les risques de pollution de l'environnement. Elle aide 24 000 familles dans la Manche. L'allocation de rentrée scolaire, plus de 400 euros versés aux familles ayant un enfant entre 6 et 18 ans à partir d'aujourd'hui et en fonction des ressources. Aide qui ne suffit pas toujours alors que le coût de la rentrée est en hausse pour aider les plus modestes. Le Secours Populaire, par exemple, organise également dans la Manche des ventes à prix très réduit des fournitures. Reportage à écouter en ligne dans l'info d'ici.
5: Et le cavalier manchois Julien Paillard, ambitieux avant les mondiaux de saut d'obstacle.
6: Rendez-vous capital pour la discipline. La compétition s'ouvre aujourd'hui sur l'herbe d'Aix-la-Chapelle en Allemagne. 4 tricolores en lice avec l'objectif de se qualifier pour les Jeux Olympiques de Los Angeles en 2028. Les mondiaux qui se termineront dimanche.
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6: Alors, on a un temps plus gris, on n'avait plus l'habitude, Anne.
12: Non, et puis, est-ce que ça nous avait manqué? Eh bien, presque.
6: On n'est pas normaux pour rien.
12: Est-ce que vous faites partie de ces gens qui rêvent de voir de la pluie? Moi, je pense me faire une danse de la joie dès que je vois de la pluie. En effet, côté ciel, c'est nuageux hein, aujourd'hui. Presque toute la journée, même si les nuages vont laisser passer quelques éclaircies, notamment, justement, eh bien, en début de soirée. De petites averses hein, devraient tomber sur la côte ouest cet après-midi. Côté vent, c'est faible, hein, d'ouest à nord-ouest. Et côté maximal, on l'a entendu, la canicule, c'est fini, la douceur. Eh bien, est revenu, c'est très agréable. Hein. Côté maximal, compté entre 22 et 24 degrés, jusqu'à 26 degrés sur la baie du Mont-Saint-Michel. 21 degrés déjà à Pont-Orson, 20 degrés à Coutances, 21 à Carentan, 19 à Barfleur. Pour la nuit prochaine, de petites pluies sont possibles au milieu de la nuit sur le Saint-Lois notamment et l'est du Coutançais, ainsi que sur la presqu'île du Cotentin. Et pour demain, normalement, il devrait pleuvoir. Des pluies éparses tombent sous un ciel gris. Après, c'est à confirmer. Hein. On verra l'évolution selon Météo France. Et côté maximal, ça va rester stationnaire, compté entre 20 et 22 degrés jusqu'à 24 sur le Mortainais. Un œil sur le trafic. Écoutez, pour le moment, il est 9h06, ça circule plutôt bien. Néanmoins, prochaine manœuvre du pont tournant à Cherbourg, si un bateau se présente 12h20 et 14h20. Il y a noté également des restrictions de circulation et de stationnement prévues jusqu'au jeudi 20 août sur le parking Gambetta Fontaine. Hein, c'est dans le centre-ville de Cherbourg. L'entrée numéro 1 du parking, située côté rue Gambetta, elle est fermée pendant 4 jours, mais l'autre entrée côté Fontaine, il n'y a pas de souci. Notez également que la circulation sera interrompue dans les deux sens aujourd'hui jusqu'à 16h sur une partie de la rue Louis-Lançonneur à Cherbourg-en-Cotentin. Pendant l'intervention, une déviation sera instaurée dans le deux sens, donc pas de souci. Jacqueline, on vous retrouve à 10h.
6: À tout à l'heure.
12: Eh bien, à tout à l'heure.
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12: Soyez les bienvenus, belle journée, merci d'écouter Ici Cotentin. On va parler du bio ce matin avec Yannick Leflot, mais avant cela, place à Jeanne Masse et toute première fois.

0: Jeanne Mas, toute première fois sur votre radio locale ici Cotentin. Il est 9h11, soyez les bienvenus si vous nous rejoignez à l'instant.
1: Ici Cotentin, Anne Boétie, bienvenue chez vous.
0: Et oui, bienvenue chez vous. C'est parti jusqu'à 9h45. Yannick Leflot et son invité Christophe Osmond, éleveur et administrateur chez Bio en Normandie, eh bien, vont répondre à toutes vos questions concernant le bio. Qu'est-ce que le bio? Qu'est-ce qu'englobe le label bio? Est-ce vraiment un gage de qualité? Est-ce vraiment plus cher? Toutes les réponses ce matin avec Yannick Leflot que l'on retrouve tout de suite.
2: La question du jour, pourquoi manger bio? En effet, on nous dit que c'est mieux, mais c'est mieux pourquoi? Pour nous, pour les producteurs, pour la planète, c'est plus cher ou pas? Et surtout, qu'est-ce qui se cache derrière ce fameux mot bio? Et pour nous éclairer sur le sujet ce matin, j'accueille Christophe Osmond. Bonjour monsieur Osmond.
3: Bonjour.
2: Vous êtes éleveur et administrateur chez Bio en Normandie. J'ai envie qu'on commence avec vous par une définition. Le bio, c'est quoi exactement?
3: Ben d'abord, le bio, c'est produire de l'alimentation en fonction d'un cahier des charges qui est bien défini. Et c'est un peu ce qui démarque par rapport à d'autres labels. C'est qu'en fait, le cahier des charges de la bio, il existe au niveau européen. Il est très très complet. Et il prend en compte l'interdiction, par exemple, de produits de pesticides de synthèse, mais aussi des questions comme le bien-être animal, par exemple. Et il y a énormément de choses qui sont comprises dans le label. Et la spécificité des produits bio, c'est que tous les producteurs bio sont contrôlés au moins une fois par an, et en général deux fois, parce qu'il y a un contrôle annuel plus un contrôle inopiné. Et donc vraiment... les produits bio, c'est on a une garantie de sur le mode de production qui est vraiment importante.
2: Vous avez parlé de label européen, on va dire ça comme ça, d'une charte, un cahier des charges. Voilà, c'est le mot qui me revient, qui concerne vraiment tous les pays européens. C'est-à-dire que c'est la même chose pour tout le monde.
3: En fait, il y a une base européenne. Le label qu'on pose, c'est l'Eurofeuille. Donc, c'est un label européen pour la bio. Donc, il y a une base et après, il y a des transcriptions nationales. Donc, il n'y a pas exactement tout à fait les mêmes choses au niveau français qu'en Espagne ou à côté. Mais il y a quand même une base commune qui est à 95% pareil. Et après, c'est juste des déclinaisons au niveau national.
2: D'accord. C'est-à-dire que dès l'instant où c'est bio, on peut être d'une certaine façon rassuré par cette base du cahier des charges.
3: Tout à fait. Et nous, en tant qu'agriculteurs, moi je fais partie du réseau Bio en Normandie et FNAB, et donc on travaille au niveau européen avec avec d'autres groupements des autres pays, et ça s'appelle l'IFOAM. Et donc on travaille sur le cahier des charges pour essayer de faire en sorte que ce cahier des charges soit respecté et qu'on ne dévalue pas la bio et qu'on respecte vraiment ces... Par exemple, l'interdiction des pesticides de synthèse, ça c'est partout en Europe, ça il n'y a pas de problème.
2: Oui, à vous entendre, on sent que c'est pas complètement gagné et installé. Il faut maintenir ce label, maintenir ce cahier des charges pour que le bio continue d'exister et reste vertueux. Alors vous allez nous expliquer ce qu'il en est, pourquoi c'est bon pour nous. On va parler de santé, on va parler de saisonnalité aussi, on va parler de prix également, parce que ça me semble très très important. Je pense qu'il y a quelques idées préconçues dans les esprits des consommateurs en particulier.
0: Et on va justement répondre à toutes ces questions que le son pose sur le bio dans la prochaine heure, avec donc Yannick Leflot et Christophe Osmond, éleveur administrateur chez Bio en Normandie. Tout de suite, c'est Bruno Mars et All My Soul sur votre radio locale ici Cotentin.

0: Bruno Mars and My Soul sur votre radio ici Cotentin.
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0: Parlons bio, est-ce vraiment meilleur pour notre santé? Et si oui, pourquoi? Réponse avec Yannick Leflo et son invité ce matin, Christophe Osmond, éleveur administrateur chez Bio en Normandie.
2: Nous sommes toujours en compagnie de Christophe Osmond, éleveur administrateur chez Bio en Normandie. Et on va parler avec vous du bio et de ses vertus, en quelque sorte. On a vu le cahier des charges tout à l'heure avec vous. Pourquoi est-ce que c'est bon pour nous et pourquoi c'est bon pour la planète, le bio?
3: C'est bon pour nous parce que déjà il y a beaucoup de moins perturbateurs endocriniens, de produits mauvais pour la santé, des produits chimiques qui vont être intégrés dans l'alimentation parce que le mode de production conventionnel utilise ces produits. Donc en bio, on a l'intention de les utiliser. Donc de toute façon, ça sera meilleur pour la santé. Et il est prouvé qu'il y a moins de résidus de pesticides dans les produits bio. Malheureusement, on peut pas en avoir zéro parce que quand on cultive des produits bio, on est toujours en contact quand même avec des pesticides qui sont épandus par
2: les voisins.
3: Par ailleurs. Ouais. mais en tout cas, ça au niveau de sa santé, c'est sûr que c'est meilleur pour la santé de manger bio. Et après, ça a un impact sur la santé globale de notre environnement. Parce que quand on utilise moins d'engrais, par exemple, on met pas des produits chimiques dans le sol, y avoir beaucoup moins de pollution des eaux et du coup c'est meilleur pour notre santé parce que l'eau est de meilleure qualité. Donc là, on consomme pas de l'eau bio, mais quand il y a des productions bio, l'eau est bien meilleure et ça a été prouvé. Par exemple, autour de Munich, ils ont vraiment mis tout autour de Munich parce qu'il y avait un problème de qualité de l'eau. Ils ont passé, ils ont donné des subventions pour tous les agriculteurs pour qu'autour de Munich ils fassent tous en bio. Et l'eau a vraiment été bien meilleure après ça.
2: D'accord.
3: Ça impacte tout ça. Et il y a encore un avantage, c'est que c'est meilleur aussi pour notre porte-monnaie parce que globalement, quand on a la dépollution de l'eau coûte très cher et quand on met de la bio partout, on paye beaucoup moins cher dans dépollution de l'eau, donc ça fait baisser nos impôts.
2: Ah oui, c'est intéressant parce qu'au final, vous parlez de ruissellement en quelque sorte, c'est-à-dire l'impact que le bio a sur l'eau et donc au final sur notre porte-monnaie. Mais on va parler aussi du prix du bio et des produits bio en eux-mêmes d'ici quelques instants, mais je voudrais qu'on fasse un petit pas de côté par rapport à la notion de saisonnalité, parce que pour moi le bio c'était forcément un produit de saison, et je l'évoquais tout à l'heure et j'aimerais avoir votre avis sur ça. Une tomate espagnole au mois de décembre, je suis désolé, mais moi ça a tendance à m'interpeller un petit peu. Quel regard vous avez sur ça, vous?
3: Ça m'interpelle tout autant que vous. Et avec le réseau bio, c'est surtout les agriculteurs bio bretons qui ont été à fond là-dessus, parce qu'il y a des tomates bio produites en serre chauffées en Bretagne, et on s'est vraiment mobilisé contre ça. On aimerait le faire interdire, mais en fait on n'a pas c'est pas nous qui sommes comptables du cahier des charges. En fait, on aimerait bien que ce soit interdit, mais ça pour l'instant on n'arrive pas à le faire interdire, le fait que on puisse produire des tomates dans des serres chauffées. Donc en effet, la bio ne garantit pas de ne pas avoir de tomates en hiver, mais en général la plupart des producteurs bio ne produisent pas de tomates dans des serres chauffées, certains, et beaucoup de magasins bio, par exemple si vous allez dans des magasins spécifiquement bio, la plupart du temps ils ne produisent pas ils ne vendent pas de tomates en hiver. Et si vous allez dans des magasins de producteurs, dans des ventes à la ferme, il n'y aura pas de magasin de tomates en hiver, et encore moins des tomates bio en hiver.
2: Oui,
3: et donc voilà, il faut aussi, ça c'est une part encore du consommateur, il faut réussir à trouver les bons endroits où acheter. C'est sûr que dans un supermarché, on aura des chances d'avoir des tomates bio en hiver.
2: Oui, et puis là, vous mettez l'accent sur un point très important, c'est que le consommateur aussi a un rôle à jouer. Si personne n'achète de tomates en hiver, il n'y aura plus de tomates en hiver, à mon avis. C'est peut-être comme ça que les choses pourraient s'arranger.
0: Vous avez entendu, la tomate, même bio en hiver, on oublie. Ici, on vous dit chaque jour au combien il est important de manger frais et de saison et de soutenir nos producteurs locaux. Le bio, on continue d'en apprendre davantage sur le sujet juste après Laurent Voulzy et le rêve du pêcheur. C'est à suivre sur votre radio ici Cotentin.
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0: Laurent Voulzy, le rêve du pêcheur sur votre radio ici Cotentin.
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0: Bienvenue chez vous. Il est 9h27, ce matin on vous parle du bio, du manger bio dans Bienvenue chez vous avec Yannick Leflo et son invité Christophe Osmond, éleveur administrateur chez Bio en Normandie. Et un argument qui revient souvent, manger bio c'est cher. Alors, mythe ou réalité ?
2: Parlons du prix maintenant. Pourquoi, selon vous, monsieur Osmond, les consommateurs ont l'air de penser que c'est plus cher le bio ? Et d'ailleurs, est-ce que c'est plus cher ou pas ? C'est la question.
3: Bah, ça dépend, en fait. C'est que si vous allez acheter directement dans un magasin de producteurs ou à la ferme, hein, je signale que bah, du coup, nous, on a un site qui répertorie les différents endroits où on peut acheter. D'accord. En bio, donc ça s'appelle Manger Bio, et donc vous pouvez trouver sur internet. Mais en fait, quand on va directement chez les producteurs, et ben on paye pas plus cher ou un tout petit peu plus cher qu'en conventionnel. Mais par contre, quand on va au supermarché, et ben on se retrouve souvent avec des prix bio assez chers, parce que en fait les supermarchés considèrent que la bio est un marché de niche pour les riches et du coup fait des surmarges sur les produits bio. Et ça c'est renseigné. On aimerait bien aussi avoir plus de transparence par rapport à ça. Mais on voit bien que en supermarché, parce que ça a été décidé comme ça, on en fait un produit cher et réservé aux riches qui auraient les moyens de bien s'alimenter. Et nous dans le réseau bio, on veut que la bio soit accessible à tous et c'est ce qu'on fait. Malheureusement, ça nous coûte un peu plus cher à produire parce que, on a déjà, par exemple, rien que le coût du certificateur, parce que le certificateur qui prouve que nous on est bio, c'est nous qui le payons.
2: Ah oui, d'accord. Ça a un coût.
3: Bah oui.
2: Le fait de montrer patte blanche, de dire moi je suis bio, ça coûte de l'argent.
3: Oui, et c'est nous qui le payons. D'accord. Alors que bon, on pourrait se penser que comme c'est quand même meilleur pour la société qu'on produise bio, et que ce soit la société qui le paye, et donc c'est-à-dire la collectivité publique, mais en fait c'est nous qui devons le prouver tout le temps. Et donc quand on est en conventionnel, on n'a pas à payer ce truc pour prouver qu'on est en conventionnel. Et donc bon voilà, ça renchérait un petit peu, c'est pas ultra important. Mais en même temps, on a perdu beaucoup d'aides publiques dans la PAC, la politique agricole commune, donc les aides de l'Europe pour produire en agriculture. Et on nous a diminué les aides, on a supprimé les aides au maintien à l'agriculture biologique. Et donc en fait, tout ça, ça fait que on n'a pas tellement augmenté le prix des produits bio, mais les revenus des producteurs bio a un peu diminué, ce qui est quand même très dommageable.
2: Alors j'avais aussi le sentiment que le bio c'était un peu plus cher. Alors c'est pour expliquer les choses, hein, mais on a le sentiment que comme il y a beaucoup de manutention, d'intervention de l'homme et de la main de l'homme, c'était plus cher. Est-ce que c'est vrai ou pas ça?
3: C'est sûr que la main d'œuvre c'est ce qui coûte cher sur les fermes bio, vraiment. Donc c'est sûr qu'il y a beaucoup plus de main d'œuvre parce que quand on n'utilise pas des produits pour tuer les mauvaises herbes et qu'on les arrache à la main, bien sûr vous imaginez bien que il y a beaucoup plus de main d'œuvre. Mais bon, c'est pas complètement. C'est contrebalancé par le fait que nous on a moins d'équipement, donc on a moins d'argent à rembourser à la banque que des grosses fermes qui achètent du gros matériel ça va pas partir dans de la manœuvre, mais ça va partir dans le remboursement d'emprunt à la banque. Et moi je trouve que c'est quand même très intéressant que la bio emploie beaucoup plus de monde. Donc ça, c'est prouvé. On n'a que 12% des fermes, mais 18% de l'emploi agricole. Et donc, en fait, ça fait vivre plus de monde. Alors, OK, ça fait que c'est un peu plus cher de produire en bio parce que la main-d'œuvre, c'est ce qui coûte le plus cher. Mais ça a quand même un gros bénéfice pour toute la société, de l'emploi et de la santé pour tous.
2: Voilà, pour l'ensemble. On est d'accord.
0: Et voilà de quoi vous faire un avis plus précis sur le pourquoi du comment du prix du bio. Le bio, on en parle encore jusqu'à 9h45 environ avec Yannick Leflo et son invité Christophe Osmond, éleveur administrateur chez Bio en Normandie. Mais avant cela, Joe Dassin dans Les yeux d'Émilie, juste avant Joe Dassin, votre agenda dans la Manche. Et tout de suite, c'est Diana Ross avec Chaîne Réaction sur Ici Cotentin.

0: Attention, hein, dans le secteur, ce sera fermé à la circulation et tout sera rendu piéton le temps de l'événement. Petite restauration et buvettes seront proposées sur place. La plupart des commerces de centre-bourg resteront également ouverts pour profiter pleinement de l'ambiance estivale. Vous pourrez profiter également d'un concert gratuit. Alors, c'est différent chaque semaine, c'est à partir de 20h et c'est devant la salle René Clos. Autre particularité, s'il pleut en cas de pluie, le marché sera maintenu, mais à l'intérieur de la salle René Clos, ce qui permettra d'éviter toute annulation. Et c'est tant mieux, l'entrée est libre et gratuite. Et puis, un dernier petit événement pour la route à Saint-Malaougue, c'est le vide-grenier de la Hougue. Hein. C'est le 23 août, 80 exposants, c'est de 7h à 18h. Il est encore temps de vous inscrire, 2 euros le mètre. Appelez-nous à l'accueil d'ici Cotentin, on vous donne le numéro pour vous inscrire.
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0: osez me dire que vous n'avez pas haussé le volume dans la voiture. Vous n'avez pas eu envie de mettre les mains en l'air et de danser debout sur une table, pourquoi pas. Dès 9h40 bientôt, c'est peut-être un petit peu tôt, mais c'était les yeux d'Emily. Jo Dassin sur votre radio, ici Cotentin. Continuons de parler de notre sujet hein, ce matin dans Bienvenue chez vous, le bio. Le bio suite et fin, quid du bio dans les années à venir. Retrouvons Christophe Osmond, éleveur administrateur chez Bio en Normandie, au micro de Yannick Leflo.
1: Deux questions pour terminer. Comment est-ce que vous voyez l'avenir du bio aujourd'hui, Christophe Osmond? Est-ce que vous êtes confiant ou pas?
2: Ouais, difficile de répondre à cette question parce que on peut pas prédire l'avenir, mais après quelques années où ça a été un petit peu compliqué là avec l'inflation, aujourd'hui la bio

0: démarre vraiment dans les magasins bio, la consommation est vraiment repartie. Dans les supermarchés, un petit peu moins, parce que, comme je vous l'expliquais tout à l'heure, les supermarchés considèrent que c'est un produit de niche. Donc, le mettre pas en avant, c'est dommage. Et en font un produit un peu cher, quoi. Mais on voit bien que, il y a vraiment une volonté des consommateurs d'aller vers plus de respect de l'environnement et de la santé humaine comme des animaux, comme on en parlait tout de suite. Et je pense que nous la bio, ça représente en fait l'agriculture d'avenir. Et même si les aides au niveau européen sont pas vraiment au top aujourd'hui, il y a vraiment une poussée. On voit bien avec la loi du plomb qui a été la pétition contre la loi du plomb qui a été votée signée par énormément de monde, ça préoccupe beaucoup de monde.
1: On sent que les gens sont sensibles à ça, c'est ce que vous nous dites,
0: hein. Ça ne peut que repartir maintenant que l'inflation est un petit peu derrière nous. De toute façon, on va bien se rendre compte que pour réduire les impôts, comme je vous le disais par rapport à la dépollution de l'eau, pour avoir une meilleure santé et dépenser moins en santé, la solution, c'est la bio.
1: Et si on veut en savoir un peu plus, on est passé un peu vite tout à l'heure, j'aimerais qu'on revienne 20 secondes sur le site dont vous nous parliez, qui s'appelle c'est bonplanbio.fr.
0: Bonplanbio.fr, oui, c'est ça, où on peut trouver tous les endroits où acheter de la bio. Donc c'est un site qui est développé par notre réseau. Et donc vous pouvez y trouver tout, marché, vente à la ferme, magasin de producteurs, il y a tout. Et pour ceux qui ne veulent pas aller sur Internet, on édite aussi des guides qui s'appellent les guides manger bio par département. Ça, on les édite tous les deux mois.
1: Voilà, ça c'est pour...
0: Vous pouvez les retrouver dans des offices de tourisme, par exemple.
1: Celles et ceux qui disent qu'ils ne savent pas, mais maintenant ils le savent. Ils n'auront plus aucune raison de ne pas consommer bio, puisque c'était le message ce matin. Merci beaucoup, Christophe Osmond, d'avoir été avec nous ce matin.
0: Un petit truc à rajouter, c'est que si on veut développer la bio, on peut acheter bio, mais on peut aussi aller voir, par exemple, le cuisinier de la cantine de ses enfants, c'est la responsable politique locale et tout, pour dire, moi je veux que la santé soit une priorité, et donc mettez de la bio dans l'assiette de mes enfants.
1: Et on se quitte sur ça. Belle journée à vous.
0: Merci à vous.
2: Et voilà, vous savez tout désormais sur le bio. Libre à vous désormais de consommer bio ou non. En tout cas, on l'a entendu, les bienfaits pour la planète sont multiples et les budgets plus accessibles si l'on va directement chez son producteur. Demain, dès 9h05, on s'intéressera au cyclotourisme dans la Manche. Mais à suivre vos plaisirs de l'été, Benjamin Carn est parti à votre rencontre et vous a demandé ce qui vous faisait plaisir en été. Un joli moment de partage et de bonne humeur. Ce sera juste après un petit peu de pub et Niagara est assis.
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0: assez, mais on n'en a jamais assez d'écouter ici, Cotentin. Merci à vous d'être avec nous, il est 9h47.
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0: L'été, c'est la saison de l'insouciance, des petits plaisirs. Et Benjamin Kern est bien à balader le micro d'ici Cotentin. Tout cet été, il est parti à votre rencontre, à la rencontre également et bien des touristes, et bien pour leur demander qu'est-ce qui leur faisait le plus plaisir l'été. Et aujourd'hui, place à Dominique et Sophie, les Suisses randonneurs.
2: Et surtout, il y a la mer, ce qu'on n'a pas en Suisse.
3: Oui, c'est ça. Voilà.
2: Bonjour, je m'appelle Dominique.
3: Et moi, je m'appelle Sophie.
2: Notre petit plaisir de l'été, c'est de faire de la randonnée, sac au dos, avec avec toutes nos affaires, la tente, voilà quoi. Et chaque jour, on décide un peu où on va dormir le soir.
3: Alors aujourd'hui, on est parti de Dragé. Et on est ici à Carol. On a fini la boucle qu'on n'avait pas faite parce qu'on allait s'installer justement au camping municipal. Et puis on est venu finir la boucle et de se tremper les pieds dans la mer.
4: Vous nous venez d'où ?
2: De Suisse.
4: Vous êtes Suisse ?
3: Oui,
2: on est Suisse, ouais.
3: On est venu jusque là pour faire les sentiers du littoral normand. Ça fait plusieurs étés qu'on vient d'abord en Bretagne. Enfin, on a commencé, en fait, on a fait d'abord le GR34. Et cette année, on a terminé le GR34 et on enchaîne avec le GR223, le Tour du Cotentin. Donc ouais. On continue, on va remonter jusqu'à, on sait pas jusqu'où, mais on marche encore pendant 2 semaines, le long de la côte.
2: Ça fait du bien, c'est beau.
3: Enfin, c'est très beau à voir, ça permet, on se dit souvent que ça nous permet de, ça se dépose dans notre tête. On parle pas tout du long, il y a des grands moments de silence, et puis ça nous permet de déposer tout ce qu'il y a à déposer de l'année écoulée.
2: Et surtout, il y a la mer, ce qu'on n'a pas en Suisse.
3: Oui, c'est ça. Voilà.
4: Et si vous aviez quelque chose à souhaiter aux auditeurs et auditrices d'ici Cotentin pour cet été
3: De pouvoir se ressourcer aussi, d'avoir des beaux moments de partage avec des amis, la famille ou seul. Et puis de pouvoir repartir en pleine forme avec de l'énergie et de la joie à la rentrée.
2: De profiter de votre belle région.
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0: Wow. On va pas vous contredire, en effet. On passe le meilleur des étés dans le Cotentin et à l'écoute d'ici Cotentin, à suivre les conseils de notre vétérinaire, Pierre Fabin. Et vous allez voir aujourd'hui, il va nous expliquer les bénéfices des animaux sur notre santé. Oui, ce sera juste après Teddy Swims, Lose Control.

0: Lose Control, Teddy Swims sur votre radio ici Cotentin. Retrouvons désormais notre docteur vétérinaire Pierre Fabin et ses bons conseils. Alors, on les aime pour leurs câlins et leur présence, nos animaux. Mais saviez-vous qu'ils nous soignent littéralement? Avoir un animal de compagnie serait excellent pour le cœur, le moral et même l'immunité. Le docteur Pierre Fabin nous explique pourquoi votre animal, eh bien, vous fait plus de bien que votre médecin généraliste.
1: Alors, ce n'est pas juste une impression de bien-être, c'est prouvé scientifiquement. Vivre avec un animal prolonge l'espérance de vie. On a des études de cardiologie très sérieuses qui ont montré que le simple fait de caresser un chien ou un chat pendant 10 minutes déclenche une réaction chimique immédiate dans votre corps. C'est mécanique, votre taux de cortisol, l'hormone du stress, diminue et votre cerveau libère de l'ocytocine, l'hormone de l'apaisement. Résultat, votre tension artérielle baisse et votre rythme cardiaque ralentit. Et en plus, pour les propriétaires de chiens, il y a l'effet coach sportif. Avoir un chien, c'est l'obligation de marcher 30 minutes par jour, qu'il pleuve ou qu'il vente.
0: On voit bien l'effet sur le physique, mais aujourd'hui, on parle beaucoup de santé mentale, de dépression, de solitude. Est-ce que l'animal a un vrai pouvoir là-dessus ?
1: Eh oui, c'est bien plus qu'une distraction. Votre animal, c'est un antidépresseur naturel puissant. D'abord, l'animal, c'est un lubrifiant social. Promener un chien, c'est briser l'isolement. Dans la rue, on parle plus facilement à quelqu'un qui a un chien. Pour les personnes âgées seules, c'est souvent le seul lien avec l'extérieur. Et ensuite, pour les propriétaires de chats, il y a la ronron-thérapie. Ce n'est pas une blague, le ronronnement du chat émet des fréquences basses. Et les kinésithérapeutes savent que ces fréquences favorisent la cicatrisation des tissus et l'apaisement nerveux. Avoir un chat qui ronronne sur les genoux, c'est comme une séance de relaxation profonde qui agit directement sur notre cerveau.
0: Et pour les enfants, les parents ont souvent peur des microbes, des poils, des allergies. Est-ce qu'un animal est un risque pour la santé des plus petits, docteur ?
1: C'est tout l'inverse. On a longtemps cru qu'il fallait élever les enfants dans une bulle stérile. Grosse erreur. Des études finlandaises ont montré que les enfants qui grandissent avec un chien ou un chat, dès la naissance, ont 30% moins d'infections parce que l'animal ramène de la biodiversité. Un peu de terre, des bactéries non pathogènes. Ça va entraîner le système immunitaire de votre bébé à faire la différence entre les vrais dangers et les fausses alertes. Résultat, ces enfants développent moins d'allergies et moins d'asthme en grandissant. Donc, ne soyez pas obsédé par l'hygiène absolue, un coup de langue de chien sur la main ou quelques poils de chat dans un lit, c'est en réalité un excellent vaccin naturel pour l'avenir de nos enfants.
0: Et voilà, les animaux sont merveilleux. Les conseils et les chroniques du docteur Pierre Fabin, notre docteur vétérinaire, à réécouter sur votre appli ici. Il est 9h55 dans quelques petites secondes. À suivre vos infos locales de 10h. Et puis, on va pouvoir écouter Bernard Lavillier et La Salsa. Belle matinée. Merci encore de passer votre été à l'écoute de votre radio locale préférée, ici Cotentin, bien sûr.
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0: Montpellier avec la salsa sur votre radio. Ici Cotentin.
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0: Nous sommes le mardi 18 août, vous écoutez Ici Cotentin, il est 10h. Et vos infos présentées par Jacqueline Fardel. Bonjour Jacqueline.
2: Bonjour. Les agriculteurs paient un lourd tribut. Dès ce matin, la ministre de l'Agriculture, Annie Genevard, crise profonde face à ce qu'elle qualifie de trio redoutable, sécheresse, canicule et incendie. La ministre assure qu'elle va réunir le 27 août, donc la semaine prochaine, tous les préfets de France pour adapter les aides au territoire. Un état des lieux chiffré sera fait après cette réunion. Alors que dans la Manche, c'est la filière légumes qui s'inquiète. 3000 emplois dans le département. Les poireaux notamment sont déjà en baisse de rendement. Exploitations sont menacées, disent les professionnels. C'est à lire sur ici.fr. La sécheresse est aussi une autre image, celle des terrains de sport aux pelouses complètement grillées, un sol dur comme du béton. Et dans certaines communes, pas question d'y mettre un footballeur. À Cherbourg, comme dans la Hague, les municipalités ont interdit l'accès aux terrains en herbe. Mauvaise nouvelle pour les clubs à l'heure de la reprise des entraînements. Il faut donc faire avec les terrains synthétiques, mais il n'y en a que 12 dans tout le département. Pas simple de s'organiser. Dossiers et vidéos à partager sur les réseaux d'ici Cotentin. Les animaux sauvages, eux, ont souffert de la chaleur et des méga-feux, comme en Gironde. Une association de la Manche se mobilise pour les refuges qui les accueillent et les prennent en charge. La cantine des Patounes a lancé une cagnotte ouverte jusqu'à la fin du mois. Les responsables iront mi-septembre en Gironde pour donner les fonds récoltés. À Blainville-sur-Mer, dans le Sud-Manche, les opposants à un projet géant de poulailler entendu aujourd'hui. La commune a mis en place un comité pour étudier le projet avant de rendre un avis. Projet de poulailler qui pourrait accueillir 40 000 volailles pour, dit le promoteur, contribuer à la souveraineté alimentaire. Les opposants de leur côté pointent du doigt les nuisances et les risques de pollution de l'environnement. L'allocation de rentrée scolaire est versée à près de 3 millions de foyers à partir d'aujourd'hui en France. 24 000 familles modestes dans la Manche qui toucheront un peu plus de 400 euros. En équitation, c'est le début des mondiaux de saut d'obstacles. Aujourd'hui, en Allemagne, à Aix-la-Chapelle, plusieurs tricolores à suivre, dont le manchois Julien Epaillard, invité d'ici Cotentin ce matin.
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2: Le temps. Bah pourquoi
4: le
2: pas
4: le temps et la
2: météo. La météo. Voilà. Oui, en tout cas, c'est un temps un peu plus normand aujourd'hui.
4: Voilà, c'est plus normand, c'est plus couvert, c'est plus frais. On va pas se mentir, ça fait du bien également. Hein, côté ciel, les nuages, en effet, sont nombreux hein, ce matin. Et ça va le rester. Hein, et ce, une bonne partie de la journée, même si quelques éclaircies sont prévues. Eh bien, en fin d'après-midi, de petites averses également vont tomber sur la côte ouest cet après-midi. Le vent est faible d'ouest à nord-ouest. Les températures maximales comprises entre 22 et 24 degrés et jusqu'à 26 degrés sur la baie du Mont-Saint-Michel. Dans l'après-midi, 22 à Granville actuellement, 21 à Coutances, à Saint-Lô, à Valognes et à 20 degrés à Biville. Cette nuit normalement, quelques petites pluies sont possibles en milieu de nuit hein, sur le Saint-Lois et l'Est du Coutançais ainsi que sur la presqu'île du Cotentin, ça ferait du bien à la végétation. Et pour demain, eh bien, écoutez, de la pluie également, mais des pluies éparses, c'est pas de la grosse pluie. On aurait besoin de plus de pluie, des pluies éparses prévues eh bien, sous un ciel gris et côté maximal, ça reste stationnaire, un petit peu en dessous même, hein, entre 20 et 22 degrés jusqu'à 24 sur le Mortainais. Un petit coup d'œil sur le trafic. Écoutez, pour le moment, ça circule plutôt bien. Néanmoins, quelques informations à vous communiquer. Prochaine manœuvre du pont tournant à Cherbourg. Si un bateau se présente, 12h20, 14h20. Des restrictions de circulation et de stationnement sont prévues également jusqu'au 20 août, jeudi, sur le parking Gambetta Fontaine, dans le centre-ville de Cherbourg. Alors, l'entrée numéro 1 du parking, c'est OK. Située, l'entrée numéro 1 du parking, pardon, elle est fermée, située côté rue Gambetta. Elle va être fermée 4 jours. Par contre, côté Fontaine, pas de souci. La circulation sera interrompue dans les deux sens également aujourd'hui de 9h à 16h. Toujours sur Cherbourg, sur une partie de la rue Louis-Lançonneur. Et pendant l'intervention, ne vous inquiétez pas, une déviation a été mise en place. Et où que vous soyez, Avranches, Granville, Coutances, Saint-Lô ou bien encore Cherbourg, n'hésitez pas à nous donner eh bien, vos infos de circulation en temps réel, 02 33 23 13 23.
2: C'était très complet.
4: Bah, c'était très complet. Ah, on avait de l'info pratique, voilà, mais en même temps du sourire, de l'efficacité.
2: Vous êtes parfaite.
4: On essaye. Merci beaucoup, ma chère Jacqueline.
2: Bonne journée.
4: Une belle journée. Prochain rendez-vous avec l'information à 11h avec Philippe Thomas.
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4: Même s'il y a quelques nuages, vous souhaite une magnifique journée à l'écoute de votre radio locale préférée ici Cotentin. Tout de suite, c'est le trio Frédéric Goldman Jones avec À nos actes manqués.

0: Une chanson sortie en 1991. Le trio Frédéric Goldman Jones à nos actes manqués. Pour la petite anecdote, eh bien, c'est une chanson écrite par Jean-Jacques Goldman, inspirée de ses différents voyages aux Antilles. Voilà.
1: Ici Cotentin, Anne Boissy, bienvenue chez vous.
0: David qui réalise l'émission, qui me dit, eh oui, on ne savait pas, eh bien maintenant on le sait. Il est 10h08, soyez les bienvenus chers amis, ravis de vous accompagner jusqu'à midi pour ma part, à suivre une très très belle association dans Ici Solidaire. Je vais recevoir Réjeanne Devos, elle est chargée de communication de l'association Magie à l'Hôpital. Magie à l'Hôpital propose bénévolement des spectacles de magie, un collectif ou individuel, aux enfants hospitalisés et à leurs familles, en lien avec les équipes médicales. Elle réalise également le rêve magique de ses enfants. Et si nous allons revenir eh bien, sur leurs différentes actions, vous allez voir également eh bien, qu'ils développent leurs actions justement dans la Manche et dans les hôpitaux de la Manche où ils souhaiteraient se développer encore davantage. C'est à suivre juste après Marine, la grande gagnante de la Starac. C'est Escroc, nouvel extrait de son album Cœur maladroit sur Ici Cotentin.

0: Marine, c'était Escroc sur votre radio, ici Cotentin.
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0: Un enfant heureux guérit plus facilement. Voici ce que vous pouvez lire sur la page d'accueil de l'association Magie à l'hôpital. Depuis 20 ans, Magie à l'hôpital propose bénévolement, je vous le disais, des spectacles de magie collectifs, individuels, aux enfants hospitalisés, à leurs familles, en lien avec les équipes médicales. Elle réalise également le rêve magique de ces enfants. 30 hôpitaux partenaires depuis la création de l'association, 3 à 4 nouveaux hôpitaux qui signent la convention chaque année et une cinquantaine de magiciens bénévoles, 150 bénévoles environ dans la France également. On parle de tout cela avec Réjeanne DeVos, chargée de communication pour l'ASSO. Bienvenue, chère Réjeanne.
2: Bonjour.
0: Alors, on va parler déjà de l'impact formidable, de ces magiciens bénévoles. Qui sont-ils, ces magiciens? D'où viennent-ils?
2: Alors, on a des magiciens en fait qui sont pour beaucoup professionnels ou semi-professionnels. Et en fait, c'est une démarche personnelle de leur part de s'approcher de l'association. Ils sont sensibles à notre action. Donc, ils font la démarche en fait de nous solliciter pour intervenir bénévolement dans les hôpitaux. Donc, en fait, ensuite, nous, on a tout un processus de recrutement pour ces magiciens parce que on est en lien avec le personnel soignant. Il faut aussi que eux se sentent aptes à rentrer dans les chambres d'hôpitaux. C'est pas forcément simple tous les jours. Nous, on dit souvent qu'un magicien rentre d'abord avec son cœur avant d'arriver avec ses pieds dans la chambre. Donc, il faut aussi que, voilà, qu'il soit prêt. Donc, on a tout un processus, des interventions en binôme. Ensuite, une intervention avec notre magicien référent. Et si le magicien est d'accord, si le personnel soignant est en accord aussi avec tout ça, on signe les interventions. Et puis après, c'est le magicien avec les équipes éducatives des services pédiatriques qui voient en termes d'intervention et de fréquence.
0: Et on imagine les bienfaits pour les enfants hospitalisés. Tout ça leur offre un petit peu de rêve, beaucoup de rêve même. Quel est le rôle des bénévoles, ceux qui ne font pas de magie au sens propre du terme?
2: Alors, les rôles sont multiples. On compte aujourd'hui près de 150 bénévoles si on compte les cinquantaines de magiciens. Et les bénévoles, en fait, qui n'interviennent pas en hôpitaux, vont nous aider, alors, soit au bureau qui se trouve à Tours, soit pour des événements, parce qu'on organise des événements chaque année. Ou alors, pour la deuxième mission qui occupe l'association, c'est-à-dire l'organisation des rêves d'enfants, on a besoin d'accompagnants. On organise les rêves à la fois pour l'enfant et la famille. Et du coup, on a toujours un bénévole, voire deux bénévoles si on a plusieurs familles, qui sont les référents du jour J lors de l'événement et qui les accompagnent. L'idée, en fait, c'est que les familles n'ont à s'occuper de rien. Ils ont juste à se laisser porter pour cette journée en famille. Et donc, c'est le rôle des bénévoles. On a des personnes très polyvalentes et qui nous sont très attachées et qui nous offrent beaucoup de leur temps. Donc, c'est un vivier très important pour les bénévoles et aussi les donateurs et les mécènes. Ce sont trois acteurs qui en comptent beaucoup pour Magie à l'hôpital.
0: Ouais, je le rappelle, vous réalisez également le rêve des enfants hospitalisés. 365 rêves réalisés l'année dernière, un par jour, dont un extraordinaire. Vous avez quand même permis à un jeune homme de rencontrer le pape. Donc, c'est quand même absolument formidable. Très rapidement, un petit mot de la fin. Vous développez de plus en plus dans les hôpitaux en Normandie. Ce sont les hôpitaux qui vous sollicitent directement, évidemment, la plupart du temps. Vous distribuez notamment des coffrets de magie à l'occasion de Noël. Qui sait, vous allez éveiller des vocations. Je voudrais vraiment un petit mot de fin sur ce manche. Qui a décidé de relever un défi magnifique pour justement Magie à l'hôpital.
2: C'est ça. Alors, on a un petit jeune, en fait, Franck, qui a 12 ans, alors qui est breton, mais qui, du coup, souhaite traverser la Manche, comme son idole, Violaine d'Orange. L'année prochaine, il est à la recherche de sponsors, et en fait, il a voulu aussi soutenir une association qui lui tenait à cœur. Donc, il a fait le choix de Magie à l'hôpital parce qu'il avait deux cousins qui étaient malades. Et donc, on l'accompagne dans tout son projet. 12 ans, c'est vraiment incroyable. Et comme voilà, vous voyez, on a une chaîne de solidarité incroyable, qui est autour de Magie à l'hôpital. On est aidé par... Il n'y a pas de frontières ni d'âge. Donc, on est vraiment... Et on fête nos 20 ans cette année. Donc, on fête 20 ans de magie, de rêve. Et on espère vraiment pouvoir effectivement s'implanter aussi dans la Manche. Et on avait 30... coffrets de magie qui ont été distribués, notamment à Noël l'année dernière déjà. Donc, on a un petit peu de magie semée à l'hôpital de Cherbourg.
0: Vous en semez beaucoup de magie et ce n'est que le début d'une aventure magnifique qui a commencé donc il y a 20 ans. Magie à l'hôpital, vous tapez ça sur Internet. Si vous souhaitez eh bien les rejoindre en tant que bénévole, si vous êtes magicien, contactez-les également. Et puis, évidemment, faire un don hein, parce que c'est le nerf de la guerre. On salue également Éric-Antoine hein, qui est le parrain de cette belle association depuis plusieurs années. Merci infiniment, Régine Devos. Je le rappelle, vous êtes chargée de communication pour cette association Magie à l'hôpital. À suivre, une belle idée de sortie pour découvrir le Havre de Surville. C'est le plus petit havre de la côte ouest de la Manche. Ce sera juste après votre playlist avec Ici Cotentin. Ma fête arrive dans quelques instants. C'est Tamir, mais juste avant cela, FR David, c'est Worlds.

0: Words FR David sur votre radio ici Cotentin, à suivre Amir et la fête.
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0: Restez bien avec nous, dans un petit instant, je vais recevoir Marine Legruel-Leprieur. Elle est référente patrimoine et guide conférencière à l'Office de tourisme Côte-Ouest Centre-Manche. Elle va nous donner de belles idées de sortie du côté de l'Essé. Mais avant cela, c'est Amir, la fête.

0: Samir, la fête sur votre radio, ici Cotentin.
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0: Il est 10h25 chaque matin. Office du tourisme de la Manche nous partage ses belles idées de sortie. Ce matin, je suis avec Marine Legrel, le prieur, référente patrimoine et guide conférencière à l'Office de tourisme Côte-Ouest-Centre-Manche. Bienvenue Marine.
3: Merci, bonjour Anne.
0: Alors on part avec vous ce matin du côté de l'Essé et cela commence eh bien, dès demain avec une belle visite de l'abbaye de l'Essé.
3: Oui, effectivement, l'abbaye de l'Essé, c'est un des plus beaux joyaux de l'art roman du Cotentin. C'est vrai qu'elle est réputée pour sa beauté, sa sobriété aussi et la pureté de ses lignes. Et il faut aussi indiquer que son église est connue pour être l'une des premières églises à recevoir une voûte sur croisée d'ogives.
0: Alors, toujours à l'Essé, une visite plus nature. Je reviens juste sur la visite de l'abbaye de l'Essé. Est-ce qu'il faut s'inscrire? Ça dure 1h30 à peu près. Comment ça se passe? Est-ce qu'on peut venir spontanément?
3: Oui,
0: c'est à quelle heure?
3: Le format de visite, c'est 1h30. Le rendez-vous est à 15h30. Il faut effectivement réserver, ça c'est indispensable. Il y a une possibilité de réserver en ligne depuis notre site tourisme-cocm.fr. Et j'indique aussi que cette visite permet de découvrir à la fois l'église abbatiale et également d'accéder aux parties privées, donc cloître et jardin. Les bâtiments conventuels sont privés depuis la Révolution française. Donc ça permet justement aux visiteurs de découvrir un grand parc d'un peu plus de 2 hectares, l'ancien vivier des moines et son cloître du XVIIIe siècle.
0: Voilà, vous êtes du côté de l'Essé. Hein. Demain, vous tapez sur votre moteur de recherche COCM, Côte Ouest Centre Manche. Vous trouverez toutes les infos eh bien, pour vous inscrire à cette très très belle visite. Alors, toujours à l'Essé, une visite un peu plus nature cette fois-ci, les pieds dans l'eau, direction Surville pour la traversée de Son Havre. Ça, c'est le 21 août.
3: Oui, alors le Havre de Surville, c'est un petit peu plus au nord de l'Essé. Surville fait partie de la commune nouvelle de La Haye. Donc là, évidemment, on change complètement de décor avec un guide nature. On vous invite à découvrir le Havre de Surville qui est le plus petit des 8 havres de la côte ouest du Cotentin. Alors là, on va justement vous emmener dans un site qui est naturel, exceptionnel. Et entre l'eau douce des rivières et l'eau salée, évidemment, au cours d'une traversée qui se fait effectivement à pied, à peu près 3 kilomètres, il faut bien sûr être nu-pied ou avec des chaussures qui ne craignent pas l'eau et un short puisqu'on va comme ça traverser des rivières. Alors ce sera l'occasion de découvrir évidemment les animaux, la faune, la flore et puis comprendre un peu plus comment se sont formés ces larges estuaires sur la côte ouest du Cotentin. Il faut aussi indiquer que la visite dure quand même 2h30, c'est important à noter. Et attention justement, puisque le terrain peut être glissant avec justement la tangue et la traversée de ces rivières. Donc c'est une balade qui peut se faire en famille, mais à partir de 7 ans. Et les enfants doivent être impérativement accompagnés d'un adulte pour des raisons de sécurité. Donc c'est une balade qui aura lieu le 21 août à partir de 15h. Et comme pour la découverte de l'abbaye de l'Essé, il est indispensable de réserver depuis notre site internet tourisme-cocm.fr.
0: Alors, on vous demandera une petite participation financière. C'est 8 euros pour les adultes, je crois. Vous me reprenez si je dis une bêtise,
3: oui.
0: Marine.
3: Oui, 8 euros pour les adultes et 4 euros pour les enfants.
0: Eh bien, merci. En tout cas, de belles idées de sortir du côté de l'Essé, un petit peu plus au nord de l'Essé. Je vous le rappelle, vous tapez COCM dans votre moteur de recherche. Et puis sinon, n'hésitez pas à nous appeler à l'accueil ici Cotentin, 02 33 23 13 23. On vous redonnera toutes les infos. Merci infiniment, Marine. Je le rappelle, vous êtes référente patrimoine et guide conférencière à l'Office de tourisme Côte-Ouest Centre-Manche. Bel été. Merci d'avoir été avec nous sur ici Cotentin. À suivre, Cyndi Lauper et The World is Stone.

0: Jumper, The World is Stone sur votre radio, ici Cotentin. Allez, quelques infos pratiques dans la Manche.
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0: Et une info pratique, vous n'avez plus le droit de vous baigner ou de naviguer dans les cours d'eau de la Manche jusqu'au 30 septembre. La préfecture du département a pris un arrêté, ce depuis le 29 juillet, pour interdire toute activité nautique dans les fleuves et les rivières. Il y a néanmoins plusieurs portions de cours d'eau qui restent navigables et ouvertes à la baignade. Les bateaux à moteur, eh bien, ne peuvent plus non plus emprunter les cours d'eau du département, notamment pour la Douve, en aval du pont de Néou. Les clubs et bases nautiques de Saint-Sauveur-le-Vicomte, Picoville et 40 ans sont épargnés par cette mesure. Pour connaître les exceptions, n'hésitez pas à vous rendre directement sur le site d'ici Cotentin.
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0: Il est 10h34. Soyez les bienvenus si vous nous rejoignez à l'instant sur votre radio ici Cotentin. À suivre la recette du jour de Yannick Leflo. Aujourd'hui, place à un tataki de saumon. Mais surtout, restez bien avec nous. Parce qu'il est possible que dans les minutes à venir, là, dans moins d'un quart d'heure, je vous pose une question qui pourra, je l'espère, vous faire gagner une côte de bœuf. Mais pour cela, il faut rester sur ici Cotentin. Et en attendant, c'est Radio Michel Polnareff.

0: Radio, c'était Michel Polnareff sur votre radio, ici Cotentin.
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0: Allez, place à une nouvelle recette de Yannick Leflo, une recette délicieuse et simplissime de tataki de saumon.
3: Qui connaît le tataki? Le tataki, c'est en fait une technique de cuisson qui consiste à cuire fort et peu à l'extérieur pour garder un poisson ou une viande croustillant donc à l'extérieur et tendre, voire quasi cru, à l'intérieur. Je vous propose donc que l'on fasse aujourd'hui un tataki de saumon. Ce que j'aime bien dans cette recette, c'est le découpage des morceaux de poisson. Parce que, perso, j'adore couper soigneusement un poisson, le former, le valoriser en lui donnant une belle forme. Alors, je vais tâcher de vous expliquer en radio, c'est pas forcément simple, comment faire chez vous. Vous allez prendre 300 grammes d'un morceau épais de saumon. Vous allez le prendre dans la partie la plus épaisse possible. Éloignez-vous de la queue au maximum pour ça. Retirez la peau et on va essayer d'en faire un morceau quasi égal en épaisseur partout. Pour ça, vous allez d'abord couper la partie grasse du bas du ventre et vous allez retirer également le haut du morceau qui correspond au haut du dos, en fait, le morceau le plus près de l'arête dorsale. Et vous allez, en faisant ça, vous retrouver avec un morceau qui va faire quasiment la même épaisseur partout. C'est indispensable pour la suite, pour obtenir une cuisson uniforme. Ensuite, dans ce morceau, vous allez tailler des bandes qui font 2,5 cm à 3 cm de large. 3 cm, c'est même très bien, en fait, je vous recommande ça. Vous salez, vous poivrez légèrement, et vous allez étaler des graines de sésame blondes dans une assiette. Et vous allez ensuite venir tapoter votre morceau de saumon sur toutes ses faces, sur les graines. Elles vont se coller sur la chair, naturellement, et former comme une panure. Ensuite, vous allez mettre un petit peu d'huile d'olive à chauffer dans une poêle, feu moyen. Quand elle est chaude, vous venez marquer votre saumon sur chacune de ses faces pendant 2 minutes environ, pas beaucoup plus. Ça va le cuire sur quelques millimètres à l'extérieur et adoucir la chair à l'intérieur. Vous n'aurez plus qu'à le servir avec une belle purée de pommes de terre faite avec beaucoup de beurre, un trait de wasabi, ce condiment japonais un peu fort mais qui va relever la purée. On en trouve partout aujourd'hui au rayon asiatique. Voilà, il n'y a plus qu'à.
0: Oh là là, ça a l'air absolument délicieux, la recette de tataki, eh bien de saumon, de Yannick Leflo. Si vous n'avez pas eu le temps de tout noter, n'hésitez pas à vous rendre sur votre application ici ou sur le site ici.fr. Place au moment que vous attendez tous. On va changer du saumon, on va passer du côté du bœuf avec une côte de bœuf absolument magnifique à gagner encore une fois ce matin. Mais pour cela, il va falloir être le plus rapide et surtout répondre à la question suivante. J'espère que vous avez été bien attentif à la recette de Yannick Leflo. Écoutez-moi. Selon Yannick, quelle largeur doit mesurer la bande idéale de saumon pour un tataki? C'est 3 ou 7 cm? 3 ou 7 cm, quelle est la largeur idéale pour la bande de saumon pour un tataki? 3 ou 7 cm? Vous avez la réponse. 02 33 23 13 23. Soyez le premier eh bien, à nous appeler. Vous gagnerez cette magnifique côte de bœuf. A tout de suite, les amis. À suivre Earth, Wind & Fire et September.
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0: Fire, c'était September sur votre radio ici Cotentin.
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0: Dans quelques petites minutes, on va retrouver Clémence Castel qui nous partagera son nouveau coup de cœur aujourd'hui, place au Jardin Botanique de Vauville. Mais avant cela, place au gagnant. Une place tant convoitée, le gagnant de la côte de bœuf hein, d'une valeur de 65 euros qui est notre regagnant. Je suis avec Idriss qui nous appelle de Valogne. Bonjour Idriss.
2: Bonjour.
0: Quel joli prénom.
2: Oui, ça va.
0: J'adore. Idriss, je peux me permettre, vous n'avez pas l'air bien, vous êtes pas bien âgé, non?
2: Non, j'ai 14 ans.
0: Oh, super. Alors, je vais me permettre de tutoyer. Et tu écoutes souvent ici Cotentin? T'es en vacances ici? Tu vis à Valogne?
2: Oui, je vis à Valogne. Bon. C'est ma ville, quoi.
0: Eh ben, c'est super. Eh ben, écoute, c'est une très belle ville. Je dis pas ça parce que j'y vis aussi. Idriss, est-ce que tu as déjà joué avec ici Cotentin?
2: Oui, longtemps, mais oui, j'ai joué.
0: Et tu avais gagné?
2: Oui, je crois.
0: Okay. Donc là, tu as peut-être gagné une côte de bœuf. Autant te dire que tes parents vont être très contents. Alors la question, c'était la suivante, Idriss. Selon Yannick Leflot, quelle largeur doit mesurer la bande idéale de saumon pour un tataki? C'est 3 ou 7
2: cm? C'était 3
0: cm. C'est une excellente réponse. Je te félicite, Idriss. C'est donc gagner une côte de bœuf. Alors, à retirer dans une boucherie adhérente à la Fédération Régionale des Bouchers, Bouchers Charcutiers Traiteurs de Normandie. Il y en a partout. N'hésite pas à passer à la radio. On te remettra le bon. Ainsi qu'un petit livret de recettes du flexitarien. Alors, le flexitarien, c'est celui qui mange de la viande et des légumes. Mais voilà, mais qui le fait bien. Idriss, merci infiniment d'avoir joué avec nous. Et encore, bravo.
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0: Et merci à toi, Idriss. Bon barbecue, bonne côte de bœuf. Tout de suite, nous retrouvons avec Clémence Castel qui nous partage son nouveau coup de cœur aujourd'hui. Je vous le disais, place au Jardin Botanique de Vauville.
4: Bonjour à tous. J'ai testé pour vous un voyage botanique au bout du monde. Ce petit trésor se niche à la pointe de la presqu'île du Cotentin, dans la commune de La Hague, à une vingtaine de kilomètres de Cherbourg. Un lieu secret, caché contre vents et marées, mais qui mérite largement le détour. Ici, la nature fait des prodiges. Imaginez-vous un instant, plus de 1000 espèces de plantes venues du bout du monde qui prospèrent en pleine Normandie. Ce miracle est rendu possible grâce au Gulf Stream, ce courant océanique chaud qui longe nos côtes et crée un microclimat exceptionnel. Le jardin s'étend sur 4,5 hectares, avec la mer toute proche et les landes sauvages en toile de fond. Un tableau naturel vraiment inédit. Ce qui rend ce jardin unique, c'est son esprit. Les plantes y poussent librement, dans un apparent désordre, pourtant très bien géré par l'équipe de jardiniers en place. Rien n'est figé, tout respire la vie et l'authenticité. Alors, que découvre-t-on dans ce jardin du voyageur? Vous allez être surpris. Vous déambulerez à travers différents jardins, chacun représentant une partie du monde. La Chine avec ses palmeraies, la Tasmanie et ses fougères géantes, le Brésil et ses plantes tropicales, un véritable tour du monde végétal. Au cœur de tout cela, le château de Vauville ajoute une touche historique au décor. Le jardin est aujourd'hui entretenu par Éric Pellerin, jardin qui est d'ailleurs labellisé Jardin Remarquable et inscrit au monument historique depuis 1992. La visite se fait librement et dure environ 1h20. Et pour prolonger cette escapade nature, le jardin dispose également du comptoir du jardinier, de quoi faire une pause gourmande au cœur de la nature dans ce cadre enchanteur. Prêt pour ce voyage botanique extraordinaire? Le jardin de Vauville vous attend pour un moment de ressourcement absolu où nature, beauté et sérénité cohabitent simplement. Un lieu magique à partager en famille où petits et grands repartiront des étoiles plein les yeux. Très belle journée à tous et surtout n'oubliez pas, les plus beaux voyages commencent bien souvent tout près de chez vous.
0: Merci beaucoup Clémence. À suivre Muriel Jordan avec la tendance du moment et la tendance qui revient fortement, ce sont les jeux de société. Et oui, ça fait un carton et c'est tant mieux. Tout de suite, c'est Julien Libre et Autrement.
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0: Finaliste de la Starac, hein, face à Pierre Garnier, c'était Julien Lib et autrement sur Ici Cotentin.
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0: Elle est chaque jour notre radar des tendances, et Muriel Jordan qui nous éclaire sur les phénomènes de notre société. Et aujourd'hui, on parle avec vous, jeux de société.
3: Oui, vous les plébiscitez, vous les adorez, les jeux de société. Hein. Ils représentent le partage, le sourire, le kiff d'avoir su garder une âme d'enfant. Bon, chez moi, ils représentent aussi la mauvaise foi. Mes enfants détestent perdre et ça part vite en crise de larmes et en accusation de triche. Mais c'est ça aussi qu'on aime. Pas étonnant que le marché du jeu de société explose. 624 millions d'euros de chiffre d'affaires en 2025. C'est 624 millions de plus que notre salaire mensuel. Ah, voilà un jeu auquel vous pourriez peut-être jouer avant la présidentielle de 2027. C'est ce jeu créé par, souvenez-vous, les inconnus.
4: Ça y est, je suis président. Ah. Et non, je te suicide dans un parking.
5: Oh, tiens, fausse facture, voilà pour toi.
4: Joker, immunité parlementaire.
6: J'aurai ta peau, tous les coups bas sont permis.
4: Papa, c'est pas grave si je te dis que je suis socialiste alors que j'étais au Front National au premier tour.
5: Au contraire, ça t'aide à gagner.
3: C'est moi ou rien n'a changé? Bref, en France, nous sommes 87% à jouer à des jeux de société d'après une étude menée par l'Union des éditeurs de jeux, et le marché a bien évolué depuis le Cluedo, Monopoly ou la Bonne Paye.
0: Et en France, Muriel, on semble adorer les jeux d'ambiance.
3: Oui, et j'ai mené ma petite enquête. J'ai appelé Damien Desnoux, gérant de la boutique de jeux Sortilège à Nantes et membre du jury de l'As d'Or à Cannes en février dernier. C'est l'équivalent de la Palme d'Or à Cannes, mais pour le jeu de société.
7: Nous, en boutique, il y a tout le temps eu des clients qui étaient venus pour des jeux à deux. Le jeu à deux, ça restait quelque chose qui était assez classique et recherché pour les personnes en couple principalement ou en coloc ou entre amis. Et c'est vrai qu'en ce moment, nous, ce qu'on voit le plus comme demande en magasin, c'est plus des jeux d'ambiance. C'est-à-dire des jeux qu'on va ramener en soirée pour s'amuser avec ses potes. Maintenant, c'est OK d'offrir un jeu de société quand on est invité quelque part. Comme avant, on pouvait amener une bouteille de vin, un bouquet de fleurs.
3: Et Damien, c'est quoi vos jeux préférés en ce moment?
7: Mon jeu préféré en ce moment, c'est un jeu qui est tombé en rupture, mais qui est très bien, qui s'appelle Cozy Stickerville, qui est un jeu, en fait, un petit peu ce qu'on appelle nous narratif, donc qui raconte une histoire. On va prendre la place de quelqu'un qui est exilé dans la Creuse, dans la localisation française, ils ont mis ça dans la Creuse, c'est-à-dire qu'on démarre sur un terrain vague, une forêt, avec un petit lac, et on va devoir faire des choix pour faire évoluer sa vie, son personnage, en collant des petits stickers selon qu'on a décidé de construire un observatoire, ou qu'on a plutôt décidé de planter des arbres avec des baies, ou qu'on a observé des animaux.
3: Bref, les jeux de société à deux, c'est tendance, et... Oh mince, mes enfants ont encore perdu Monopoly. Bon, je vous laisse avant qu'ils s'entretuent.
0: J'étais pareil que vos enfants. Les chroniques de Muriel Jordan, les chroniques tendance. Qu'est-ce qui fait, eh bien, l'actualité, la tendance, à réécouter sur votre application ici.
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0: Il est bientôt 10h55 dans quelques petites secondes. À suivre vos infos locales de 11h et juste après, place au jeu. On va aller se balader ensemble. 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Tout de suite, c'est Mylène Farmer et Libertine.

0: Warmer avec Libertine sur votre radio ici Cotentin. Dans moins de deux minutes, vos infos locales de 11h. Et juste après, je vous l'ai dit, on va jouer ensemble. Alors si vous découvrez nos jeux de l'été, eh bien sachez que l'été sera chaud. C'est une balade au sein du camping d'ici Cotentin. Je vous demande de choisir parmi quatre lieux. Et par lieu, il y a un thème. Par exemple, vous allez dans la piscine et je vous demande, citez-moi une série d'objets qui flottent. Et hier, j'étais avec Sylvie. Et Sylvie, elle est allée au bar. Et je lui ai demandé des noms de cocktails. Et vous allez voir que sa réponse est pour le moins explosive.
1: Baby blue, je sais pas, je connais pas. Cocktail sangria. Cocktail vin blanc. Je sais pas. Cocktail molotov.
0: Oui, c'est bien. Alors ça, c'était explosif et c'est avec beaucoup de modération, ça, le cocktail molotov, Sylvie. On a bien ri avec Sylvie. Sylvie qui a d'ailleurs été finaliste. On vous attend. Vous pouvez d'ores et déjà vous inscrire 02 33 23 13 23. C'est Virginie aujourd'hui qui décroche à l'accueil, qui vous attend avec son grand sourire. Alors à tout de suite, mais juste avant, c'est les infos de 11h.
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0: Nous sommes le mardi 18 août. Vous écoutez Ici Cotentin, soyez les bienvenus. Et vos informations locales de 11h présentées ce matin par Philippe Thomas. Bonjour et bienvenue Philippe.
3: Bonjour, va-t-on manquer d'eau potable dans le bocage virois? La question se pose depuis que l'ouest du département du Calvados a été placé en vigilance rouge face à la sécheresse vendredi dernier. Le secteur de Vire est alimenté en eau potable à 85% par la rivière. Cours d'eau dont les niveaux sont au plus bas. Le syndicat des eaux est inquiet par mesure de précaution à stocker 400 000 litres d'eau en bouteille. Un charpentier couvreur installé à Quetteville près de Pont-l'Évêque a tout perdu dans un incendie. La semaine dernière, son atelier a été ravagé, causant près de 350 000 euros de dégâts. Sa fille a lancé une cagnotte sur Litchi pour qu'il puisse relancer son activité en attendant les remboursements des assurances qui ne seront que partiels et risquent d'être longs. À Blainville-sur-Mer, dans la Manche, les opposants au projet de poulailler géant de 40 000 volailles sont reçus aujourd'hui par les membres du comité mis en place par la mairie pour étudier le projet avant de rendre un avis favorable ou non. Le promoteur de ce poulailler met en avant l'intérêt d'un tel projet pour contribuer à la souveraineté alimentaire. Les opposants pointent du doigt les nuisances et les risques de pollution de l'environnement. Record battu au vent de Yorling à Deauville, un poulain de l'éleveur des Monceaux dans le Calvados a été acheté hier pour 4,6 millions d'euros. Le précédent record datait de l'an passé avec une pouliche du même élevage adjugée à l'époque 3 millions d'euros. Le début des mondiaux de saut d'obstacle à Aix-la-Chapelle en Allemagne, le rendez-vous des meilleurs cavaliers de la planète dans la discipline. Avec aussi en ligne de mire pour les nations une qualification pour les Jeux Olympiques de Los Angeles en 2028. La France est représentée notamment par le cavalier manchois Julien Epaillard sur Fringant de Vescurie. Et puis du handball ce soir, le troisième match de préparation des Vikings à Avranches. Les handballeurs canets vont affronter Créteil, coup d'envoi à 20h45. On s'intéresse maintenant à la météo des heures à venir, plutôt éloignée de ce qu'on a connu la semaine dernière.
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0: Eh oui, la météo, vous l'avez entendu, hein, la sécheresse touche le département de la Manche. Alors côté ciel aujourd'hui, ça va être très nuageux, même si en fin de journée, le soleil devrait laisser passer quelques éclaircies. De petites averses vont tomber sur la côte ouest cet après-midi. Le vent, lui, est faible d'ouest à nord-ouest. Côté maximal, fini la canicule, les maximales sont comprises entre 22 et 24 degrés. Cela va grimper jusqu'à 26 degrés sur la baie du Mont-Saint-Michel. 22 en ce moment à Bréal, 21 à Saint-Sauveur-le-Vicomte, 22 à Cherbourg et 20 degrés à Urville-Nagville. 7 nuit, il devrait pleuvoir. De petites pluies sont possibles en milieu de nuit sur le Saint-Lois et l'Est du Coutancé, ainsi que sur la presqu'île du Cotentin. Et pour demain, eh bien normalement c'est de la pluie, mais des pluies éparses qui tomberont sous un ciel gris. Et côté maximal, ça reste stationnaire entre 20 et 22 degrés, jusqu'à 24 sur le Mortainais. Pour le moment, le trafic, on sent que c'est encore un peu les vacances. C'est plutôt fluide sur la RN13 ou bien encore la 84. Par contre, à noter, si un bateau se présente, et uniquement si un bateau se présente au pont tournant de Cherbourg, prochaine manœuvre 12h20 et 14h20. Et puis également des restrictions de circulation et de stationnement prévues jusqu'à jeudi sur le parking Gambetta-Fontaine dans le centre-ville de Cherbourg. L'entrée numéro 1 du parking situé côté Gambetta est fermée, et ce jusqu'à jeudi. Par contre, côté Fontaine, pas de souci eh bien, pour entrer dans le parking. Notez également qu'aujourd'hui, la circulation est interrompue dans les 200 jusqu'à 16h sur une partie de la rue Louis-Lançonneur, toujours à Cherbourg-en-Cotentin. Mais pendant l'intervention, une déviation est instaurée dans les deux sens, donc pas de souci pour circuler. Et vous le savez, où vous soyez sur le département Avranches, Grandville, Coutances, Saint-Lô, bien encore Cherbourg, vous nous appelez 02 33 23 13 23. Vous nous donnez vos infos de circulation en temps réel.
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0: Il est 11h04, dans quelques petites minutes on va jouer ensemble. Mais tout de suite c'est Alain Chamfort avec Déchaîne-moi sur votre radio ici Cotentin.

0: fort avec Déchaîne-moi sur votre radio ici Cotentin. Et on discute avec David qui réalise l'émission. On se dit, mais ça nous dit quelque chose, ça doit être une reprise. Est-ce que vous avez deviné de quel titre eh bien, Déchaîne-moi est la reprise? On vous donne un petit extrait musical. Mais ouais, c'est Barry White. Can't get enough of your love. Ça donne Déchaîne-moi avec Alain Chamfort. Écoutez, pourquoi pas? Il y a une grande époque de reprise française. Écoutez, en tout cas, vous vous coucherez moins bête ce soir.
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0: On se lance des petits blind tests comme ça, écoutez, on s'amuse dans cette émission et on va bien s'amuser dans la prochaine heure parce que nous allons jouer ensemble, chers amis. Cet été, nous vous emmenons au camping d'ici Cotentin avec le nouveau jeu, les tests rachos. Le principe est simple, je vous explique. En 15 secondes, il faut me citer un maximum de mots ou d'objets, un point pour chaque mot donné, en rapport avec le lieu choisi. Alors par exemple, c'est quoi les lieux dans les campings? C'est le bar, c'est la piscine, c'est le parking, la superette, le loueur de vélo par exemple. Les meilleurs candidats, les deux meilleurs candidats, seront qualifiés ensuite pour la finale en fin d'émission et vont s'affronter autour d'une question chiffrée. À gagner aujourd'hui, c'est absolument magnifique, vous avez deux entrées pour la ferme musée du Cotentin et deux places pour la maison Jacques Prévert. Alors la première se situe à Sainte-Mère-Église, c'est la ferme de Beauvais qui devient en 1979 un musée dédié à la préservation et à la mise en valeur du patrimoine rural et agricole normand. C'est une super sortie. Et quant à la maison de Jacques Prévert, ai-je besoin de présenter monsieur Jacques Prévert? Eh bien vous allez pouvoir visiter cette maison qui fut la dernière demeure du poète entre 1971 et 1977 dans le hameau du Val à Aumonville-la-Petite. Alors, pas de question de sélection. Il suffit d'appeler pour tenter sa chance. Alors, si vous êtes prêt à partir en vacances, vous nous appelez tout de suite. 02 33 23 13 23. On vous attend dans la joie et la bonne humeur. Soyez le premier à nous appeler. On attend 4 candidats. Alors, à tout de suite.
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0: Allez, faites-moi exploser l'accueil d'ici Cotentin, le standard. Appelez-nous 02 33 23 13 23. Venez jouer. Vraiment, c'est toujours un super moment. Pas de stress. Et puis, les cadeaux à gagner, c'est toujours chouette. Tout de suite, c'est Keane et Everybody's Changing sur votre radio ici Cotentin. Pardon, il est 11h10 dans quelques secondes.

Everybody's, voilà, cet accent anglais, Everybody's Changing, c'est votre radio locale ici Cotentin, 11h13. Vous pouvez encore nous appeler et vous inscrire hein, pour notre jeu de l'été. L'été sera chaud. Je vous rappelle le principe. Si vous n'avez jamais joué avec ici Cotentin, j'ai envie de vous dire c'est le bon moment. Voilà, on vous demande pas une énorme culture générale, c'est pas méga dur. Le but vraiment c'est de s'amuser. Vous allez vous balader et bien à travers le camping ici Cotentin. Je vais vous donner et bien le choix parmi plusieurs lieux et à chaque fois eh bien un lieu correspond à une série de voilà une série de mots, c'est-à-dire citez-moi, je sais pas, moi je vous l'ai dit tout à l'heure, qu'est-ce que je pourrais vous demander, voilà, je sais pas, une série d'objets qui flottent, alors vous me dites bouée, brassard, que sais-je, mais c'est très facile, c'est un point par mot donné et les deux meilleurs s'affrontent autour d'une question chiffrée. Et puis je vous le rappelle hein, parce qu'évidemment on joue pour le plaisir mais aussi pour des cadeaux, une entrée pour deux personnes pour la maison Jacques Prévert aujourd'hui à gagner, plus une entrée pour deux personnes pour la ferme musée du Cotentin. Si vous ne pouvez pas y aller, c'est aussi l'occasion eh bien, de faire plaisir à votre entourage. Donc n'hésitez pas, 02 33 23 13 23. Appelez-nous, on vous attend avec grand plaisir eh bien, à l'accueil d'ici Cotentin. En attendant, je vous propose une très belle nouveauté. Et ce magnifique duo, c'est Marc Lavoine avec Patrick Fiori. Et c'est Occupé.

0: Le duo événement Marc Lavoine et Patrick Fiori, une nouveauté sur votre radio ici Cotentin, c'était Occupé.
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0: Il est 11h20 dans quelques petites secondes. Ne soyez pas timide. Si vous dites tout le temps, oh, c'est pas mon truc, moi, d'appeler la radio, oh, pourquoi je vais jouer? Eh bien, si. C'est le grand jour. Vous le faites aujourd'hui. Vous nous appelez 02 33 23 13 23. Aucune pression. Pas de question de sélection. On joue ensemble au jeu. L'été sera chaud. Je vous rappelle le principe. On va se balader ensemble. Je vais vous proposer, eh bien, quatre lieux au sein du camping d'ici Cotentin. Par exemple, la Supérette, la base nautique, le loueur de vélo, le terrain de pétanque, par exemple. Vous choisissez un lieu et un lieu correspond eh bien à un thème et je vous demandais de trouver plein de mots correspondant à ce thème. C'est extrêmement simple et je le rappelle, eh bien, des très beaux cadeaux à gagner. Hein. Une entrée pour deux personnes pour la maison Jacques Prévert pour découvrir eh bien, la dernière habitation du poète Jacques Prévert. Et puis à cela, on rajoute une entrée pour deux personnes pour la ferme musée du Cotentin. Donc vous qui nous écoutez, même si vous êtes touriste en ce moment dans le Cotentin, tiens, vous découvrez eh bien, votre nouvelle radio locale préférée ici Cotentin. Vous nous appelez, vous êtes dans la voiture, vous mettez sur le bas-côté 02 33 23 13 23. Faites jouer les enfants également, pourquoi pas, c'est très facile. Et puis vous pourrez un peu leur souffler leur réponse, mais il ne faut pas le dire ça, d'accord? On vous attend, 02 33 23 13 23, juste après, Jean Berking et quoi?
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0: Jane Birkin avec quoi sur votre radio ici Cotentin.
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0: Et l'été est chaud et j'ai le grand plaisir et bien de recevoir Ludivine qui nous appelle Daniel. Bonjour Ludivine.
2: Bonjour.
0: Oh Ludivine, quelle voix sympathique. Alors Virginie à l'accueil m'a dit j'ai jamais eu Ludivine, j'ai l'impression que c'est la première fois qu'elle joue.
2: C'est ça.
0: Et ben génial, qu'est-ce qui vous a décidé à nous appeler?
2: Mon papa écoute beaucoup, du coup je me suis dit bah, pourquoi pas. Et puis bah, ça fait des petites tortillas en plus pour les vacances.
0: Exactement, je le rappelle hein, aujourd'hui on vous offre, pour le gagnant en tout cas, deux personnes pour la maison Jacques Prévert, plus une entrée pour deux personnes pour la ferme musée du Cotentin. Mais pour cela il va falloir être extrêmement efficace et trouver plein de mots. On va déjà choisir le lieu où vous allez vous balader sur le camping d'ici Cotentin. Je vous donne quatre propositions, vous réfléchissez. Soit vous allez au restaurant du camping, c'est un peu restaurant barbecue, sympa. Soit vous vous rendez à la salle de jeu, la salle de télé, vous savez, la salle d'arcade, jeux vidéo, soit la supérette, soit la base nautique pour aller louer, pourquoi pas, un petit kayak. Je vous laisse réfléchir. Alors, on va où, Ludivine ? À la supérette. Partons à la supérette. Voilà, hop, on entend la petite caissière, vous avez votre petit panier, c'est parti. Ma chère Ludivine, je vais vous annoncer le thème, d'accord? Et à la suite de cela, vous avez 15 secondes pour me donner le plus de mots qui correspondent au thème que je viens de vous énoncer, ok?
2: Oui.
0: Attention, citez-moi un maximum de légumes qui commencent par la lettre C.
2: Chou-fleur, chou blanc, courgette. Chou rouge.
0: Wow, j'ai accepté chou-fleur, chou blanc, chou rouge. Par contre, courgette, oui, bah oui, carotte, concombre, citrouille, céleri, cresson. Mais c'est vrai que c'était, vous étiez déjà pas mal. C'est vrai qu'il est plus évident, genre carotte, on n'y pense pas de prime abord. Écoutez, ça fait 3 points. Vous m'en voulez pas, je vous accepte pas le chou rouge, parce qu'il y avait beaucoup de déclinés de chou. 3 points, c'est déjà pas mal, hein.
2: D'accord.
0: C'est un bon début, ma chère Ludivine, parce que sachez, hier, on a eu 4 candidats, il y en a 3 qui ont fait 1 point, et la 4e a fait 2 points. Donc, vraiment, 3 points, c'est déjà un très beau score, et bien pour vous placer et bien pour la finale hein, du jeu, qui sera dans un petit instant, mais pour le moment, vous restez à côté de votre poste de radio, et puis on se retrouve sûrement tout à l'heure avec un immense plaisir. Merci Ludivine de nous avoir appelés, en tout cas.
2: Bonne journée.
0: Eh bien, bonne journée à vous et à tout de suite, Ludivine. À suivre, c'est Billie Jean et Michael Jackson. Vous pouvez encore nous appeler 02 33 23 13 23. Il nous reste encore de la place pour accueillir d'autres candidats. À tout de suite.
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0: Michael Jackson avec Billie Jean sur votre radio ici Cotentin.
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0: Et avant de retrouver Christian avec qui nous allons jouer à l'été sera chaud, place à deux belles idées de sortie. Est-ce que vous aimez le cidre ? Avec modération bien sûr. Et bien si c'est le cas, vous allez adorer le festival Outsider, dont c'est la deuxième édition. Après une première édition pleine de succès dans la ferme cidricole des Vergers de la Passion à Roville-la-Bigot, et bien ce festival itinérant aura lieu cette année à la ferme de la Commanderie de Grosville. C'est le 22 août. C'est un événement unique qui propose une expérience innovante autour du cidre, mariant culture et gastronomie. Dominique Hutin, un célèbre journaliste et œnologue spécialisé dans le cidre, promet une journée conviviale et multisensorielle avec la présence d'artistes locaux en plus. Dégustations et cocktails à base de cidre seront au cœur de cette journée qui s'organise donc le 22 août à Roville-la-Bigot. J'ai une autre question plus surprenante. Est-ce que vous aimez les chauves-souris ? Alors rien à voir avec le cidre. La symphonie des chauves-souris, c'est le vendredi 21 août à partir de 21h30 à 40 ans les Marais. Je vous explique, à la tombée de la nuit, la compagnie Mycelium vous proposera d'échanger des signes avec les chauves-souris à travers un détecteur d'ultrasons qui va vous permettre de chanter, de faire de la musique avec elles. Ça, c'est sympa quand même. Un récepteur, un émetteur des fréquences de part et d'autre. Le dialogue peut s'instaurer de cette manière et puis la symphonie peut commencer. C'est proposé par le Parc des Marais, ça dure une heure et c'est gratuit. Réservation obligatoire en ligne sur le site du parc. Vous tapez Parc Cotentin Bessin dans votre moteur de recherche et puis sinon on vous donne toutes les infos comme d'habitude à l'accueil d'ici Cotentin.
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0: Votre playlist, c'est tout l'été et toute l'année sur Ici Cotentin. Tout de suite, c'est

0: Alors, contrairement à ce que l'on pourrait penser, cette chanson n'était pas dédiée à un amour déçu, mais à son grand-père. Et oui, c'était David Hallyday. Tu ne m'as pas laissé le temps sur Ici Cotentin.
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0: Et c'est parti, on se balade sur le camping d'Ici Cotentin. J'ai le grand plaisir de recevoir Christian qui nous appelle de Cherbourg. Bonjour Christian, soyez le bienvenu.
2: Bonjour Anne.
0: Alors vous êtes un fidèle auditeur d'Ici Cotentin. Vous nous écoutez tous les jours quasiment.
2: Oui.
0: Quand vous pouvez. Et oui. vous avez déjà gagné ? Vous jouez souvent aussi avec nous ?
2: Plusieurs fois, oui.
0: Est-ce que vous avez déjà joué à l'été sera chaud là ?
2: Non.
0: Eh bien, c'est une grande première. Mon cher Christian, nous allons nous promener au sein du camping d'Ici Cotentin. Alors, tout à l'heure, Ludivine a choisi la supérette. Il vous reste trois lieux à visiter. Je vous propose trois lieux, donc. Soit vous allez au restaurant du camping, c'est un peu resto barbecue. Soit à la salle de télé, la salle de jeux vidéo, là, les jeux d'arcade. Soit à la base nautique, là où on loue les kayaks, par exemple. Réfléchissez bien et faites votre choix.
2: Je suis assez gourmand, je vais au resto.
0: Vous allez au resto, vous avez bien raison. Vous êtes... Alors, on arrive au resto, là. C'est en plein service. Là, 11h40, ils sont en train de mettre le couvert, là, ça va y aller. Il y a déjà 2-3 verres qui se renversent, il y a de l'ambiance. Alors, c'est un resto un peu barbecue, c'est sympa. Il y a des grillades. Vous aimez bien les barbecues, Christian ?
2: Je suis en train de faire un moment tout de suite.
0: Bon, on parlera du menu juste après. Alors attention, je vais vous proposer un thème et à vous de me citer un max de mots en rapport avec le thème, d'accord ?
2: Oui.
0: Attention, juste après je lance le chrono, vous avez 15 secondes Christian. 1, 2, 3, citez-moi un max de sauce.
2: Béarnaise, mayonnaise.
0: Très bien.
2: Ah,
0: avec la maillot, il y a quoi souvent ?
2: Moutarde.
0: Moutarde, on prend ? Ouais, David est d'accord. Eh bien, ça fait 3 points, Christian, c'est vraiment pas mal du tout. Il y a barbecue, aigre douce, samouraï, curry, ouais, moutarde, ketchup, maillot, tartare, césar, la sauce soja, la sauce béchamel, la

0: sauce au poivre, la sauce tomate, la sauce pesto. On manque pas de sauce. En tout cas, pour le barbecue, aigre douce. C'est bon, ça. Une bonne petite sauce béarnaise aussi. C'est quoi menu ce midi, Christian? Du coup, c'est des petites saucisses? C'est des petites saucisses?
1: Oui.
0: Eh ben, impeccable. Avec une petite sauce moutarde. Tout simple. Eh, saucisse moutarde, franchement, c'est un classique. Écoutez, Christian, ça vous fait 3 points. Vous êtes donc à égalité avec Ludivine. Si on n'a pas d'autres candidats d'ici allez, un quart d'heure à peu près, vous serez automatiquement finaliste avec Ludivine. De toute façon, en plus, vous avez fait le même point. Donc là, pour le coup, pas de jaloux. Mais il y a encore la possibilité de nous appeler. On a encore un petit créneau, 02 33 23 13 23. Vous l'entendez, c'est très simple et très sympa comme jeu de l'été. N'hésitez pas à vous inscrire. Virginie vous attend. En tout cas, Christian, merci beaucoup. Restez bien à côté de votre poste. Et nous, on revient dans un tout petit instant, juste après une courte page de publicité.
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0: Allez, un troisième candidat est en train de nous appeler, mais tout de suite, c'est Pink, A Lot of Fight. On se retrouve juste après cela.

0: Rock, c'était All Out of Fight sur Ici Cotentin.
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0: Et c'est notre dernier candidat, il s'appelle Charlie, il est en vacances à Réville. Bienvenue Charlie. Allô Charlie?
2: Bonjour.
0: Bonjour Charlie, alors il paraît que tu es en vacances chez ton tonton à Réville.
2: Oui.
0: Bon, ça se passe bien, ça va? Il te sort un peu le tonton?
2: Oui.
0: Bon, bah, tant mieux. Alors, Charlie, écoute, je vais donner la possibilité entre eux, eh bien, encore. Tu as encore deux lieux au choix. Mon cher Charlie, tu peux aller te balader soit dans la salle de télé, la salle de jeux vidéo, soit au sein de la base nautique. D'accord? Et je te poserai, eh bien, une question un peu en rapport avec ce thème. Il faudra me donner le maximum de mots. Salle de télé ou base nautique? Vas-y, je te laisse réfléchir. Charlie, on va où?
2: Salle de télé.
0: Allez, on va dans la salle de télé. Alors, c'est salle télé, jeux vidéo, c'est plutôt sympa, on est au camping. Ok, alors attention, va falloir bien te concentrer. Alors, pour le coup, ce n'est pas un mot que je vais te demander, mais des personnalités de télé. Je te donne un tout petit, un mini indice, parce que c'est un petit peu plus compliqué que les autres, d'accord? J'espère, si tu as du monde à côté de toi, tu peux leur demander de te souffler, n'hésite pas, ok? Alors attention, mon cher Charlie, je vais te donner le thème et tu me donnes un maximum de personnalités qui font ce travail, d'accord? Attention, Charlie, cite-moi un maximum de présentateurs ou présentatrices météo. Qui présente la météo à la télé? Il y en a plein. C'est peut-être un petit peu dur pour ta génération, mon pauvre. Allez, sur la 1, c'est qui présente? C'est un monsieur chauve.
2: Louis Baudin.
0: Ça fait un point. Bah oui, alors t'es pas tombé sur la... Ça aurait été peut-être plus facile, les légumes pour toi, mon Charlie. Alors en effet, il y a Louis Baudin sur la 1. Les plus anciens t'auront cité...
2: Catherine Laborde.
0: Bah oui, mon petit chat, Catherine Laborde. Oui, mais c'est après le gong. En effet, Catherine Laborde, c'est bon. Il y a Tatiana Silva. Il y a Evelyne Delia. Alain Gillot-Pétré, pour les plus anciens. Laurent Romeshko, Alex Goutte, qui présentait sur M6. On avait Louise Bourgoin, Charlotte Lebon, Doria Tillier sur Canal+. Ange Noiret aussi, il y en avait pas mal. Écoute, je t'accorde pour la gloire 2 points et Catherine Laborde, mais nos autres candidats ont fait 3 points, mon cher Charlie. Mais la bonne nouvelle, si tu veux, tu peux venir rejouer dès demain. Voilà, parce que du coup, tu seras pas en finale. En tout cas, t'as bien fait de nous appeler. C'était très sympa de t'avoir, Charlie. On te fait plein de bisous. Eh ben Charlie est parti, je sais plus.
2: Voilà.
0: Ah, t'es là, gros bisous Charlie, encore merci. Allez, la finale entre Ludivine et Christian, c'est juste après les avions Nuit Sauvage, restez bien avec nous.

0: Les avions, nuit sauvage sur votre radio ici Cotentin. Il est 11h52 et juste avant de retrouver la grande finale qui va opposer eh bien Ludivine à Christian, si on jetait un petit coup d'œil sur la météo de nos plages, j'ai le plaisir de recevoir eh bien Garance, elle est chef de poste à Carole. Bonjour Garance.
1: Bonjour.
0: Alors comment ça se passe du côté de Carole? Comment est la météo? Est-ce qu'il y a du vent? Est-ce que les drapeaux sont au vert? Dites-nous tout.
1: Alors, du côté de Carole, il y a un petit peu de vent aujourd'hui. Il fait pas très chaud. Pour autant, le drapeau, il est quand même vert. On a une mer qui est un petit peu agitée, mais on a quand même pas mal de monde dans l'eau. Ça se passe plutôt bien.
0: Eh bien, c'est absolument parfait. Côté température, on est sur combien, là, à peu près?
1: Ce matin, on est à 20 degrés. Dans l'après-midi, on aura un peu plus 22 degrés, on va dire.
0: Ouais, ça a bien baissé, là. Mais en même temps, j'ai envie de vous dire, ça fait du bien, quand même. Un peu de fraîcheur, c'est bien aussi. Et puis, comme vous le dites, voilà, les plages ne désemplissent pas. Et puis, dans l'eau, il y a toujours du monde. Donc, voilà, si vous êtes, eh bien, dans le Sud-Manche, du côté de Carole, n'hésitez pas à saluer Garance de notre part. En tout cas, merci beaucoup d'avoir été avec nous pour ce petit clin d'œil, cette petite météo des plages, Garance. On vous souhaite encore une belle fin d'été avec ici Cotentin. Merci beaucoup.
1: Merci à vous.
0: À suivre, eh bien, c'est la grande finale entre Christian et Ludivine. Ils sont prêts, ils arrivent.
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0: Et il est temps eh bien, d'écouter nos deux finalistes s'affronter, Ludivine ou Christian. Christian ou Ludivine, qui va gagner aujourd'hui? Vous pouvez vous saluer entre adversaires si vous voulez.
4: Bonjour Ludivine.
0: Alors, je ne sais pas si vous êtes bon en géo. Attention, aujourd'hui la question chiffrée, eh bien, concerne une distance. La question est la suivante. Avant de poser la question, alors vous avez fait exactement le même nombre de points, mais Ludivine, vous avez la main si vous le souhaitez, parce que vous avez été la première à vous inscrire. Est-ce que vous souhaitez répondre en premier ou vous laissez la main à Christian?
1: Je laisse la main à Christian.
0: Ah, mais c'est une bonne technique parce que ça permet de s'inspirer aussi. Alors attention, la question chiffrée, elle est toute simple. Quelle est la distance à vol d'oiseau entre Granville et Chausey? Distance à vol d'oiseau entre Granville et Chausey. Je vous parle de kilomètres et j'attends un chiffre. Christian, quelle est votre réponse?
4: 40 kilomètres.
0: 40 pour Christian. Et vous, Ludivine?
1: Je dirais une vingtaine.
0: Alors une vingtaine, il me voit un chiffre précis.
1: 20, allez 20.
0: 20. Eh bien écoutez Ludivine, c'est vous qui gagnez.
1: Oui.
0: 17 kilomètres, très exactement votre plaisir. En tout cas, on l'a entendu, votre joie fait vraiment du bien à entendre.
1: C'est magnifique, super contente pour moi.
0: Oh, bah c'est trop chouette. Alors Chausey, c'est absolument magnifique hein, si vous l'avez jamais visité. Alors c'est 17 kilomètres, en bateau c'est 25 kilomètres. Christian, vous étiez pas loin, on n'était pas dans les choux non plus. 40, franchement c'était pas mal. En tout cas, bravo Ludivine, hein. c'est gagné. Hein. 2 places pour la Fermière Musée du Cotentin, plus 2 places eh bien, pour visiter la dernière demeure de Jacques Prévert. En tout cas, bravo à vous deux, merci d'avoir joué avec nous. C'était un bonheur et Christian, vous pouvez rejouer dès demain si vous voulez.
4: D'accord, merci.
0: Et ben, je vous souhaite un très très bel été et encore merci. À suivre, c'est Eddie Mitchell, tu peux préparer le café noir. Belle matinée, si quand même. Allez, il est 11h56, merci d'être avec nous.

0: préparer le café noir. Eddy Michel sur votre radio ici Cotentin, à suivre eh bien vos infos de midi. Et ensuite eh bien ce sera les meilleurs moments de l'émission ici au taquet. À tout de suite.
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0: Nous sommes le mardi 18 août, vous écoutez ici Cotentin, il est midi. Il est midi et tout de suite vous retrouvez vos infos locales présentées aujourd'hui par Philippe Thomas. Bonjour et bienvenue cher Philippe.
3: Les réserves en eau potable surveillées de très près dans le bocage virois depuis le 13 août. Tout l'ouest du Calvados est en vigilance rouge. Autour de Vire, la situation est très préoccupante puisque 85% de l'eau potable provient des eaux de rivière dont les niveaux sont très bas. Le syndicat des eaux du bocage virois qui distribue l'eau à 40 000 personnes est très préoccupé, Rachel Coquiot.
4: Sur le secteur, trois usines assurent la production d'eau potable. Celle du Moulin Neuf prélève de l'eau habituellement sur la Vire. Mais à ce jour, c'est devenu impossible. Laure Prince-Bach, directrice du syndicat des eaux du bocage virois.
5: On a des débits de rivière qui sont très très faibles. On n'est pas censé prélever dessus quand on est en dessous de 65 litres secondes. Là, actuellement, on est à 15 litres secondes sans prélever.
4: Heureusement, il existe toujours un plan B, pompé dans une autre rivière, par exemple. Mais là aussi, c'est compliqué avec la sécheresse.
5: On est passé sur la prise d'eau de secours, qui, elle aussi, est en dessous de son débit réservé. Donc, on a eu l'autorisation de l'État pour déroger. Et on a un débit qui reste dans la rivière après prélèvement, qui est très faible.
4: Les deux autres usines d'eau potable se trouvent sur des cours d'eau équipés de barrages et peuvent donc fonctionner plutôt normalement. Zandi, une habitante de Vire, s'inquiète un peu quand même de possibles coupures d'eau.
6: Je vis à la campagne seule et quand je regarde chez moi, je n'ai aucune réserve d'eau. Je suis vraiment inquiète.
4: Le syndicat estime qu'il peut fournir assez d'eau potable jusqu'au début du mois d'octobre. Mais d'après Michel Lelarge, le président, la prévoyance reste de mise.
7: C'est vrai qu'on a acheté des bouteilles d'eau. J'ai 400 000 litres pour tous nos abonnés.
4: Sans les deux barrages sur la Datée et le Gard, la situation serait bien plus critique dans le secteur.
3: Cette question ce midi, faut-il ou non construire un poulailler géant à Blainville-sur-Mer? Les opposants sont reçus aujourd'hui par les membres du comité mis en place par la mairie pour étudier ce projet qui doit rassembler 40 000 poules avant de rendre un avis. Le promoteur met en avant la volonté de contribuer à la souveraineté alimentaire. Les opposants pointent du doigt les nuisances et les risques de pollution de l'environnement. Une cagnotte mise en place pour venir en aide à un charpentier couvreur qui a tout perdu dans un incendie. La semaine dernière, son atelier implanté à Quetteville près de Pont-l'Évêque a été ravagé par un incendie causant près de 350 000 euros de dégâts. Sa fille a lancé une cagnotte sur Litchi pour relancer l'activité en attendant les remboursements des assurances qui ne seront que partiels et risquent d'être longs. Le début des mondiaux de saut d'obstacle à Aix-la-Chapelle en Allemagne, le rendez-vous des meilleurs qualifiés de la planète dans la discipline, avec en ligne de mire pour les nations une qualification pour les JO de Los Angeles 2028. La France est notamment représentée par le cavalier manchois Julien Epaillard sur fringant de Vescuri. Julien Epaillard qui était il y a 10 jours au jumping international du Normandie hors chaud à Saint-Lô et qui va devoir donner le meilleur sur l'herbe d'Aix-la-Chapelle, une surface qui n'est pas sa préférée.
8: C'est un terrain difficile avec énormément de public, je crois que c'est 50 000 personnes. Il faut vraiment des chevaux aguerris qui arrivent à rester concentrés malgré l'ambiance, l'atmosphère qu'il peut y avoir là-bas. Je pense que Fringant a suffisamment de métier maintenant pour le faire. L'herbe, bon, c'est pas ma surface favorite, c'est vrai. Maintenant, c'est comme ça, on connaît les règles du jeu, on sait que c'est sur herbe, donc c'est à moi de m'adapter. Si ça se passe bien en tant qu'individuel, ce serait un peu la cerise sur le gâteau. Avant tout, une médaille par équipe, ce serait très satisfaisant. Et puis, c'est sûr que si j'arrive à me qualifier pour la finale individuelle et être à peu près dans le coup, je pense que j'y participerai. Si je vois que c'est un peu tôt pour le cheval, que je suis un peu loin, même avec deux bons parcours, je pourrais pas remonter sur le podium à ce moment-là. moment-là, j'économiserais peut-être mon cheval. On n'en est pas là. On va essayer déjà de faire le boulot par équipe et après, on fera le point le vendredi soir après les équipes.
3: Julien Epaillard au Mondiaux, Aix-la-Chapelle en Allemagne. Record battu aux ventes de Yorling à Deauville. Un poulain de l'écurie des Monceaux dans le Calvados a été acheté pour 4,6 millions d'euros. Le précédent record datait de l'an passé avec une pouliche du même élevage adjugée alors 3 millions d'euros. Les ventes se terminent demain. Du handball ce soir, le troisième match de préparation des Vikings. Il joue à Avranches. Les handballeurs canets vont affronter Créteil à 20h45. La météo maintenant de ces prochaines heures.
0: Et votre météo sur les départements, écoutez, nous ici on est à Cherbourg, je me retourne et il pleut, j'avais pas vu de la pluie depuis bien longtemps. Côté ciel, cet après-midi, les nuages vont rester bien nombreux, hein, même s'ils laissent passer quelques éclaircies, notamment en fin de journée. Des petites averses, hein, justement, qui vont tomber sur la côte ouest cet après-midi. Le vent, lui, est faible d'ouest à nord-ouest. Côté maximal, comptez entre 22 et 24 degrés, ça va monter jusqu'à 26 degrés sur la baie du Mont-Saint-Michel. Et la pluie qui devrait continuer de tomber, hein, cette nuit sur le Saint-Lois et l'est du Coutançais, ainsi donc sur la presqu'île du Cotentin. Vent d'ouest généralement faible et la pluie qui devrait continuer de tomber demain. Bientôt midi 5, je vous retrouve avec grand plaisir demain matin dès 9h. Et là, vous allez pouvoir retrouver Catherine Kikandou et les meilleurs moments d'Au Taquet. Je vous souhaite une excellente journée. Merci d'avoir été à l'écoute d'ici Cotentin.
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0: Avec Catherine Kikandon. Bonjour à toutes et à tous. J'espère que vous allez bien, que vous soyez à la maison, au travail ou sur la route. Jusqu'à 13h, nous profitons des meilleurs moments d'Au Taquet avec Valérie Damidot et Eric Bastien. Parfait pour se changer les idées ou pour vous accompagner pendant votre déjeuner. Aujourd'hui, vous avez rendez-vous avec un ancien parachutiste, un fan de Johnny, une collectionneuse de magnettes, une choriste et un imitateur de Jean-Paul Belmondo sur votre radio ici.
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0: Musique à présent avec Alain Bachung. Pour les curieux, sachez qu'il existe une version en anglais de ce titre interprété par Johnny Hallyday. Vertige de l'amour sur votre radio ici.

0: Vertige de l'amour, Alain Bachung dans la bande-son de votre radio ici. Allez, est-ce que vous avez un petit tic de langage? Nous sommes nombreux à en avoir un. Mylène Dissimène a reconnu le sien avec Valérie Damido et Éric Bastien en avril dernier. De son côté, Benoît Dissipoitou, sa manie, elle est plutôt au petit déjeuner.
1: Alors Benoît, il paraît que tous les matins au petit-déj, tu bois une tasse de 75 centilitres avec du thé écu sec. Raconte-moi, explique-moi le délire là. Les 75 centilitres, tout ça là, c'est...
2: C'est un toc. Hein. Ça fait des années. J'ai une énorme tasse XXL du coup qui fait 75 centilitres et c'est ce qui vient clôturer mon petit déjeuner. Donc ça peut surprendre. Maintenant les amis, la famille, me connaissent. Donc j'ai ma tasse et je la bois généralement plus sec à la fin du petit déjeuner et voilà, c'est plutôt une bonne journée si je voilà.
1: Donc, ok. Donc on est sur ça. Voilà. Ok, très bien. Jamais de café donc.
2: Après un peu plus tard dans la journée, mais c'est des petites tasses là, du coup c'est pas des gros bols comme
1: ton truc de thé. Alors voilà, quand on t'a demandé si tu voulais être un animal, tu as choisi de répondre un bichon frisé.
3: C'est la première fois qu'on nous dit ça.
1: Alors, je sais pas, moi j'ai eu des auditeurs qui voulaient être des aigles royaux, des lions. Mustangs sauvages, des lions, des tigres. Toi, tu as choisi le bichon frisé.
2: Oui, parce que du coup, j'aime bien c'est d'abord c'est un petit chat de petite taille. Je suis pas très grand, donc voilà, ça me correspond. Je suis frisé, donc jusque là, voilà. Et puis je trouve que le petit bichon frisé, il aime la joie de vivre. Il s'amuse beaucoup.
1: Ouais, c'est vrai.
2: Un peu partout. Et du coup, ça me correspond dans mon dynamisme, dans mon voilà. Donc je trouvais que c'était un petit clin d'œil. Voilà, je me retrouvais bien dans le bichon frisé.
1: Allez, on va essayer de marquer 3 points de plus, mon petit bichon. C'est la question à choix multiples. Je te pose la question, je te propose des choix de réponse. T'as un top chrono, 10 secondes, tu me donnes ton choix. Alors écoute bien, tiens, un petit...
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3: Vous le connaissez ? Sous les mains, oui, tout le monde connaît ça.
1: Alors, écoute bien. Benoît, il y a 6 ans, le 16 avril 2020, le chanteur Christophe nous quittait. Alors, un petit questionnaire hommage. Qui a écrit les paroles de la chanson Les mots bleus ? Michel Berger, Serge Gainsbourg, Jean-Michel Jarre, Éric Bastien. Allez, qui a écrit les mots bleus ? Michel Berger, Serge Gainsbourg, Jean-Michel Jarre, Éric Bastien, top chrono, 10 secondes.
2: Michel Berger, je dirais.
1: Pas du tout, il y avait un piège, c'est Jean-Michel Jarre. Et oui, avant qu'il devienne une star de la musique électro, il a écrit cette chanson. Et voilà, c'est lui qui l'a écrit. Pas de points pour toi, tu restes à 3, Benoît.
3: J'aurais bien voulu l'écrire. Mylène, tu as 4, donc on a une petite avance qui arrange mes affaires. Je te rappelle que tu es mon dernier espoir. Encore pour la finale de demain. Mylène qui habite à Luard dans la Sarthe. Mylène qui voulait être gendarme, qui l'a pas été à cause de 5 kilos près. C'est fou ça, j'en reviens toujours pas. Mylène, il paraît que t'as un tic de langage quand t'écoutes quelqu'un. Qu'est-ce que tu fais?
5: C'est ma meilleure amie qui m'a fait remarquer ça. En fait, tout le temps.
3: Allez, sympa, ouais.
1: Mais c'est parce que tu t'emmerdes ou c'est juste pour savoir?
5: Mais du tout, parce que je suis concentrée. J'ai une écoute active.
3: J'ai bien compris. Alors, il y a un truc sympa, j'ai découvert que tu t'adorais tout ce qui est jeu de rôle, soirée Cluedo, personnages. T'adores ça, toi?
5: Ah ouais, les soirées jeux de société, ouais, on en fait une par mois avec une petite association près de chez moi. Et en fait, on organise une soirée de société une fois par mois, et vient qui veut sur inscription, et on se tape des soirées jeux de société entre adultes, c'est trop bien.
3: Ah, j'imagine, des escape games, des laser games, des clés de géant. Comment elle s'appelle la sauce? On va la citer, hein, vas-y.
5: Elle s'appelle 100% loisir, à la Ferté Bernard.
3: Ah ok, 100% loisir, super. Alors, même question, hein, l'animal, alors là, je vous le donne en mille. Si c'était un animal, Mylène, vous avez une idée, les stagiaires, là, non? Je ne sais pas, vous diriez quoi?
1: On vient d'avoir bichon frisé, donc je ne sais pas, vas-y.
3: Oh, t'as une idée. Ouais, non. Écoutez. On est sur de la tortue là. Ah, on est sur de la tortue. Mais pourquoi on aimait être une tortue? Et je suis un peu lent quand même.
5: Mais parce que ça vit longtemps les tortues, et puis elles sont tranquilles, elles font leur petite vie, on les embête pas.
1: Ouais, enfin, faut prendre un RTT pour aller chercher la feuille de salade à 2 mètres.
3: C'était un peu ça.
1: On a le temps.
3: Voilà, puis un dernier petit mot. Je sais que t'aimerais déjeuner avec Jarry ou Artus, et c'est l'occasion, quand on pense à Artus, d'écouter ça.
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3: Ah, un petit truc en plus, c'était dans le film.
1: Cette chanson qui est comme la Reine des Neiges, c'est qui vrai. Te reste dans la tête toute la journée, que t'as envie de te pendre.
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0: En tournée à partir du 12 octobre prochain, première date à Amiens, Lille et Pau, Florent Pagny, la dernière chanson du monde. Et tiens, puisque nous parlons de chansons, vous allez pouvoir jouer au quiz musical avec Anne-Marie d'ici Besançon et Cyril d'ici Gironde. Saurez-vous retrouver les interprètes des titres sélectionnés par Valérie Damidot et Éric Bastien sur votre radio ici?
1: Anne-Marie n'a pas de points, Cyril n'a qu'un point. Ah là là là là, dis donc, eh, ton fils, alors comment il s'appelle ton fils qui t'a emmené dans la Via Ferrata là?
2: Ah, c'est Sylvain.
1: Bravo Sylvain, il emmène sa mère aux échelles de la mort. Il paraît que t'as hurlé pendant toute la tyrolienne.
2: Ah, la tyrolienne, oui, dès que j'ai pris les pieds par terre, le plaisir est à la fin, pas au début.
1: Mais alors t'as hurlé, tu vraiment t'avais peur là, c'était... Parce que c'est dur.
2: Ah,
1: hein.
2: Oui, les pieds qui touchent plus le sol, c'est quelque chose qui est effroyable. Après, ça va tout bien.
1: Mais t'étais très haut? Je me rends pas compte.
2: Ah oui, je sais pas la hauteur, mais oui, il y a quand même. Je suis pas capable d'évaluer, mais on voit le doux tout en bas, assez loin.
1: Oula, oula, oula, oula, on voit le doux tout en bas, c'est pas pour moi ça. Oh là là là là là là là là.
3: C'est trop pour un début de semaine là.
1: C'est trop. Alors, est-ce que tu aimes le karaoké? Est-ce que tu aimes chanter, ma petite Anne-Marie?
2: Moyen, mais bon.
1: Je vais pas te demander de chanter, c'est juste qu'on va passer.
2: Non, non.
1: Voilà, on va faire le petit quiz musical. C'est un qui chante. Il va y avoir deux tubes qui vont s'enchaîner, deux chanteurs qui s'enchaînent. D'accord. T'écoutes bien, oui. Tu vas me devoir me dire qui sont ces deux chanteurs. Je te donne juste un indice, c'est deux tubes qui sont sortis la même année, en 1974. T'étais né, moi aussi. Normalement, tu devrais te rappeler. Allez, bon, on écoute bien.
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1: Le deuxième...
3: On l'écoutera après.
1: Ah, on l'écoutera après, d'accord. Alors, c'est qui chante, là?
2: Ah, c'était mon chanteur préféré, Daniel Guichard.
1: Bravo, Daniel Guichard, mon vieux.
4: Dans son vieux par-dessus râpé, il s'en allait l'hiver, l'été.
1: Elle me faisait pleurer, ce
4: petit matin frileux.
1: C'était horrible, elle me faisait... Trop pleurer.
3: Ah, mais tout le temps. Dès qu'on regarde, elle fait pleurer, celle-là.
1: Oh là là. Alors, t'as déjà un point. Écoute bien ton deuxième chanteur.

0: en ce temps-là, qui c'est qui chante? Top chrono.
1: Bah oui, il était médecin avant d'être chanteur.
0: Ah!
2: Connu.
1: Ça me revient pas.
0: Ah! Nicolas Perrac. Bon bah c'est pas grave, t'as trouvé Daniel Guichard, t'as un point, c'est
1: oui,
0: parfait.
1: Je sauve mon honneur.
0: C'est okay. Bien, tu sauves l'honneur Anne-Marie.
2: Cyril, notre sportif qui a fait l'armée, je vous rappelle, qui aime les activités à sensation, qui a été parachutiste, qui va faire du simulateur de vol. Alors lui, aucun problème hein, par rapport à ce que vous disiez là, avec Anne-Marie.
0: La
2: Via Ferrata. Ah oui, non mais alors lui, il a peur de rien, parce que alors toi, tu fais par exemple de l'acrobranche et de la tyrolienne aussi, t'adores ça?
3: Tout à fait, j'adore ça, ouais. Plus c'est haut, mieux c'est pour moi.
2: Voilà, ben oui. 20 à 30 mètres de hauteur. Fou.
0: Les gens sont complètement cinglés.
2: 200 mètres de long, il a
0: t'es
2: fait.
0: T'es quoi
2: aussi,
0: comme signe astrologique, Cyril?
3: Capricorne.
0: Oh, comme moi, mais c'est pas normal. Tu dois avoir un ascendant hyper violent.
2: Après, il y a un petit toc aussi, là. Il collectionne les montres, un ami, et il paraît que tu mets une montre différente tous les jours en fonction de ta tenue. Bon. C'est-à-dire, aujourd'hui, t'as quoi?
3: Là, je peux citer la marque ou j'ai une
2: montre
3: Heritor, une montre automatique.
0: Eh ben, okay. Magnifique.
2: Et tu changes tous les jours, mais t'as combien de montres en tout?
3: Ouf, 50, 60, peut-être, un truc comme ça, ouais.
0: Ah, d'accord. Oui. Ah, bah, c'est super.
3: Bon, j'adore ça.
2: Allez, j'espère que tu adores tout autant jouer au Kiki Chante. C'est le retour à la tradition du Kiki Chante. Voici un premier tube. Ça dure quelques secondes, tu dois reconnaître. On est sur du tube encore une fois, tout le monde connaît. Écoute.
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2: C'est doux comme tout, allez on y va. Qui chante pour un point?
3: Beko, non peut-être Beko.
2: Beko.
3: Non, je sais pas.
0: Attends,
3: une bibliothèque.
0: Anne-Marie, tu l'avais?
5: Il me semble que c'est Michel Delpech.
2: Eh oui, pas du tout. C'est Sacha Distel.
4: Belle vie.
2: Bien sûr.
0: Eh oui, The Good Life.
2: Elle a repris l'international The Good Life. Ce sera avec Tony Bennett d'ailleurs quelques années plus tard. Bon, pas de points.
0: Deuxième chanson.
2: Je suis déçu quand même là. Hein. Allez, on se rattrape, Cyril, écoute bien.
4: 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Je suis amoureux de ma femme.
2: Oh, allez, c'est parti, top chrono. Je crois qu'on est dans les années 60.
3: Adamo peut-être? Je sais pas.
2: Ah là là,
0: ah là, là. Ah, mais non!
2: Amoureux de ma femme! Elle l'a, Anne-Marie, ou pas?
0: Tu l'as, Anne-Marie?
5: Non, j'ai pas
2: dit. Non.
0: Richard Anthony!
2: Mais oui!
0: Et c'était la BO de Palais Royal! Ah là là là!
2: Bien sûr, Richard Anthony!
0: Richard Anthony!
2: Aïe aïe aïe!
0: Bon, pas de regret, vous avez un point chacun.

0: Nathalie Imbruglia, on adore. À suivre dans moins d'une minute votre agenda de l'été pour profiter des activités près de chez vous, puis musique avec Gold sur votre radio ici.
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3: Après-demain, jeudi, rendez-vous au marché estival de Saint-Pierre-Église. Ce marché se déroule de 18h à 22h, place de l'abbé de Saint-Pierre. Rendez-vous en soirée qui réunira une trentaine d'exposants, en majorité des créateurs locaux, aux côtés d'artisans et de producteurs de la région. La place de l'abbé de Saint-Pierre et la rue de Gaulle seront fermées à la circulation le temps de l'événement. Il y aura une petite restauration et une buvette sur place. D'ailleurs, la plupart des commerces du bourg resteront ouverts pour profiter pleinement de cette ambiance estivale. Il y aura un concert gratuit à partir de 20h devant la salle René Clos, et puis en cas de pluie, le marché sera maintenu à l'intérieur de cette salle justement, ce qui permettra d'éviter toute annulation liée aux intempéries. Et puis à Saint-Val-la-Hougue, c'est le vide-grenier de la Hougue le 23 août prochain, organisé par le comité des fêtes. 80 exposants sont prévus. Rendez-vous donc dimanche de 7h à 18h sur le terre-plein de la Hougue. Et vous pouvez nous appeler à l'accueil d'ici Cotentin pour avoir les coordonnées si vous souhaitez vous inscrire pour participer à ce vide-grenier.
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0: Et après l'actu près de chez vous, voici la musique de Gold avec Calicoba. Et juste après, nous retrouverons la bonne humeur de Valérie Damido, Éric Bastien et des candidats d'Otaquet sur votre radio ici.

0: Toba Gold sur votre radio ici. Allez, faisons connaissance maintenant avec Floriane d'ici Dromardèche, une ancienne chef de cuisine en reconversion, et avec Quentin d'ici Pays Basque, dont le surnom a surpris Valérie Damido et Eric Bastien sur votre radio ici.
1: Quentin, tu vas bien ?
2: Impeccable, merci bien, et vous-même ?
1: Beaucoup de ça va. Alors, tu joues avec ici Pays Basque, parce que tu habites dans les Pyrénées-Atlantiques, tu habites à Arkang.
2: Exactement.
1: Tu es marié, tu as 3 enfants. Comment s'appellent tes enfants ?
2: Alors, on a Enzo, le plus grand, 12 ans. On a Aaron, le deuxième, qui a 9 ans. Et la petite dernière, Lily, qui a 20 mois.
1: Il était temps de faire une fille. Je sens que tu avais envie d'une fille.
2: On en avait très envie.
1: Bah tiens, la petite fille à son papa, bien sûr.
2: Voilà.
1: Alors, tu as 7 poules.
2: Oui.
1: Alors, c'est-à-dire là, c'est des poules pour quoi ? Pour les œufs ?
2: Ouais, des poules pondeuses. On en a 6 et une petite, tout effilochée là, qui a plein de plumes partout, toute mignonne, qui est
1: domestiquée. Oh là là, oh là là. Alors, dis donc, ton prénom c'est Quentin, mais là, ton surnom quand t'étais petit, c'était Cordex. J'aimerais comprendre pourquoi.
2: Ah oui, parce que j'étais spécialiste des colorations de cheveux. Ouais, et comme je suis brun, figurez-vous que je voulais devenir avec les cheveux gris, et pour pouvoir devenir avec les cheveux gris, il fallait décolorer mes cheveux et mettre un après avant de faire la coloration. Et cet après avait la couleur du cordex, comme dans le bâtiment, un peu violacé.
1: Oh my god. Ah oui, d'accord. Et ça a dû bien abîmer tes cheveux, ça.
2: Déjà, premièrement, donc du coup, le mois d'après, on a rasé la tête. Hein.
1: Ah bah, tu m'étonnes. En même temps, c'est pas plus mal. Hein. Mon petit cordex, j'espère que tu vas être fort en décoloration, aussi fort en question. On va tout de suite... On va marquer le premier point. Tiens, je t'emmène avec une petite ambiance.
3: Chirurgie plastique, c'est la solution magique. Chirurgie plastique.
1: Alors, écoute bien. On va parler chirurgie plastique. Des touristes qui étaient partis se refaire le visage ont été bloqués à l'aéroport au retour parce qu'ils ne ressemblaient plus du tout à la photo de leur passeport. Est-ce que c'est vrai ou faux cette histoire que les touristes qui ont refait leur visage sont bloqués au retour parce qu'ils ressemblent plus à leur photo ? Vrai ou faux, top chrono ?
2: C'est tellement improbable que je dirais oui.
1: T'as bien raison parce que c'est vrai. Et oui, en Corée du Sud, des touristes qui ont refait leur gueule, hein, bon bah forcément les passeports correspondaient pas du tout. Voilà, ils se sont fait contrôler. Voilà, donc après vérification, ils ont pu rentrer chez eux. Premier point pour Quentin.
4: Eh ben Floriane est avec nous, avec ici Dromardèche. Comment ça va, Floriane ? Est-ce qu'il fait beau chez toi ?
5: Ah bah ça va très bien, oui, le soleil est là, c'est parfait.
4: Très bien, dis donc, il y a une semaine de plus, qui c'est qui a ajouté une bougie sur son gâteau ?
5: C'est toi,
4: tu as eu quel âge ? Ça se demande pas, une femme.
5: 31 ans.
4: Oh, tu es jeune, toi.
5: Ouais, 31 ans. Je le dis facile.
4: Oh, ouais, 31 ans, ça va. C'était le 14 avril. Tu vis bien cette belle entrée dans la trentaine ? On est pas mal.
5: Oui, c'est bon, j'ai eu un an pour m'y faire. Maintenant, ça va, c'est l'entrée.
4: Alors, ça roule. T'habites à Malataverne. Sympa comme nom de ville. Malataverne, c'est dans la Drôme. Qui vit avec toi ?
5: Mon chéri, depuis 13 ans. On a fêté nos 13 ans la veille de mon anniversaire.
4: Oui, alors j'ai vu ça. Oui, j'ai vu ça le 13 avril, votre rencontre ou votre bisou.
5: Et mes deux enfants, donc on a Evan qui a 8 ans et Maël qui a 2 ans.
4: Maël, donc t'as deux garçons. Tu, puisqu'on parlait des filles, t'aimerais bien une fille ou tu t'arrêtes là ou c'est terminé ?
5: Non, on s'arrête là.
4: Bon. Ou tu l'as dit sur un ton, on s'arrête là.
1: Ouais. Bah, faut les aimer.
5: Non, parce qu'on se dit avec mon chéri, on aurait eu le deuxième en premier, on n'aurait pas fait le deuxième.
1: Les deuxièmes, c'est toujours comme ça, mon chat, c'est toujours pareil.
4: Ah, ma petite Flo, parce que voilà, Floriane, évidemment, Flo, c'est le petit surnom. T'es en reconversion professionnelle, tu voudrais faire quoi ?
5: Ouais.

0: 16e arrondissement à Paris et nous l'accueillons.
1: Oui, bien sûr.
0: AVL. Keanu Reeves, puisqu'on écoute Matrix là. Donc l'acteur
2: Keanu Reeves
0: a dépensé l'intégralité de son salaire de Matrix pour créer une école de kung-fu à son nom. Est-ce que c'est vrai selon toi ou faux? Top chrono 5 secondes.
3: Je dirais
0: vite.
3: Faux.
0: On le prend
2: parce qu'on est gentil.
0: Ouais, attention, hein, 5 secondes, ouais, c'est faux. Alors en revanche, il aurait reversé 70% de son film, de son cachet de Matrix, à la recherche médicale. C'est vrai que c'est un acteur qui est généreux, notamment contre le cancer. Et puis des dizaines de millions de dollars aussi. Ouais. Enfin, il s'engage très souvent. Bravo, un premier point.
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0: DJ, un des derniers titres de Soprano dans la playlist d'ici. Allez, musique toujours maintenant avec une nouvelle question musicale pour les deux candidats d'au taquet. Valérie Damidou et Eric Bastien sont toujours avec Quentin d'ici Pays Basque et Floriane d'ici Ndromardèche. Essayez vous aussi de trouver qui chante sur votre radio ici.
1: Ici, nous sommes avec Quentin qui a 2 points, Floriane qui a 2 points, magnifique, égalité parfaite.
2: Alors, est-ce que tu aimes les karaokés, chanter, tout ça, mon petit Quentin ?
3: Ouais, mais après l'apéro.
2: Oui, bah comme tout le monde, hein, j'ai envie de dire. Voilà, à part.
3: Je suis pas le spécialiste, mais on s'y prête quand même.
2: On le fait vite, hein. Il y a un moment donné, voilà, Mélissa, l'apéro des amis et hop. Surtout que toi, tu adores Johnny. Tu adores Johnny. Tu l'as déjà vu en concert ou pas?
3: Non, jamais.
2: Oh là là. Bon, parce que t'aurais aimé déjeuner avec lui, hein.
3: Ouais, ça aurait été sympa, hein. Ce charisme-là, sûrement impressionnant, mais j'aurais aimé, oui.

0: Tellement gentil, tellement sympathique. Bon, quand on t'a demandé ce que c'était ton porte-bonheur, t'as dit un truc trop mignon, mais vraiment trop mignon. T'as dit que ton porte-bonheur, c'était ta femme.
1: Non, c'est beau.
2: Exactement. Moi, c'est beau, mais c'est sincère.
0: Oh là là, c'est sincère. Bah, j'espère bien que c'est sincère, dis donc.
2: Oui.
1: Bah, moi, c'est un support-bonheur, ma femme.
0: Ça veut dire quoi?
1: Je le supporte.
2: Je vous rassure, ça peut l'être aussi. Hein. C'est pareil. Hein.
0: On s'aime, mais on s'engueule. Hein, ça arrive. Voilà.
2: Ah.
0: Bah oui, à un moment donné, ça
1: suffit. On s'engueule, mais c'est important de s'engueuler.
0: Alors, nous allons faire maintenant le quiz musical. Ah, c'est-à-dire que tu vas avoir deux artistes qui vont chanter, mais enchaînés. Il va falloir que tu retrouves qui chante, qui sont ces deux artistes que je vais te proposer. Et à mon top chrono, tu auras 10 secondes. Mais pour l'instant, on écoute les deux artistes.

0: Alors, qui sont ces deux artistes qui chantent l'un après l'autre? Top chrono 10.
1: Je dirais Sylvie Vartan et Thierry Hazan.
0: Popopopopopopololo. Eh oui, Maritza, c'est ma rivière. Danser sur la musique pop. Bravo, ça fait 2 points, tu as 4, Quentin.
2: C'est fort ça quand même, hein, d'un coup. Hein.
0: Ah oui.
2: Bon, j'ai rigolé un instant parce que vous disiez le quiz musical, et ça m'a fait penser à Georges Marchais, vous savez, c'est un scandale. Oh,
0: Georges Marchais, bien sûr, passion Georges Marchais.
2: Bon, Florian, est-ce que tu avais ces deux titres? Ça nous donne un peu une tendance. T'avais reconnu là?
3: Ah ouais, moi je les avais pas, mais mon père à côté, il les avait.
2: Ah, reste, dis à ton père de rester, ce n'est pas interdit.
0: Comment s'appelle ton père?
2: Ben oui.
3: Dominique.
0: Dominique s'en allait dans la prairie. Allez.
2: Bah oui.
0: Et il a mon âge, je suis sûr qu'il a mon âge. Quel âge il a ton père?
3: Il est de 62, alors 64.
0: Ah, ouais, c'est ça.
3: Année, il vient d'avoir ses 63.
0: Ah, ouais. Voilà, bah, il a presque mon âge.
2: Bon, alors avant de chanter, un petit mot sur ta collection des magnets. C'est bien comme ça qu'on prononce,
3: ouais,
2: les magnets.
3: Avec mon fils, ouais, les magnets.
2: Alors, t'en as combien les magnets sur le frigo?
3: Je sais pas, j'ai pas compté, il y en a pas mal, hein. Peut-être une cinquantaine.
2: Ah oui, une bonne cinquantaine.
0: Fini, hein. Ah oui, c'est pas un frigo, c'est une salle d'expo, quoi.
2: Alors, c'est quoi les magnets? Ça représente quoi? Des pays, des, je sais pas, des rivières, des.
3: Bon, des paysages, des villes, ouais, des pays, il y a quoi? Je les regarde là.
2: Ouais.
3: plein de choses. À chaque fois qu'on va quelque part ou que quelqu'un de la famille va quelque part, et ben, ils en ramènent.
2: Bah, ton père en a ramené un de Zanzibar, voilà. Dominique. Ben oui.
3: Ouais, c'est ça.
2: Tu vois.
3: Tout à fait.
2: Mais ta pièce maîtresse, et on peut en parler un mercredi soir dans un dîner, si tu veux, c'est la langoustine en relief, qui vient de Bretagne.
3: Non, elle est très drôle, celle-là. C'est mes beaux-parents qui ont ramené ça de Bretagne, qui sont originaires de là-haut.
0: On l'adore. Ouais.
3: Et elle est très rigolote.
2: Bon, sympa comme tout, salut tes beaux-parents, on n'oublie personne dans la famille. Allez, voici tes deux chansons qui sont mixées. Tu dois reconnaître les deux artistes, écoute bien, c'est très court.

0: Pardon. Top chrono, 10 secondes, qui chante?
1: Alors, la première, c'est Nicole Croisil.
0: Oui, et
1: le deuxième, ça finit, tant pis, finit.
2: C'est trop tard.
0: Alors, c'est bien Nicole Croisil. Une femme avec toi. Et c'était Thierry Pastor. Ouais. Moins évident, mais très années 80, on connaît ce tube.
1: Ouais.
0: Thierry Pastor, bon bah tu marques quand même un point avec Nicole Croisy.
2: Oui, ça fait 4 pour Quentin, 3 pour
0: exactement.
2: Florian, c'est pas mal.
0: Oui, c'est bien, c'est
2: pas mal. Ça va, les gars.
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0: Talking about revolution, Tracy Chapman sur votre radio ici. Dans quelques secondes, nous sommes toujours avec Valérie Damido et Eric Bastien qui discutent avec Isabelle d'ici La Rochelle et Christophe d'ici Normandie, avec qui cela peut être dangereux de jouer au foot. A tout de suite sur votre radio ici.
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3: Nous sommes avec Isabelle qui a 3, Christophe qui a 2. Alors Isabelle, il paraît que tu as un sosie.
4: Nous sommes deux sœurs jumelles, nées sous le signe des Gémeaux.
3: Alors, il paraît qu'on a tous un sosie dans le monde, ça c'est vrai, il paraît. C'est comme ça, moi j'ai jamais rencontré le mien, mais toi non plus tu l'as jamais rencontré, mais il y a plein de gens qui viennent te voir et qui croient que c'est... Enfin, ils te prennent pour elle.
5: Tout à fait, oui. C'est pour ça que je me suis dit que je dois avoir un sosie, en fait, pas très loin de chez moi, parce que les personnes qui m'ont prise pour l'autre personne, justement, c'était dans la région. Donc, je suppose que la personne n'est pas très loin, mais je ne l'ai jamais rencontrée.
3: Apparemment, elle est peut-être même infirmière, puisqu'on t'a demandé si elle était...
5: Oui.
3: Ouais,
5: c'est ça. Elle serait infirmière, c'est le seul indice que j'ai.
3: C'est le seul indice qu'elle a. Elle est infirmière, tu es le sosie d'Isabelle, tu habites en Charente. On est sur le dos, enquête spéciale. Oh là là là là là là. Bon, alors... Il paraît que tu chantes, tu as même chanté à l'Arena Futuroscope au mois de mars, devant une salle comble, parce que tu chantais les légendes du rock.
5: C'est ça, donc je chantais pas seule, hein, mais je chantais effectivement en tant que choriste pour les légendes du rock. Ouais.
3: Et voilà, ça a chanté The Cure, Indochine, Prince, Téléphone...
5: Voilà, c'est ça, entre autres. Prince, oui. Bowie. Lennon. J'en passe.
3: J'en passe, c'est des meilleurs. Hein, bravo, c'est bien, dis donc.
5: Ouais, c'est très chouette.
3: C'était très chouette, voilà. Alors écoute, ce qui serait très chouette, c'est que tu marques 5 points tout de suite. Et que tu gagnes. Alors, écoute bien. Quel pays est célèbre pour ses fjords ? Quel pays est célèbre pour ses fjords ? Oh bah, même pas besoin de faire le top chrono, dis donc, celle-ci m'a donné la bonne réponse tout de suite. Allez, hop là ! Oui, c'est les fjords, parce que c'est une vallée glaciaire qui est envahie par la mer. Donc bravo, grâce à la Norvège, tu marques 5 points, ça te fait 8.
6: Et c'est un petit test, est-ce que tu l'avais le fjord là ? Est-ce que tu avais la Norvège ou pas ?
7: Oui, bah oui, je connais.
6: Ouais, c'est assez simple.
7: Surtout les Norvégiens, j'aime bien aussi. Enfin, j'aimais bien quand j'étais jeune.
6: Eh oui, t'as pas...
7: Ils m'ont bloqué à la gare.
6: Quoi ? Comment ça, ils t'ont bloqué à la gare ?
7: Non, mais j'étais avec une Norvégienne, puis après j'étais avec une Danoise, donc cette pays-là, j'aime bien.
6: Le mec, un tableau de chasse, t'as fait dans l'Europe de l'Est, toi, et donc t'as voyagé en République Dominicaine également.
7: Oui.
6: Tu connais bien la France, parce que t'as été représentant, dis donc.
7: Oui.
6: Mais en quoi ?
7: Je vendais des bouteilles d'eau à 120 francs.
6: Des bouteilles d'eau ?
7: Ouais.
6: Donc t'as parcouru beaucoup de kilomètres.
7: Il y avait tout, il y avait comme un produit dedans. Bon, c'était un peu de l'arnaque, mais bon, moi j'avais 18-20 ans. Bon, il fallait que je travaille, quoi.
6: Ouais, bien sûr. T'aimerais bien retourner en Allemagne, c'est un pays que t'aimes bien, qui t'attire. Pourquoi ? Il y a une raison.
7: Ouais. La Bavière.
6: La Bavière, ah, c'est joli.
7: La Oktoberfest, par exemple.
6: Et oui. Et
3: la gastronomie, quoi.
6: La bonne chose, forêt noire, tout
7: les
6: ça.
7: La bonne saucisse, la bonne bière.
6: Avec modération. Et tu adores Jean-Paul Belmondo. Ça, c'est vraiment une espèce de modèle pour toi.
7: Ah bah oui, boum boum, cascade, c'est moi, me voilà.
6: On adore. Mais c'est quoi ? C'est le côté cascadeur ? C'est le côté grande gueule ? C'est le côté beau gosse ?
7: Un peu le tout. Ouais. Un peu le tout. Qui se prend pas au sérieux. C'est beaucoup d'humour. C'est du sérieux et de l'humour.
6: Et quel est ton film là ? Alors c'est peut-être celui-là, ton film préféré de Bébel ?
7: Professionnel, oui, bien sûr.
6: Ouais, professionnel. Et là, c'est ça. Tu sais qu'ils ont tourné deux versions sur le professionnel, on ne sait pas. Hein. Ouais. La version là où il meurt, qu'on connaît tous, mais ils ont tourné la version où il ne meurt pas. On voudrait bien voir les images. Pièce des As, magnifique.
7: Et aussi un des plus beau film, je pense, très sensible, l'itinéraire d'un enfant trop gâté.
3: Gâté, je le louche, magnifique.
6: En même temps, t'es un peu comme lui parce que t'as un côté casse-cou, hein. En jouant au foot, tu t'es cassé la figure, tu t'es fait mal au menton.
7: Non, je me suis pris le poteau pour marquer un but de la tête.
6: Oui.
7: Et je me suis pété le nez.
6: Ah oui, ça fait mal.
7: Une fois, en faisant une tête plongeante, le mec a voulu prendre le ballon de volée, sauf qu'il a pris ma tête. Mais moi, le but était marqué.
6: Ah bah si le but était marqué, alors ça va. Bon, allez, on va tenter de marquer cette fois, mais les points qui se présentent à toi, il y en a 5. Écoute bien. Tiens, tu me parlais de représentant d'eau, là. C'est plutôt du vin. Quelle action consiste à verser un vin dans une carafe afin de l'aérer? Quelle action consiste à verser du vin dans une carafe pour l'aérer? Top chrono, 10 secondes.
7: Je le sais, c'est pour le...
6: Allez. Oui.
7: De l'arôme, lui donner une...
6: Oui. Comment ça s'appelle?
7: L'aérer. C'est pour l'aérer, c'est pour le...
6: C'est le... Aïe, aïe.
7: Aïe, aïe, aïe, le mot, je le sais.
6: Décanter. On décante
7: le vin. Décanter.
6: Eh oui, eh oui, ah oui, bah oui, mais c'est après le chrono. Ah, c'est décanter, ouais, effectivement.
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1: Très bel été avec votre radio ici, il est 13h. Le journal Hélène Ferry. Bonjour Evelyne.
2: Bonjour Catherine, bonjour à tous.
1: Et à la une.
2: La première française à sortir dans l'espace, c'est un moment historique que va vivre l'astronaute Sophie Adnaud cet après-midi. Une question au cœur de l'affaire sur le meurtre de Thomas à Crépol, la circonstance aggravante de racisme. Le parquet et les juges ne sont pas d'accord, on va vous expliquer. Enfin, des températures plus respirables, mais l'été n'est pas terminé. Et Météo France, vous l'entendrez, n'exclut pas une nouvelle canicule dans les prochaines semaines. Et puis, une invitation. Était surprise à la table d'une pizzeria normande. Catherine Deneuve, tellement incognito derrière ses lunettes noires qu'elle a bien failli ne pas trouver de table.
1: Une sortie dans l'immensité du vide spatial.
2: Sophie Adnaud s'apprête à vivre un moment complètement hors du temps. Une sortie dans l'espace, en dehors de la Station Spatiale Internationale. Thomas Pesquet l'a vécu 6 fois avant elle et il en parlait comme d'un rêve dans le rêve. Dans un peu plus d'une heure, l'astronaute française et son collègue américain vont donc sortir de l'ISS pour réparer une antenne à 400 km au-dessus de nos têtes. Et Sophie Adnaud a préparé ce moment minutieusement quand elle était encore sur Terre, Anne Le Gall.
3: Pour pouvoir sortir dans le vide spatial, un astronaute doit connaître sur le bout des doigts son scaphandre, les circuits d'oxygène, de CO2, le réglage de la température, les moyens de communication et la manipulation d'outils. Avant de partir, Sophie Adnaud a donc réalisé plus de 150 heures d'entraînement en piscine. Lors d'une conférence de presse à Paris, elle avait expliqué l'importance de ces exercices sous l'eau sur une maquette de l'ISS en taille réelle.
4: Ce à quoi on nous forme en piscine, c'est vraiment la mémoire musculaire. De telle sorte que s'il y a un problème, le corps sait déjà ce qu'il doit faire, quoi. Comment ne pas se détacher de la station, comment être en sécurité, comment aller gérer son collègue s'il a un problème. C'est un petit peu comme quand on rentre dans une salle qu'on connaît bien, on allume le bouton de la lumière sans même regarder, on sait exactement où il est, le geste il est précis, etc. D'où l'importance de s'entraîner avec les vrais outils et d'où l'importance aussi de cette maquette à l'échelle 1 dans la piscine.
3: Sa mission d'aujourd'hui sera de remplacer une antenne de la Station Spatiale Internationale pour assurer les communications haut débit avec le centre de Houston. Pour cette manœuvre, Sophie Adnaud et son collègue américain Enil Menon seront aidés par un bras robotique pilotée depuis l'intérieur de l'ISS. Au total, la sortie devrait durer 6h30.
2: Et vous n'en louperez pas une miette grâce à la vidéo en direct à suivre sur ici.fr. Dès maintenant, vous pouvez regarder les préparatifs et c'est à 14h35 le début de la sortie dans l'espace. Et pour nous, simples terriens, il est plutôt l'heure de la sortie au supermarché pour acheter les fournitures scolaires. L'allocation de rentrée scolaire est versée aujourd'hui pour 3 millions de familles aux revenus modestes, entre 426 et 466 euros par enfant en fonction de son âge pour payer les stylos, le cartable, la cantine, les vêtements. Plus qu'un coup de pouce, c'est une aide primordiale pour cette maman célibataire en Charente qui témoigne au micro d'Alice Sacco.
5: Le versement n'est pas encore tombé, mais Sandrine sait déjà où ira l'argent de la CAF cette année.
6: Habiller les enfants, les fournitures scolaires, les ouvrir à la culture aussi, c'est important. Par exemple, ne serait-ce qu'une séance de cinéma au prix où est le cinéma.
5: Préparatrice en pharmacie, Sandrine touche 1700 euros par mois. L'aide de la CAF, elle en prend soin et la dépense consciencieusement.
6: Moi, je la divise au cours de l'année, pour pas qu'ils aient cette sensation d'avoir droit à quelque chose et après plus rien en fait.
5: Alors elle inclut ses filles dans la cagnotte. L'aînée veut un ordinateur portable, l'autre une nouvelle paire de chaussures. Par les budgets, c'est aussi un moyen de transmettre une leçon de vie importante.
6: Elle est sensibilisée surtout à la valeur de l'argent et ce qu'on peut en faire de façon utile en fait. Parce que c'est pas un acquis, c'est un surplus, donc il faut l'utiliser à bon escient, je pense.
5: Pour ne pas perdre un centime, Sandrine a ses habitudes.
6: À l'ancienne, où je note ce que j'ai utilisé sur chaque allocation de chaque enfant pour que s'il en reste à la fin de l'année, ils ont un petit plus. Mais bon, en général, il n'en reste pas.
5: Elle-même issue d'une famille modeste, Sandrine a une pensée pour les pères et les mères de famille qui, comme elle, doivent composer avec peu.
6: Beaucoup de mamans se retrouveront dans ce que je vais dire, mais on vit quelque part pour ses enfants. J'avais des projets forcément pour mes enfants qui ne se réaliseront pas, mais je fais au mieux pour qu'ils vivent au mieux, comme on peut avec ce qu'on a.
2: Reportage ici La Rochelle. Après la cyberattaque sur le site des impôts, le même pirate informatique revendique une intrusion, cette fois-ci contre l'éducation nationale. Une attaque qui a eu lieu en juillet, selon le gouvernement. Le pirate affirme avoir dérobé plusieurs millions de données sur des élèves, des parents, des profs, des noms, prénoms, informations sur la cantine ou bien les transports. Cela concerne principalement les académies de Créteil et Versailles.
1: À 13h05, le meurtre de Thomas à Crépol revient dans l'actualité.
2: Avec cette question qui fait débat depuis le début de l'affaire, depuis la mort du jeune homme dans la Drôme à la sortie d'un bal en novembre 2023, les auteurs présumés seront-ils jugés pour racisme anti-blanc ? Débat largement alimenté par l'extrême droite. Dans son réquisitoire définitif, consulté par France Info, le parquet de Valence conteste cette qualification, mais les juges d'instruction ne sont pas tenus de suivre cette décision. Expliquez-nous, Coralie Moreau.
7: Eh bien, si l'enquête est terminée depuis la fin juin, le parquet et les juges d'instruction sont en désaccord sur les motifs de poursuite. Le parquet doit être consulté. Il s'est prononcé une première fois pour un renvoi des 14 mises en examen devant la cour d'assises pour meurtre et tentative de meurtre en bande organisée. Décision que n'ont pas suivi les juges d'instruction. Suite aux observations des parties civiles, ils ont décidé d'ajouter le racisme anti-blanc comme circonstance aggravante. À nouveau consulté, conformément à la procédure, le parquet de Valence maintient son choix et justifie. Il estime que les éléments sont trop peu nombreux pour étayer le racisme anti-blanc. Sur une centaine de témoins interrogés, une dizaine seulement évoque des propos racistes sans pouvoir désigner les auteurs. Cet avis, le dernier pour le parquet, va à nouveau être examiné par les juges d'instruction sans obligation de le suivre et ils donneront un choix définitif. Leur motif de poursuites seront rendues dans un délai d'un mois maintenant maximum. Si le caractère raciste est retenu, le parquet ou la défense pourront alors faire appel. Ce sera cette fois la chambre d'instruction de la cour d'appel de Grenoble de Tranchée.
2: Coralie Moreau, merci beaucoup pour ces précisions.
1: Emeline, ça n'était pas arrivé depuis presque 3 semaines.
2: Plus aucun département en vigilance orange sur la canicule, sur la carte de Météo France, même si les températures sont encore élevées dans le sud-est. Ailleurs, on sent déjà que le temps s'est rafraîchi. Mais alors, est-ce que ça va durer? Ajera Mohamed, pas si sûr.
8: La probabilité d'avoir des températures plus élevées que les normales de saison d'ici fin octobre est de 60%.
9: Ça fait qu'on peut encore avoir des épisodes de forte chaleur. Rien n'empêche qu'un nouvel épisode caniculaire s'annonce soit à la fin du mois d'août, soit dans le courant du mois de septembre.
8: Mais pour les jours à venir, c'est bien un rafraîchissement général qui nous attend, explique Nemo Pavlovski, prévisionniste à Météo France, avec même un épisode assez marqué de précipitations dans le sud-est.
9: Cet épisode de forte pluie, entre jeudi et vendredi dans le sud-est, va être accompagné d'une baisse notable de la température, avec des villes comme Marseille où on pourrait enfin retrouver les moyennes de saison, ce qui n'était pas vu depuis très longtemps, hein, en fait, avec un été, là, à Marseille, où on a quasiment 40 jours de température supérieure à 35 degrés. Donc là, on retrouve enfin des valeurs un peu plus respirables.
8: Quant au mois d'octobre et au début d'automne, il devrait être plus pluvieux que la normale, toujours sur le pourtour méditerranéen, avec la multiplication d'épisodes cévenols.
9: Ça s'explique en partie par une Méditerranée qui a été surchauffée par tous ces épisodes caniculaires et qui donc fait un réservoir d'humidité par l'évaporation de cette eau très chaude. Donc dans ce contexte de mer Méditerranée plus chaude, ces épisodes-là, ces cévenols, vont être plus pluvieux.
8: Et plus intenses aussi, avec un risque d'inondation non négligeable.
2: Et en cet été particulièrement chaud, 5 associations réclament un moratoire visant à interdire temporairement la chasse. Elles ont écrit au début du mois à la ministre de la Transition écologique, puisque des cours d'eau sont à sec, les animaux ont du mal à s'abreuver. Christian Pernaud, l'un des représentants de l'ASPAS dans l'Hérault, l'association pour la protection des animaux sauvages, regrette qu'il existe des autorisations préfectorales pour chasser certaines espèces sans attendre l'ouverture de la chasse en septembre.
10: Depuis le 1er juin, donc les chevreuils, les renards, les daims aussi et les sangliers sont chassables. À cette période-là, la plupart des jeunes, comme les fans de chevreuils, les renards d'eau, sont encore quasiment à la mamelle. Ils sont complètement dépendants des femelles et donc ils sont chassés. Ça n'a pas de sens. Ça serait bien de stopper la chasse dans toutes les zones où il y a eu trop de canicules, trop d'incendies, trop de sécheresse. Ça fait beaucoup de zones, effectivement. Et en plus, ce qu'on demande, c'est qu'il y ait une structure indépendante, donc qui ne dépend pas forcément de la Fédération nationale des chasseurs, hein, comme souvent, mais une structure indépendante qui fasse une évaluation à la mi-septembre pour voir si les conditions de réouverture de la chasse globale sont réunies.
2: Invité ce matin sur l'antenne de Ici Héros.
11: L'une des plus grandes stars du cinéma français qui s'attable dans une petite pizzeria en Normandie.
2: Samedi dernier, 15 août, Catherine Deneuve, incognito quand elle a passé la porte d'un restaurant italien à Verneuil-Davray, dit-on, arrivée tellement discrètement que personne ne l'a reconnue. La copropriétaire du restaurant, Simona Staggi, nous raconte.
12: Quand elle est arrivée, elle a demandé un table. Donc le serveur, elle dit « Madame, je suis désolée, mais on est complet en ce moment. » Et elle a continué à nous demander un table. Donc « Mais non, mais pour moi, un petit table. » Et donc mon mari, lui aussi, l'a pas connu, a dit au serveur « Oui, tu fais attendre, madame, 10 minutes, un quart d'heure, et tu prépares un table. »
13: Il n'y a personne chez vous qui l'a reconnu?
12: Non, alors... non, désolée. C'était un client du restaurant qui est venu vers nous pour dire « Attention, elle est madame Deneuve. » Donc, en plus, elle avait des lunettes, des grandes lunettes. C'est un petit village le nôtre, donc avoir des personnes comme ça, c'est pas tous les jours.
2: Et au menu, une pizza mozzarella tomate avec un œuf. Bon appétit.
11: Elle a dû se régaler. Merci Emeline Ferry. Nous vous retrouvons à 14h pour les informations. Allez, que diriez-vous de partir en Corse à Aléria? C'est notre escapade du jour dans une grosse minute sur votre radio ici.
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11: Et maintenant, je vous emmène en balade, suivez-moi en Haute-Corse, dans une cité chargée d'histoire, avec des vestiges qui vous feront remonter au temps des Grecs et des Romains. Il s'agit d'Aléria. Je vous propose aussi des activités bien de nos jours, si vous n'aimez pas forcément la mythologie ou l'histoire.
2: La Corse, c'est les plages ensoleillées, la charcuterie et les chants polyphoniques. Voilà pour la carte postale. Mais moi, j'ai envie de vous emmener hors des sentiers battus, à Aléria, en Haute-Corse, dans la région que l'on appelle la Plaine Orientale. Cette ville d'Aléria est en réalité un véritable musée à ciel ouvert. Elle conserve les vestiges des Grecs, des Romains ou encore des Étrusques qui l'ont investi à tour de rôle il y a plus de 2000 ans. Et à la fin de cet épisode, vous découvrirez la spécialité corse que les Romains aimaient déguster à Aléria. Ils en raffolaient tellement qu'ils l'exportaient jusqu'à Rome. Je m'appelle Cécilia Cantelli, je suis animatrice à Ici RCFM. En Haute-Corse, quand on est enfant, Aléria, c'est une sortie scolaire incontournable. Lorsque j'ai découvert ces fouilles et tous ces objets anciens, je suis devenue une grande passionnée de l'histoire antique et surtout de la mythologie grecque. Et puis Aléria, ce que j'aime, c'est la mer, cette porte d'entrée de tant de civilisations. Et la mer, c'est là que je passais mes vacances et mes week-ends à bord du petit bateau de mon papa, qui était marin. Bienvenue dans Partir. En Corse, Aléria et ses vestiges antiques. Notre point de départ, c'est la place centrale d'Aléria. On est en face du fort de Matra, construit en 1572 par les Génois. Il est très imposant, avec ses hauts murs en pierre orangée, sa forme rectangulaire, sa porte en bois massif et son architecture austère. Juste à côté se trouve l'église Saint-Marcel, elle aussi bâtie au XVIe siècle. Ces deux monuments surplombent une plaine qui débouche sur la mer. Et au loin, on aperçoit les montagnes. Quand vous êtes sur la place, il y a une sculpture en bronze que vous ne pouvez pas louper. C'est elle qui va nous faire basculer dans l'Antiquité.
16: C'est la tête de Persée monumentale. Cette représentation du célèbre héros de la mythologie grecque a été réalisée par l'artiste Christophe Charbonnel en 2018. C'est un joli clin d'œil aux Grecs qui ont conquis la ville au VIe siècle avant Jésus-Christ. Ils ont d'abord nommé la ville Alalia avant que les Romains la rebaptisent Aliria, 3 siècles plus tard. Pour aller jusqu'à Aliria, je vous conseille de venir en voiture car il n'y a pas de transport en commun. Le mieux, si vous venez en avion, est de louer une voiture à l'aéroport de Bastia Porrete, l'aéroport le plus proche. Il vous suffit ensuite d'emprunter la route nationale. Comptez une petite heure de route, mais c'est que de la ligne droite, donc peu de risque d'avoir la tête qui tourne. Et une fois arrivé à la grande place d'Aliria, vous avez un parking gratuit sur de la terre battue où vous pouvez vous garer. Si après avoir fait la route, vous avez envie de manger ou de boire quelque chose, vous pouvez vous arrêter à un snack bar juste en face du fort. Et petit plus, vous pourrez profiter de la vue sur toute la plaine. On passe maintenant la porte en bois massif du fort de Matra et on découvre une vaste cour avec des escaliers qui mènent tout en haut du fort. Et tout au fond se trouve un espace couvert qui abrite le musée d'Aliria. C'est ici que sont exposées les découvertes des fouilles menées sur le site archéologique de la ville. Mon regard est attiré par les parures féminines étrusques. Elles ont plus de 2000 ans et pourtant, elles sont intactes. Je suis fascinée notamment par une bague gravée avec un buste de femme. La précision du dessin est impressionnante. Au cours de la déambulation, on peut aussi observer des objets qui ont appartenu aux Grecs et aux Romains, comme des vases, des armes ou encore des pièces de monnaie. Pour visiter le musée, comptez 4 euros pour un tarif adulte et 3 euros pour un tarif enfant. L'entrée est gratuite pour les moins de 10 ans. Le billet comprend la visite du musée et aussi celle du site archéologique. D'ailleurs, je vous ai promis de vous faire découvrir les vestiges antiques d'Aliria. On y va tout de suite.

0: midi, on est donc sur le site archéologique d'Aliria. Il est situé à moins de 5 minutes à pied du fort de Matra. On y accède via un sentier en terre battue. Nous sommes dans une plaine verdoyante, avec quelques arbres en son centre, et la vue y est dégagée. Au sol se trouvent les ruines de la ville romaine d'Aliria. Il n'y a plus de bâtiments qui tiennent encore debout. Mais je vous rassure, grâce aux blocs de pierre, toujours présents, on devine la forme et l'étendue des divers édifices qui composaient la cité. Quand on avance encore un petit peu plus sur le site, on découvre le Forum romain. C'est la place où se tenaient des réunions publiques. Malgré les siècles passés, ses fondations n'ont pas bougé. Elles sont organisées de façon rectangulaire, avec des pierres blanches et grises. Quelques mètres plus loin, les murs sont plus larges et traduisent la présence, à l'époque, de bassins. Ce sont les restes des célèbres thermes romains. Et si on se dirige vers le sud du forum, on aperçoit des colonnes. Eh bien, derrière, on peut observer les fondations d'anciens commerces romains. Je vous conseille de venir visiter le site assez tôt dans la journée. Surtout si vous venez pendant l'été, car le soleil peut taper assez fort. On est dans une plaine, il y a donc peu d'ombre et d'endroit pour se rafraîchir. Je vous recommande donc de venir avec une casquette, de l'eau et de la crème solaire. On quitte à présent les vestiges de la cité romaine d'Aliria pour aller vers le bord de mer à une dizaine de minutes en voiture. Nous voilà à l'étang de Diane. C'est une lagune qui est connectée à la mer Tyrrhéenne par un étroit chenal. L'eau y est bleue et translucide. Dès l'Antiquité, cette zone était occupée par les Romains qui s'en servaient comme port. C'était un des points principaux d'entrée dans la ville d'Aliria. Mais c'est un endroit qui pouvait se montrer particulièrement hostile. Géraro Midi en sait quelque chose. Ça fait 30 ans qu'il pêche ici.
1: C'est une côte qui est, je dirais, dangereuse, alors que les gens souvent partent avec le soleil, mer d'huile, et c'est là. Puis en une heure, elle peut devenir très agitée, donc très dangereuse par mer d'est, qu'on appelle Oulewante, et sud-est, nord-est, les vents dominants.
0: L'eau est si claire qu'on peut avoir envie de s'y baigner, mais sachez que la baignade ici est interdite. Ce site est devenu une lagune protégée et il y a des endroits un peu vaseux, pas forcément agréables. Mais si vous voulez piquer une tête, il y a la plage à quelques minutes.
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0: Souvenez-vous, au début de cet épisode, je vous parlais d'une spécialité corse que les Romains aimaient déguster à Aliria. Eh bien, ce n'est autre que ces huîtres.
1: Les Romains donc ouvraient les huîtres avec un poinçon, avec comme un marteau mais avec un poinçon, pour aller plus vite. Ils les mettaient en saumure dans les amphores, avec du sel. Ils étaient bouchés, amenés à Rome. Et à force d'ouvrir des centaines de douzaines d'huîtres, ça a formé une île.
0: Ça, c'est ce que dit la légende. Mais ce qui est sûr, c'est que 2000 ans plus tard, les huîtres de l'étang de Diane, appelées les Noustrales, sont encore très réputées. Au passage, ici, il faut faire très attention où on pose les pieds à cause des coquilles d'huîtres. Je vous déconseille de vous y balader pieds nus au risque de vous blesser. C'est aussi un milieu fragile, donc on reste sur les zones déjà tassées afin de ne pas perturber les dépôts coquillés, la microfaune et les équilibres naturels liés à l'eau. Cet étang de Diane, ça me rappelle mes souvenirs d'enfance avec mon père. On embarquait sur son petit bateau, baptisé Charmipierre, avec sa coque blanche et bleue, et on prenait la mer. On se faisait bercer par les vagues. Et puis moi, qui suis fan de mythologie, je ne peux pas m'empêcher de penser à la déesse Diane, la déesse de la nature sauvage et de la chasse chez les Romains. Ici, je suis entre mer et mythologie, que demander de plus ? Si de votre côté, vous voulez profiter de l'étang de Diane, je vous conseille de louer un paddle ou un kayak. Ces activités nautiques douces sont tolérées. Vous pourrez explorer les rives, observer la faune et la flore. Comptez 18 euros pour une heure de paddle et 25 euros pour une heure de kayak. Si vous avez encore un peu de temps devant vous, si votre week-end n'est pas terminé, j'ai une dernière idée pour vous. On va aller voir les vestiges antiques qui dorment cette fois dans les profondeurs de la mer Tyrrhénienne. On est maintenant sur la plage de Lingwitset, à une vingtaine de minutes en voiture de l'étang de Diane. C'est une plage de sable fin avec une eau azur. On voit par endroits les fonds marins. Ici, on retrouve Jean-Marie Espervy du club de plongée à Madre-et-Berle. Sur les côtes de la plaine orientale, il y a eu de nombreuses navigations historiques, de l'Antiquité à la Seconde Guerre mondiale. C'est donc un spot de plongée intéressant pour apercevoir des vestiges conservés dans les fonds marins.
3: Là où je vais faire les baptêmes, ben c'est là où il y a des rochers. Et je pense que dans le temps, il y a des bateaux qui ont fait naufrage en voulant s'approcher de la côte. Et effectivement, de temps en temps, bon, comme c'est près de la côte, trouver une amphore entière, ça non. Mais des petits bouts d'amphore, des petits vestiges, entre guillemets, bon, surtout essentiellement des petits bouts d'amphore.
0: Lors de ses expéditions sous-marines, Jean-Marie Espervy a aussi régulièrement la chance de tomber sur des épaves de la Seconde Guerre mondiale, comme un petit pétrolier ou encore un avion bombardier. Si vous n'avez jamais fait de plongée, aucun souci. Jean-Marie vous propose de faire votre baptême pour 70 euros. Comptez entre 40 et 60 euros si vous avez déjà été initié. Je vous conseille vraiment de sauter le pas, car en plus de découvrir des trésors du passé, vous pourrez aussi admirer toute la faune et la flore sous-marine de Corse. Et l'avantage, c'est qu'il n'est pas nécessaire de plonger très profond pour observer les poissons. Mais ça, vous le découvrirez quand vous viendrez.
4: Nous avons hâte. Merci Cécilia Cantelli d'ici RCFM pour cette balade dans la cité d'Aléria. Pour écouter cet épisode de Partir ou un autre, rendez-vous sur ici.fr et sur l'appli Ici. Allez, musique pour vous accompagner dans les prochaines minutes. Queen, Bohemian Rhapsody sur votre radio Ici.

0: Bohemian Rhapsody, chanson mythique de Queen que l'on adore. La musique continue dans quelques instants et tout l'après-midi d'ailleurs avec vos chansons préférées sur votre radio locale ici.
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2: Je vous rappelle que vous n'avez plus le droit de vous baigner ou de naviguer dans les cours d'eau de la Manche jusqu'au 30 septembre. En effet, la préfecture a pris un arrêté pour interdire toute activité nautique dans les fleuves et les rivières. Il y a néanmoins plusieurs portions de cours d'eau qui restent navigables et ouvertes à la baignade, notamment pour la Douve en aval du pont de Néou. Les clubs et bases nautiques de Saint-Sauveur-le-Vicomte, Picauville et Carentan sont donc épargnés par cette mesure. Pour connaître les exceptions à cet arrêté, rendez-vous sur internet ici.fr. Et puis, une autre info pratique, à Cherbourg, cette fois, une grue est installée sur le parking Gambetta, dans le centre-ville, jusqu'à jeudi. Des restrictions de circulation et de stationnement sont donc prévues à cet endroit. En fait, il s'agit de travaux sur un bâtiment qui fait l'objet d'une procédure de mise en péril imminent. Pendant toute la durée de cette intervention, l'entrée du numéro 1 du parking situé rue Gambetta sera fermée à la circulation. Les automobilistes pourront toujours accéder au parking par l'entrée située place de la Fontaine.
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C'était ma prière d'Accelerate sur votre radio ici. Bonjour, bienvenue, c'est Fabien Hémo. On va passer notre mardi après-midi ensemble. Info locale, musique, bonne humeur, on a tout prévu. Et voici, tiens, une petite info qui donne envie de partir en vacances sans quitter la France. À côté de Niort, dans les Deux-Sèvres, un parc animalier a accueilli il y a quelques semaines un jaguar, un animal assez rare dans les parcs français. Il a rejoint un nouvel espace consacré à la faune et à la flore de Guyane. Donc si vous croisez un gros félin, voilà, cet été, dans les Deux-Sèvres, pas de panique, vous n'êtes pas en Guyane, vous êtes juste à Niort. Et si maintenant, eh bien, vous entendez de la musique, c'est normal également. Vous êtes branché sur votre radio ici, votre radio de l'été, et on écoute Bruno Mars.

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1: Quand on se promène dans le bocage, dans le marais, on voit d'anciens bâtiments construits en terre. Et ça fait partie de notre patrimoine. Et même ça redevient tendance, la construction en terre. C'est ce que nous raconte François.

0: Trèfle qui travaille comme architecte conseil du parc naturel régional du Cotentin et du Bessin. Manu Gouache l'a rencontré dans la maison du parc et il explique comment le patrimoine nourrit la réflexion pour le futur.
1: La compréhension du patrimoine, l'analyse de la manière dont les bâtiments se sont construits, constitués, le rapport aux ressources locales, m'a amené à m'intéresser aux matériaux et au patrimoine comme étant une source d'inspiration pour l'avenir. Et donc de comprendre que les anciens construisaient de manière déjà assez intelligente. On expose les façades au sud, etc. Des choses qu'on a perdues un peu avec l'architecture moderne. Toute la technologie nous permettait de croire qu'on pouvait se dispenser d'un certain nombre de choses. Et en fait, en reprenant un peu les bases et le bon sens, voilà, on s'en réintéresse de fait à une nouvelle manière de construire, pas une nouvelle manière, mais à retrouver ce bon sens et à le réinjecter dans une construction plus économe, plus intelligente, grâce aux apports gratuits qu'on peut obtenir, grâce aussi aux propriétés intrinsèques des matériaux, qui ont tous des vertus et qui peuvent être exploités de manière intéressante dans la gestion climatique et l'ambiance des bâtiments, sans avoir besoin d'une transformation excessive. Donc en comprenant mieux les matériaux, la manière dont ils fonctionnaient dans le patrimoine, bah on peut aussi les réexploiter aujourd'hui de manière intelligente dans la construction neuve.
2: Moi, quand on me dit Bauge, je pense Bauge à cochon, alors je sais pas pourquoi.
1: Alors, est-ce qu'il y a un rapport? On peut l'imaginer dans le fait que le mélange de la Bauge, c'est un mélange de terre, d'eau et de fibres végétales. On peut avoir tendance un peu à patauger dans la boue quand on prépare le mélange. Donc peut-être qu'il y a un rapprochement entre la Bauge du cochon qui se roule dans la terre ou du sanglier qui se roule dans la terre et puis le mélange qu'on fait, oui.
2: Vous roulez dans...
1: C'est pas désagréable. Je j'évite quand même. J'aime le contact de la terre. Je vous conseille d'ailleurs de tester de temps en temps un bon jacuzzi, donc un mélange de boue dans lequel vous vous plongez et c'est assez agréable.
2: Un bon jacuzzi. Vous en avez un dans le coin ?
1: Non, j'en ai pas de préparé pour vous.
2: Jacuzzi avec de la boue.
1: Ouais.
2: Un jacuzzi avec de la boue.
1: C'est ça, ouais.
2: Un jacuzzi.
1: Voilà.
2: J'adore l'idée.
1: C'est un très bon concept et c'est vraiment très sympathique.
2: Comme quoi la terre, ça peut servir à tout. D'ailleurs, j'étais dans une briqueterie il n'y a pas encore très longtemps. On s'aperçoit aussi à quel point la terre qu'on a fait cuire pour avoir des briques a servi à une époque, avant-guerre notamment, on faisait tout en terre, quoi.
1: Oui, même les canalisations qui aujourd'hui sont quasiment toutes systématiquement en produits pétrochimiques, en PVC, etc., elles ont été produites en terre cuite.
2: Elles duraient peut-être moins longtemps.
1: Alors, au contraire, elles ont tendance même à durer plus longtemps. Elles sont plus résistantes en général et on en retrouve encore. Hein. Quand on fait des interventions sur des bâtiments anciens de 200-300 ans, il arrive qu'on retrouve encore des canalisations de drainage, etc. toujours en place et fonctionnelles.
0: Ça vous tente un petit jacuzzi ce matin ? Bon, le problème c'est quand même, hein, c'est ce qu'il dit, c'est que le coût pour les canalisations, justement pour la construction de maisons, ça se discute, d'autant plus qu'il est possible de mettre en place des ateliers participatifs, notamment avec l'association Enerterre. Vous trouvez plus d'infos d'ailleurs sur la terre dans la construction, à la maison du parc à 40 ans les marais, si jamais ça vous intéresse, pourquoi pas, de mettre de la terre dans votre maison. Parfois, certains le font pour à nouveau isoler votre maison.
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0: C'était Charlotte Cardin sur votre radio ici. Et Charlotte Cardin, tiens, sera sur scène ce vendredi à Château-Gontier sur Mayenne. Dans une dizaine de minutes, les infos de 14h. Mais avant de la musique, on va écouter, tiens, un slow du groupe Scorpion. C'est l'heure du quart d'heure américain sur votre radio ici.
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1: Merci d'avoir choisi votre radio ici, il est 14h. C'est l'heure de retrouver toute l'info en France et dans le monde en 90 secondes avec Emeline Ferry.
2: Pour la première fois depuis 3 semaines, il n'y a plus de vigilance orange canicule sur la carte de Météo France. Les températures sont en baisse et on attend de la pluie à partir de jeudi, ce qui facilite le travail des pompiers dans les Landes où ils traitent les lisières, 1700 hectares brûlés. Dans la Drôme aussi, le feu est fixé depuis hier soir. Une enquête ouverte pour meurtre à Rennes après le décès d'une résidente d'un EHPAD. Elle avait 82 ans et elle a été retrouvée dans son lit avec un oreiller sur le visage. Les médecins légistes n'ont pas constaté à ce stade de traces d'étouffement ou de strangulation. L'un des producteurs d'OSS 117 est mort dans un accident de la route hier dans les Deux-Sèvres. Le producteur de cinéma Nicolas Altmaier n'a pas survécu au choc de sa voiture avec un camion. Il était connu pour avoir produit Brise de Nice ou encore Le premier jour du reste de ta vie. Sa femme Mathilde Favier, grand nom de la marque Dior, est également morte dans l'accident. À 400 km au-dessus de nos têtes, elle écrit l'histoire. L'astronaute Sophie Adnaud va devenir dans une demi-heure la première française à sortir dans l'espace avec un collègue américain et aidée par un bras robotique. Elle va passer plusieurs heures en dehors de l'ISS pour réparer une antenne. Opération à suivre en vidéo sur ici.fr. Fort de leur victoire hier contre l'Angleterre, les joueurs de l'équipe de France de Cécifoot affrontent cet après-midi la Grèce. C'est à 15h50. Match de groupe du championnat d'Europe qui se joue en ce moment à Strasbourg.
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4: Votre météo sur les départements. Côté ciel, les nuages restent bien nombreux, même s'ils laissent passer quelques éclaircies. De petites averses vont tomber sur la côte ouest cet après-midi. Le vent, lui, est faible d'ouest à nord-ouest. Côté maximal, compté entre 22 et 24 degrés, jusqu'à 26 degrés sur la baie du Mont-Saint-Michel. Cette nuit, ce sera nuageux et de petites pluies sont possibles en milieu de nuit sur le Saint-Lois et l'est du Coutançais, ainsi que sur la presqu'île du Cotentin. Petit vent d'ouest généralement faible et la pluie qui devrait continuer de tomber demain. Ça tombe bien, on en a besoin.
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0: Après-midi à l'écoute de votre radio, ici c'est Fabien Emo. Quel plaisir de vous accompagner dans un instant. Trois chansons françaises à la suite. Mais avant, mon top 3 de l'été, top 3 des destinations où les Français ont cherché de la fraîcheur là en juillet. Numéro 3 pour la Normandie. Numéro 2, la Bretagne. Oui, l'air marin, c'est parfait pour échapper à la fournaise. Et numéro 1, la Manche. La Manche, grande gagnante. Les réservations ont bondi de 13,5% en juillet selon le site booking.com. Cet été, les Français ont recherché de la fraîcheur. Eh bien vous êtes sur la bonne radio. On va se rafraîchir avec trois chansons françaises à la suite. On écoute Michel Delpech, Marine, la gagnante de la Starac, et on démarre tout de suite avec Francis Cabrel.
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1: 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C'était quand même mieux avant. 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
1: Alors comme ça, vous aimez le cidre, avec modération bien sûr. Eh bien vous allez adorer le festival Outsider, dont c'est la deuxième édition. Après une première édition à la ferme des Vergers de la Passion à Rovi-de-la-Vigo, ce festival a lieu cette année à la ferme de la Commanderie de Grosville. Ce sera le 22 août prochain. Cet événement unique propose une expérience innovante autour du cidre, mariant culture et gastronomie. Dominique Hutin, journaliste et œnologue, promet donc une journée conviviale et multisensorielle avec la présence d'artistes locaux. Il y aura des dégustations et des cocktails à base de cidre lors de ce festival Outsider le 22 août prochain. Et puis toute autre chose, la symphonie des chauves-souris. Est-ce que ça vous parle, les chauves-souris? Eh bien c'est vendredi à 21h30 et c'est à 40 ans les marais. À la tombée de la nuit, la compagnie Mycelium propose d'échanger des signes avec les chauves-souris à travers du détecteur d'ultrasons qui permettra de chanter et de faire de la musique avec elles. C'est proposé par le Parc des Marais, ça dure une heure et c'est gratuit. Réservation obligatoire sur le site du Parc des Marais.
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0: Bon après-midi sur votre radio ici. Je vous rappelle que vous pouvez nous écouter où que vous soyez hein, sur l'appli ICI, ICI, application complètement gratuite avec vos émissions préférées, l'info de votre région et de la musique dessus. Tout de suite, on écoute un classique, tiens, Jean-Louis Aubert avec Voilà, c'est fini. Et dans une dizaine de minutes, les infos de 15h. Merci d'être ici.
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1: Merci pour votre fidélité à votre radio ici, il est 15h. C'est l'heure de retrouver toute l'info en France et dans le monde en 90 secondes avec Emeline Ferry.
2: Dans son scaphandre et avec une concentration extrême, ça y est, Sophie Adnaud débute sa mission hors de la Station Spatiale Internationale. Première fois qu'une Française sort dans l'espace. La mission de l'astronaute va durer plus de 6 heures pour remplacer une antenne de l'ISS. 3 ans après la mort de Thomas à Crépol dans la Drôme, toujours cette question, les auteurs présumés du meurtre seront-ils jugés pour racisme anti-blanc? Le parquet de Valence conteste ce motif de circonstance aggravante qui avait été retenu par les juges d'instruction. Ceux-ci doivent encore rédiger leur ordonnance de mise en accusation. La campagne pour l'Élysée est à peine lancée et déjà des tentatives de déstabilisation. Le parquet de Paris annonce qu'il enquête sur les soupçons d'ingérence russe ciblant les candidats à la présidentielle, Gabriel Attal et Édouard Philippe. Une enquête était déjà en cours pour les mêmes faits présumés visant Raphaël Glucksmann qui n'est pas encore déclaré. En cet été particulièrement chaud et sec, 5 associations appellent à lever le pied sur la chasse. Elles ont écrit à la ministre de la Transition écologique pour demander un moratoire afin, je cite, de laisser la faune se remettre de cette canicule. De nombreux cours d'eau sont à sec et les animaux sauvages ont du mal à s'abreuver. Ils passent des skis au vélo, le défi que s'est lancé Émilien Jacquelin à 31 ans. Le champion olympique de biathlon est désormais cycliste. Il a pris le départ tout à l'heure de la première étape du Tour du Limousin. 174 km en route jusqu'à dans le Palestin en Creuse.
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4: Votre météo sur les départements. Côté ciel, les nuages restent bien nombreux, même s'ils laissent passer quelques éclaircies. De petites averses vont tomber sur la côte ouest cet après-midi. Le vent, lui, est faible d'ouest à nord-ouest. Côté maximal, compté entre 22 et 24 degrés, jusqu'à 26 degrés sur la baie du Mont-Saint-Michel. Cette nuit, ce sera nuageux et de petites pluies sont possibles en milieu de nuit sur le Saint-Lois et l'est du Coutançais, ainsi que sur la presqu'île du Cotentin. Petit vent d'ouest généralement faible et la pluie qui devrait continuer de tomber demain. Ça tombe bien, on en a besoin.
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0: Bienvenue ici sur votre radio de l'été, c'est Fabien Emo. On passe ce mardi après-midi ensemble, vous êtes tous les bienvenus. Dans un instant, trois chansons françaises à la suite. Mais avant, j'ai trouvé le top 3 des petites déprimes des Français au retour des grandes vacances. Alors numéro 3, pour ouvrir son application bancaire et découvrir qu'on a dépensé beaucoup plus que prévu pendant les vacances. Ça fout un coup au moral. Numéro 2, retrouver son réveil à 6h30 du mat après 3 semaines à se lever quand on voulait, ça fait mal. Et numéro 1, rentrer chez soi et vider les valises et retrouver le maillot de bain encore humide au fond du sac. Et là, du retour à la réalité. Et bien, pour éviter la déprime, restez branchés sur votre radio ici, votre radio de l'été. Comme promis, on écoute trois chansons françaises à la suite. Jane Birkin, Indochine et Chagrin d'amour, car l'été, chacun fait ce qui lui plaît.
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1: Après-demain jeudi, rendez-vous au marché estival de Saint-Pierre-Église. Ce marché se déroule de 18h à 22h, place de l'abbé de Saint-Pierre. Rendez-vous en soirée qui réunira une trentaine d'exposants, en majorité des créateurs locaux, aux côtés d'artisans et de producteurs de la région. La place de l'abbé de Saint-Pierre et la rue de Gaulle seront fermées à la circulation le temps de l'événement. Il y aura une petite restauration et une buvette sur place. D'ailleurs, la plupart des commerces du bourg resteront ouverts pour profiter pleinement de cette ambiance estivale. Il y aura un concert gratuit à partir de 20h devant la salle René Clos. Et puis, en cas de pluie, le marché sera maintenu à l'intérieur de cette salle, justement, ce qui permettra d'éviter toute annulation liée aux intempéries. Et puis à Saint-Val-la-Hougue, c'est le vide-grenier de la Hougue le 23 août prochain, organisé par le comité des fêtes. 80 exposants sont prévus. Rendez-vous donc dimanche de 7h à 18h sur le terre-plein de la Hougue. Et vous pouvez nous appeler à l'accueil d'ici Cotentin pour avoir les coordonnées si vous souhaitez vous inscrire pour participer à ce vide-grenier.
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0: après-midi sur votre radio ici. J'espère que votre été se passe bien pendant les vacances. Un camping a fait parler de lui en Loire-Atlantique. Oui, à Saint-Michel-Chef-Chef, au camping du Haut-Village, vous pouvez dormir dans des hébergements complètement fous, comme un vrai hélicoptère. Un hélicoptère militaire, hein, s'il vous plaît. Une rame de métro, un avion ou encore un wagon de train. Ah, donc, pour vivre cette expérience quand même insolite, rendez-vous à Saint-Michel-Chef-Chef pour des vacances pas comme les autres. La suite de votre après-midi en musique avec Jean-Jacques Goldman. Bel été.
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2: Merci d'avoir choisi votre radio ici. Il est 16h. C'est l'heure de retrouver toute l'info en France et dans le monde en 90 secondes avec vous, Emeline Ferry.
3: C'est une fierté française, le visage de tous les possibles, dit Emmanuel Macron, alors que l'astronaute Sophie Adnaud participe en ce moment à une mission à l'extérieur de la Station Spatiale Internationale. La première française à sortir dans l'espace est, selon le chef de l'État, un horizon pour les petites filles qui rêvent d'infini. Elle a été la première ministre des droits des femmes dans les années 80. Yvette Roudy est morte aujourd'hui à l'âge de 97 ans. La socialiste a été maire de Lisieux, députée du Calvados. Elle a notamment fait voter le remboursement de l'IVG. La loi de 1983 sur l'égalité professionnelle entre les hommes et les femmes porte son nom. 96 migrants secourus hier au large du Pas-de-Calais. Ils tentaient de rejoindre la Manche traverser la Manche pour rejoindre le Royaume-Uni. Les vents sont forts, il y a beaucoup de courants et le secteur est dangereux, rappelle le préfet de la Manche et de la mer du Nord. Une nouvelle cyberattaque, cette fois elle vise la Mutuelle Générale de Prévoyance, la MGP. Des données personnelles et bancaires, des IBAN ont été dérobées. Les adhérents concernés sont contactés et appelés à la prudence. Face à la sécheresse, la Fédération du commerce et de la distribution promet que les grandes enseignes seront plus tolérantes sur les calibres et les aspects des fruits et légumes. Un engagement pour soutenir les maraîchers français dont la production souffre cet été. Coup d'envoi du match entre la France et la Grèce au championnat d'Europe de Cécifoot qui se joue à Strasbourg. Les Bleus, médaillés d'or aux Jeux paralympiques de 2024, ont remporté hier leur première rencontre face à l'Angleterre.
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2: Côté météo, les nuages se dispersent petit à petit et ce sera le retour de belles éclaircies pour le début de soirée. Toujours ce vent d'ouest à nord-ouest faible à modéré, il est gentil le vent. Par moment, ça souffle un petit peu quand même, il faut bien l'avouer. En maximal, on est entre 22 et 25 degrés sur le département de la Manche. Alors, côté température, on a par exemple 22 degrés à Barfleur, 20 degrés seulement pour Granville, à 21 pour Saint-Lô et 22 degrés pour Lessay cet après-midi. Demain mercredi, de rares averses possibles jusqu'en milieu d'après-midi. Le ciel laisse ensuite entrevoir de belles éclaircies. Côté température en maximale, demain on sera entre 21 et 24 degrés, seulement 19 sur le nord Cotentin.
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2: Merci d'avoir choisi votre radio locale dans la Manche. Nous, c'est Ici Cotentin et on écoute Des3 avec Life.

0: Merci d'écouter ici Cotentin. On était avec Desiree à l'instant, l'une des artistes britanniques les plus en vue de la décennie des années 90. On vient d'écouter Life, c'est d'ailleurs son plus grand succès, sorti en 98.
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0: Vous écoutez votre radio locale dans la Manche et cet été nous allons à votre rencontre pour savoir comment vous passez vos vacances, comment vous passez votre temps libre dans le département. Nous irons tout à l'heure à la rencontre de Dominique et Sophie, ce sont des Suisses qui font de la rando dans le Cotentin et visiblement ça leur plaît beaucoup. Bon, il n'y a pas de montagne ici mais c'est plutôt pas mal, ça la dépayse hein, au bord de la mer. On écoute Oria, Soirée mondaine et on retrouve nos Suisses randonneurs juste après.

0: Ici Cotentin avec Coria, soirée mondaine. Il est 16h10 déjà, et durant tout l'été, on se balade à votre rencontre avec notre micro. Quels sont vos plaisirs cet été, vous les Manchois? Eh bien, vous êtes au micro d'Ici Cotentin, et aujourd'hui, nous avons rencontré deux randonneurs, mais qui ne sont pas Manchois, ce sont des Suisses. Ils se baladent dans le Cotentin.
1: Et surtout, il y a la mer, ce qu'on n'a pas en Suisse.
2: Oui, c'est ça.
1: Voilà. Bonjour, je m'appelle Dominique.
2: Et moi, je m'appelle Sophie.
1: Notre petit plaisir de l'été, c'est de faire de la randonnée sac au dos avec avec toutes nos affaires, la tente, voilà quoi. Et chaque jour, on décide un peu où on va dormir le soir.
2: Alors aujourd'hui, on est parti de Dragé. Et on est ici à Carole. On a fini la boucle qu'on n'avait pas faite parce qu'on allait s'installer justement au camping municipal. Et puis on est venu finir la boucle et de se tremper les pieds dans la mer.
3: Vous nous venez d'où ?
1: De Suisse.
3: Vous êtes Suisse ?
2: Oui, c'est Suisse.
1: On est Suisse, ouais.
2: On est venu jusque là pour faire les sentiers du littoral normand. Ça fait plusieurs étés qu'on vient d'abord en Bretagne. Enfin, on a commencé, en fait, on a fait d'abord le GR34. Et cette année, on a terminé le GR34 et on enchaîne avec le GR223, le Tour du Cotentin. Donc ouais. On continue, on va remonter jusqu'à, on sait pas jusqu'où, mais on marche encore pendant 2 semaines, le long de la côte.
1: Ça fait du bien, c'est beau.
2: Enfin, c'est très beau à voir, ça permet, on se dit souvent que ça nous permet de, ça se dépose dans notre tête. On parle pas tout du long, il y a des grands moments de silence, et puis ça nous permet de déposer tout ce qu'il y a déposé de l'année écoulée.
1: Et surtout, il y a la mer, ce qu'on n'a pas en Suisse.
2: Oui, c'est ça.
1: Voilà.
3: Et si vous aviez quelque chose à souhaiter aux auditeurs et auditrices d'ici Cotentin pour cet été?
2: De pouvoir se ressourcer aussi, d'avoir des beaux moments de partage avec des amis, la famille ou seul. Et puis de pouvoir repartir en pleine forme avec de l'énergie et de la joie à la rentrée.
1: De profiter de votre belle région.
2: Le meilleur des étés, c'est ici.
0: Évidemment, Dominique et Sophie, nos Suisses randonneurs, pour les plaisirs de l'été avec Ici Cotentin. Ça vous dirait d'aller faire un tour en 1989? Oui, je sais, c'est au siècle dernier, il y a un petit moment. Hein. Dave Stewart, vous savez, c'est la moitié des Eurythmics. Cette fois, il était sans Annie Lennox, mais avec une saxophoniste, une virtuose d'ailleurs, une certaine Candy Dolfer. Il va composer et interpréter à la guitare cet instrumental qu'on va écouter, Lily Was Here. Écoutez.

Du funk, ce garçon, Rick James, Super Freak, sur ICI Cotentin. Cette chanson dont vous connaissez peut-être mieux la reprise d'ailleurs par MC Hammer en 1990. Can't touch this. Hein, voilà, ça vous parle mieux. Fred Ballard arrive dans un instant. Ça va vous parler, ça aussi. C'est l'humour en tube. Fred qui se penche aujourd'hui sur le cas des familles recomposées. Comment passer de bonnes vacances justement avec ses beaux enfants? Ben, on voit ça dans 3 minutes. On aura peut-être des conseils. En tout cas, ça promet. On revient en musique dans un instant. Ce sera Jackie Quartz et Mise au point.

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0: les années 80 en musique avec ici Cotentin, Jackie Quartz et Mise au point. Il est 16h26, Fred Ballard est dans nos murs pour l'humour en tube. Alors, on va parler de remariage aujourd'hui. Les remariages, bah, c'est super, mais il faut parfois partir en vacances avec ses beaux enfants. Et pour les aimer comme les siens, Fred Ballard a demandé l'aide d'une belle-mère modèle.
1: Quand j'ai été enceinte, ils étaient contents, très contents. Tout de suite, tous les deux, ils m'ont dit « Oh, Olivia, t'as fait des bébés, ça te déchire !» Effectivement, mon chéri, ça déchire sa mère.
2: Oui, bah, ça déchire sa belle-mère, hein, en l'occurrence, et ça déchire encore plus. C'est sûrement ça le secret de relations sympas et apaisées avec ses beaux-enfants. Il faut parler la même langue qu'eux, wesh, et leur foutre une paix royale. Ça aussi, c'est important, surtout à l'adolescence.
1: 14 ans, évidemment, il est dans la période un peu intermédiaire, quoi, hein, entre l'enfance et puis... C'est pas de leur faute s'ils sont comme ça, ils sont bizarres dans cette période, hein. Ils sont pas finis, en fait, voilà, c'est des pas finis. Oh là, mais ils sont très mignons, hein. Lui, il est pas fini, je veux dire, physiquement, on dirait Jacouille entre deux époques, hein, donc...
2: Alors oui, comme Olivia Moore, on a le droit de se moquer de ses beaux-enfants qui se foutent bien de la tronche de leur belle-mère aussi, hein, donc c'est de bonne guerre. On se poil à tout va dans les familles recomposées, enfin, condition qu'elles ne soient pas trop recomposées non plus.
3: Pour les enfants, ça doit pas être facile.
4: Bah, il y a les fils d'Albert qui deviennent les beaux-fils de leur tante, puisqu'elle devient leur belle-mère.
3: Ouais, en fait, c'est pas très compliqué. Parce qu'en fait, les deux petits derniers, qui sont cousins, sont à la fois le demi-frère et la demi-sœur des enfants de leur oncle et de leur tante.
2: Oui, alors quand on en arrive à ce point-là, il est préférable de partir seul sur une île déserte qu'en famille avec Chevalier Las Palès, hein, pour savourer le silence et se marrer en solo avec les moitrieuses.
0: Ah bah super, merci. C'était Fred Ballard, l'humour en tube. À demain.
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0: Eh ben, on va écouter le nouveau Grand Corps Malade en duo avec Stilto, Le Prochain Rêve. Une collaboration qui a commencé d'ailleurs par un simple coup de fil de Grand Corps Malade à Stilto, qui a dit à ce sujet que c'était pour elle un vrai rêve d'enfant de chanter avec Grand Corps Malade. Alors on va les écouter religieusement. C'est Le Prochain Rêve donc.
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0: sur Ici Cotentin. Le prochain rêve, c'était Stilto en duo avec Grand Corps Malade.
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0: Après-demain, ce sera jeudi. Vous avez rendez-vous au marché estival de Saint-Pierre-Église, figurez-vous. Ce sera de 18h à 22h, place de l'abbé Saint-Pierre. Ce rendez-vous en soirée va réunir une trentaine d'exposants, majorité des créateurs locaux, aux côtés d'artisans et de producteurs de la région. La place de l'abbé Saint-Pierre et la rue de Gaulle seront fermées pour l'occasion à la circulation, hein, le temps de l'événement, bien sûr. Alors, vous pourrez manger sur place, il y aura une petite restauration, une buvette. La plupart des commerçants du bourg, d'ailleurs, resteront ouverts, hein, pour profiter pleinement de cette ambiance estivale. Autre particularité en cas de pluie, parce qu'on ne sait jamais, le marché sera maintenu à l'intérieur de la salle René Clos, où il y aura un concert d'ailleurs à partir de 20h. Et puis à Saint-Val-la-Hougue, vide-grenier de la Hougue, le 23 août prochain, organisé par le comité des fêtes avec 80 exposants sur place. Rendez-vous dimanche de 7h à 18h sur le terre-plein de la Hougue directement. Et puis si ça vous intéresse de vous inscrire pour ce vide-grenier, appelez-nous à l'accueil d'Ici Cotentin. On vous donne le numéro de téléphone pour votre réservation.
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0: Dans quelques minutes, ici, ça marche avec Caroline Joanneau. L'économie locale, les nouvelles entreprises, les nouvelles boutiques, les nouveaux artisans. Aujourd'hui, on va découvrir une nouvelle boutique à Cherbourg, un magasin qui propose des tenues de fête et de cérémonie. Si vous êtes par exemple invité à un mariage ou à un cocktail, hein, rendez-vous avec Caroline Joanneau dans quelques minutes, 16h40, pour découvrir cette nouvelle boutique. Alors ici, vous le savez, on a vos musiques préférées. Il y a The Police, Walking on the Moon et Pascal Obispo sur son premier album studio en 92, Plus que tout au monde.

0: En 1979, The Police, Walking on the Moon, 16h40, vous écoutez ici Cotentin, et l'économie locale, eh bien c'est notre affaire aussi, on donne la parole chaque jour à ses acteurs, et justement l'été, c'est bien sûr la saison des vacances, mais aussi celle des mariages, et quand on est invité à un mariage, eh bien on se met sur son 31, Caroline.
1: Mariage, baptême, anniversaire, les beaux événements reviennent avec les beaux jours. Et à Cherbourg, la boutique spécialisée Beautiful Day vient d'ouvrir un espace entièrement dédié aux tenues de fête. Mais derrière les robes et les accessoires, il y a aussi beaucoup de conseils et parfois un peu d'émotion. Bonjour Élodie Henry.
2: Bonjour.
1: Vous venez d'ouvrir donc votre nouvelle boutique Beautiful Day, Le Corner. Vous habillez des futurs mariés depuis plusieurs années. Pourquoi vous avez eu envie de créer aussi un espace pour les invités ?
2: Tout simplement parce qu'au rez-de-chaussée de la boutique, il y avait déjà des robes d'invités et que je n'avais pas suffisamment de place pour m'étaler.
1: Bah oui, forcément, il y avait trop de demandes au bout d'un moment, il fallait ouvrir. Alors, est-ce qu'on choisit justement vraiment une robe ou est-ce qu'on choisit surtout la façon dont on a envie de se sentir ce jour-là ? Parce que je disais, parfois c'est compliqué, on se triture les méninges.
2: Disons que c'est beaucoup dans l'émotionnel et quand on se laisse porter aussi par nos conseils et notre essayage en lui-même, on arrive à forcément trouver la bonne.
1: Ouais, il y a de l'émotion chez les mariés, mais il y a l'émotion aussi chez les invités en fait.
2: Oui, c'est global. Bon, même moi, au bout de 7 ans, j'ai toujours de l'émotion de voir une mariée découvrir vraiment se voir découvrir la robe, quoi, la fameuse, quoi.
1: C'est vrai, à chaque fois vous êtes émue.
2: Ouais, ça arrive vraiment souvent quand même. Ouais,
1: quand même. Donc il y a des moments d'essayage qui vous marquent particulièrement ?
2: Oui. Oui, ça arrive enfin, je pense que c'est surtout dans le feeling de la mariée qui fait que il y a de l'émotion un peu différente et par certaines situations familiales aussi qui des fois sont assez complexes. Donc du coup, ça amène du baume au cœur à tout le monde en fait.
1: Oui, bah oui, effectivement, quand on voit les proches en plus qui sont émus, enfin au bout d'un moment, on se laisse surcharger.
2: Oui, c'est ça, exactement.
1: Alors, c'est porté. Est-ce que justement vous avez senti évoluer la façon dont les femmes choisissent leur tenue de cérémonie aujourd'hui ?
2: C'est beaucoup les mariés qui sont
1: aujourd'hui.
2: C'est beaucoup les mariées qui sont leaders, hein, donc en gros elles imposent plus des styles, des couleurs, des thèmes. Donc en fait on se base par rapport à ça. Les questions qu'on pose généralement aux invités, c'est s'il y a un thème forcément, et où la plupart des fois ne le savent pas, et c'est le cheminement du petit faire-part qui remonte en disant comment il est pour essayer de jauger quelle couleur, quel style, et on arrive à trouver.
1: Il y a des thèmes qui vous étonnent parfois ?
2: Oui, j'ai eu parc d'attractions.
1: Ah oui,
2: le dernier,
1: Pas évident comment s'habiller dans ces cas-là.
2: Pour les invités, je pense que c'est assez cool, mais en général, il y a un deuxième mariage.
1: D'accord.
2: Comme ça, il y a un petit mariage civil qui est plus conventionnel et l'autre un peu plus fun, quoi.
1: Ouais, effectivement. Parc d'attractions, je ne connaissais pas pour le coup. J'ai fait Seigneur des Anneaux, moi, mais genre, parc d'attractions, je ne connaissais pas.
2: Moi non plus.
1: Je vous confirme que Seigneur des Anneaux, on se posait la question quand même de comment s'habiller.
2: Oui, c'est sûr que c'est très spécial.
1: Il y a peut-être moins de codes qu'avant, en fait, finalement. On se laisse un peu plus.
2: Oui, en fait, les gens veulent vivre des moments heureux et qui surtout leur ressemblent. Donc, c'est en général beaucoup moins de très grands mariages parce que les gens veulent vraiment des personnes qui restent tout au long de leur vie, quoi.
1: Ouais, l'intimité, effectivement. Alors, justement, si on a des doutes, parce que c'est la pleine saison du mariage en ce moment et si on veut notre tenue d'invité, c'est l'endroit où aller chercher, justement. Le corner de Beautiful Day, c'est rue des Portes à Cherbourg. C'est ouvert du mardi au samedi, 10h à midi et demi et de 14h à 18h30.
0: Il n'y a plus qu'à. Merci, Caroline Joanneau. Ici, ça marche. L'économie locale. C'est tous les matins en direct à 7h20 sur Ici Cotentin. On écoute Zao de Sagazan. Voici la symphonie des éclairs.

0: des éclairs.
1: Zao de Sagazan sur ici Cotentin, la symphonie des éclairs. J'oublie à moitié des mots, moi. Tenez, si je vous parle du petit train du café dans la pub, ça vous parle peut-être ou peut-être pas, hein, ça date, hein, effectivement. Voici la collégiale.

0: Il y en a des trompettes, hein, des belles trompettes dans cette chanson. Rodolfo y Suti Pica. Rodolphe et son hypothèse, voilà, la collégiale dans les années 80. On file à la plage dans un instant, les amis, avec la SNSM et la plage de Carole. Et puis on écoutera d'ailleurs, au passage, Alain Chamfort, Bambou, juste après ça.
1: Bienvenue à bord, Moussaillon.
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Vous écoutez ici Cotentin et vous écoutiez Alain Chamfort avec Bambou sur une musique d'Alain Chamfort et des paroles de Serge Gainsbourg à l'époque, évidemment, parce que Bambou, c'était le nom de la compagne de Gainsbourg à l'époque, vous vous en souvenez certainement. Météo des plages avec les nageurs sauveteurs de la SNSM sur la plage de Carole. Il n'y a personne, visiblement, il y a un petit souci de téléphone, donc on ira un autre jour, pour savoir la température de l'eau et la couleur du drapeau à Carole. Moi, j'en profite pour vous signaler un événement dont on parlera tout à l'heure à 17h40, ça se passe ici, sur ICI Cotentin. On va parler du Normandie Music Festival avec un concert-spectacle intitulé Vent d'été qui sera présenté demain soir à l'abbaye de Cerisy-la-Forêt et nous aurons avec nous Louise Sabi. C'est la directrice artistique de ce festival. Elle est aussi violoncelliste, donc elle nous racontera tout cela. Autre chose, alors là, on n'est pas dans la musique classique. Vous avez peut-être entendu parler de Jennie. Ça vous parle peut-être, Jennie? Si je vous dis que c'est l'une des chanteuses du groupe coréen Blackpink. Que vous ne connaissez pas? Non, vous ne connaissez pas Blackpink, comment ça? C'est un groupe qui gagne peut-être à être connu, renseignez-vous. Jennie, donc, elle se lance en solo, elle quitte son groupe, elle se lance en solo avec l'Australien Tammy Impala. Voici une nouveauté qu'on vous a choisie pour cette fin d'été sur ICI Cotentin. La chanson s'appelle Dracula.

0: Dracula, Dracula, hein, en fait ça se dit avec l'accent. C'était Tame Impala, chanteuse australienne, et Jenny, une chanteuse du groupe Blackpink.
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0: Nous sommes mardi 18 août, il est 17h. C'est l'heure des infos, présentée par Philippe Thomas ce soir.
2: Yvette Roudier, décédée à l'âge de 97 ans, figure du PS, elle avait été députée du Calvados, maire de Lisieux de 89 à 2001 et ministre des droits des femmes, la première à ce poste lors du premier mandat de François Mitterrand. Très engagée, on lui doit le vote concernant le remboursement de l'IVG. Elle laisse également son nom à la loi de 1983 sur l'égalité professionnelle entre les hommes et les femmes. Selon le député du Calvados, Arthur Delaporte, Yvette Roudier voulait changer la place de la femme dans la société.
3: C'est un combat qu'elle a porté toute sa vie, qu'elle a porté au gouvernement, qu'elle a porté au Parlement européen, qu'elle a porté dans le Calvados aussi, où de nombreux militants qui l'ont côtoyée savent à quel point elle était une femme de combat, une femme qui ne lâchait rien, et à quel point elle est restée jusqu'au bout engagée pour ses convictions. Bien sûr que les combats qu'elle a menés sont toujours des combats d'actualité, que ce soit le combat pour la place des femmes en politique, que ce soit le combat pour l'accès à l'IVG et aux droits sexuels des femmes, que ce soit aussi le combat pour l'égalité professionnelle. Parce que ce n'est qu'avec Yvette Roudier qu'on a des lois qui fixent des critères dans les entreprises de place des femmes. Et finalement, tous ces combats-là, c'est des combats qui ont fait changer la condition des femmes depuis maintenant plus de 50 ans. Mais c'est pas pour autant que ces combats sont aujourd'hui derrière nous. Il faut les poursuivre.
2: L'hommage du député socialiste Arthur Delaporte après l'annonce du décès d'Yvette Roudier. Sans surprise, le département de la Manche reste en rouge concernant la sécheresse. C'est décidé par la préfecture. Les autorités ne voient aucune amélioration à court terme. Elles soulignent même que la situation s'est encore dégradée par rapport à la semaine dernière. Par conséquent, la préfecture appelle particuliers et professionnels à redoubler leurs efforts d'économie d'eau et indique qu'elle va mettre fin aux dérogations pour certains terrains de sport ou d'hippodrome. La préfecture du Calvados, de son côté, se veut quelque peu rassurante. Les coupures généralisées d'eau potable ne sont pas à l'ordre du jour. Mais il faut impérativement économiser l'eau en privilégiant les douches courtes ou en ne laissant pas couler l'eau inutilement. La préfecture a convoqué tous les maires en visioconférence ce matin pour évoquer la situation. Les élus vont recevoir un guide pour les accompagner dans une éventuelle situation de crise. Un an après l'accident, lors de la parade de Noël à Trouville, la justice recherche des victimes qui ne se serait pas déclaré jusqu'à présent. Le 30 novembre 2024, un char s'effondrait sur le public lors de la parade. 13 personnes avaient été blessées, dont 2 grièvement. La justice lance une nouvelle recherche en pensant notamment aux personnes victimes de troubles psychologiques qui peuvent se déclarer tardivement. Il est demandé à ces personnes de se signaler auprès du commissariat de Deauville. En sport, Paul Lapeyre a engagé sur une nouvelle course. Le coureur cycliste manchois s'élance demain sur le René Wy Tour. La course a été se dispute en Belgique et aux Pays-Bas et se poursuit jusqu'à dimanche. En football, Maxime Etua en instance de départ du SM Caen. Le latéral gauche devrait rejoindre Villefranche, autre club de Ligue 3. Le joueur breton n'aura porté le maillot rouge et bleu qu'une seule saison et n'entrait pas dans les plans de jeu de l'entraîneur Gaël Clichy. Les prévisions météo maintenant de cette fin de journée.
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0: Alors, côté ciel, les nuages se dispersent petit à petit et le retour des belles éclaircies est prévu pour le début de soirée, vent d'ouest, à nord-ouest. Il est faible à modérer, c'est lui qui nous appelle et qui nous amène un petit peu de pluie. Pour les températures, 20 degrés sur la côte des îles, à Barneville-Carteret par exemple, 21 degrés à Tour-la-Ville, 21 degrés à Saint-Lô, 21 à la Haie-du-Puy et un petit 20 degrés pour Bréal ce soir. Demain, mercredi, de rares averses possibles jusqu'en milieu d'après-midi. Le ciel laissera entre voir ensuite de belles éclaircies, vent faible dans l'ensemble demain. Et puis côté maximal, on sera entre 21 et 24 degrés, seulement 19 sur le nord cotentin. Côté circulation, on commence par Granville avec une circulation assez dense. Hein, en sortant de Granville, avenue des Matignons, quand vous vous dirigez vers la route de Villedieu, puis dans l'autre sens également. Hein. Et puis dans le secteur du Plat Gousset, du côté du casino aussi, la circulation est un peu dense. On arrive à Saint-Lô, un petit peu de circulation dans le centre-ville, rue Avin et rue du Maréchal Leclerc, mais ça ne coince pas. Et puis pour Cherbourg, boulevard Mendès-France vers la gare, ça ralentit pas mal. Depuis Chantraine jusqu'à la plage verte, la statue Napoléon, jusqu'au pont tournant, là aussi ça ralentit bien. Et puis avenue Carnot, depuis la rue du Val-de-Serre vers la gare, eh bien là aussi ça roule pas très très vite. Hein. Vous n'hésitez pas à nous contacter, l'infotrafic c'est au 02 33 23 13 23, que vous soyez à Coutances, Granville, Saint-Lô, Cherbourg ou même Avranches.
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0: Merci d'écouter ici Cotentin, merci de nous avoir choisis dans le département de la Manche. On est dans les années 80 et voici Gérard Blanc. Vous l'avez reconnu peut-être, hein, Gérard Blanc, du soleil dans la nuit. Bonne fin de journée.

0: Gérard Blanc, l'ancien chanteur du groupe Martin Circus dans les années 70, qui entamait à partir du milieu des années 80 une carrière solo. Premier album d'ailleurs en 86, hein, avec une autre histoire. Vous connaissez ce tube qui sera d'ailleurs le tube de l'année 87. Et il récidive justement en 88 avec ce nouveau succès qu'on vient d'écouter, Du soleil dans la nuit.
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0: Et Clémence Castel aussi. Eh oui, elle nous rejoint chaque jour pour la découverte d'un nouveau coin, un coin sympa dans le département de la Manche. Dans 3 minutes, on ira la rejoindre dans la Hague pour découvrir le jardin botanique de Vauville. Ah, c'est un chouette endroit, ça. Mais oui. On la retrouve après Mylène Farmer. C'est à qui le tour ?

0: à qui le tour ? Mylène Farmer. Et puis l'album studio, dont c'est le premier extrait, eh bien, il n'est pas encore sorti. Il sortira normalement à l'automne prochain, 17h12. Voici Clémence Castel qui se balade dans le département de la Manche. Elle sélectionne chaque jour un lieu vraiment sympa à vous faire découvrir. Elle les teste pour vous hein, à chaque fois. Aujourd'hui, avec Clémence, nous sommes sur la côte de la Hague.
1: Bonjour à tous, j'ai testé pour vous un voyage botanique au bout du monde. Ce petit trésor se niche à la pointe de la presqu'île du Cotentin, dans la commune de La Hague, à une vingtaine de kilomètres de Cherbourg. Un lieu secret, caché contre vents et marées, mais qui mérite largement le détour. Ici, la nature fait des prodiges. Imaginez-vous un instant, plus de 1000 espèces de plantes venues du bout du monde qui prospèrent en pleine Normandie. Ce miracle est rendu possible grâce au Gulf Stream, ce courant océanique chaud qui longe nos côtes et crée un microclimat exceptionnel. Le jardin s'étend sur 4,5 hectares, avec la mer toute proche et les landes sauvages en toile de fond. Un tableau naturel vraiment inédit. Ce qui rend ce jardin unique, c'est son esprit. Les plantes y poussent librement, dans un apparent désordre, pourtant très bien géré par l'équipe de jardiniers en place. Rien n'est figé, tout respire la vie et l'authenticité. Alors, que découvre-t-on dans ce jardin du voyageur ? Vous allez être surpris. Vous déambulerez à travers différents jardins, chacun représentant une partie du monde. La Chine avec ses palmeraies, la Tasmanie et ses fougères géantes, le Brésil et ses plantes tropicales, un véritable tour du monde végétal. Au cœur de tout cela, le château de Vauville ajoute une touche historique au décor. Le jardin est aujourd'hui entretenu par Éric Pellerin, jardin qui est d'ailleurs labellisé Jardin Remarquable et inscrit au monument historique depuis 1992. La visite se fait librement et dure environ 1h20. Et pour prolonger cette escapade nature, le jardin dispose également du comptoir du jardinier, de quoi faire une pause gourmande au cœur de la nature, dans ce cadre enchanteur. Prêt pour ce voyage botanique extraordinaire ? Le jardin de Vauville vous attend pour un moment de ressourcement absolu où nature, beauté et sérénité cohabitent simplement. Un lieu magique à partager en famille où petits et grands repartiront des étoiles plein les yeux. Très belle journée à tous et surtout n'oubliez pas, les plus beaux voyages commencent bien souvent tout près de chez vous.
0: Merci Clémence Castel. Ça c'est bien vrai, Clémence Castel. Coup de cœur pour le jardin botanique de Vauville dans la Hague aujourd'hui. Ce rendez-vous, vous le retrouvez évidemment en podcast sur internet, sur ici.fr et tous les matins, hein, vous pouvez l'écouter. Clémence Castel également à 10h45 sur Ici Cotentin. On écoute REM, Losing My Religion.

0: Les années 90, avec R.I.M. Losing My Religion. Il est 17h20 quasiment. Dans un instant, Perrine Clément va ouvrir votre valise de vacances. Ben oui, avec elle, on va décortiquer les objets incontournables. Parfois des objets indispensables de notre été, comme un poncho de bain. C'est sympa et c'est super pratique, les ponchos. Rendez-vous dans ma valise dans 3 minutes. Et puis rendez-vous avec Benabar juste après ça.
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0: 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Hein, c'était Benabar sur Ici Cotentin. Dites donc, savez-vous pourquoi certains objets sont devenus les symboles de nos vacances ? Cet été, en tout cas, ils dévoilent leurs secrets avec Perrine Clément. Elle nous ouvre sa valise et qu'est-ce qu'il y a dans votre valise aujourd'hui ?
1: Dans ma valise, il y a...
2: Tu vois ? Un élastique là, des poches là et là, et je l'ai cousu moi-même.
3: Wow, et dis donc, c'est vrai que c'est pratique.
1: Un poncho de bain.
3: Par contre, si tu me fais un poncho, tu me laisseras choisir le tissu, parce que là, le tien, ça me gratte.
4: Le poncho de plage, de bain, de surf, que l'on utilise à la sortie de l'eau. Sa forme s'inspire du poncho traditionnel d'Amérique du Sud. Le poncho de bain est un vêtement ample que l'on enfile et retire très facilement. Il possède deux grandes manches, une capuche pour sécher les cheveux et une poche ventrale façon kangourou pour y garder ses mains au chaud. Le poncho, c'est un 3 en 1. C'est à la fois une cabine, une serviette et une veste.
5: Nous n'avons rien à faire, rien que d'être heureux.
4: Comme il est large et qu'il couvre presque tout le corps, on peut se changer facilement et à l'abri des regards. C'est aussi une serviette, puisque son tissu éponge absorbe l'eau et nous aide à nous sécher rapidement. Et pour finir, c'est aussi une veste. Au moment de nous rhabiller, il nous tient chaud et nous protège du vent. Alors oui, à l'origine, le poncho de bain est l'allié des surfeurs. Très pratique pour enfiler sa combinaison en toute discrétion et se réchauffer après une session en mer. Aujourd'hui, il a conquis un public beaucoup plus large, des nageurs jusqu'aux vacanciers. Et vous, avez-vous un poncho de bain ?
6: Il est vert avec des petites fleurs.
7: Oui, parce que je suis un adepte de paddle et de planche à voile. Ah, ça protège un peu plus.
8: Je préfère le poncho quand je suis sortie de la piscine ou de la plage. C'est une licorne. Il a des narines, des yeux, des sourcils, des oreilles, une corne. Il est rose avec des étoiles, des taches aussi et il y a des gouttes d'eau.
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0: Et demain, dans ma valise, parmi les objets cultes de vos vacances, il y aura quoi ? Il y aura un sac banane. Bah oui, une banane. On a tous une banane quand on part en vacances. On a la banane, évidemment. À demain avec Perrine Clément et on écoute Julie Pietri. Eve, lève-toi.

0: Sur ici Cotentin, Julie Pietri, Ève Lève-toi. Il est 17h30 et dans un petit quart d'heure, nous allons jouer au bruit de l'été, identifier un bruit bizarre, un bruit étonnant et remporter des cadeaux chaque jour. 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Et puis, on vous offrira également une carte cadeau de 30€. Donc rendez-vous avec le bruit de l'été dans un petit quart d'heure. Et puis un petit peu avant, ça se passe ici, notre rendez-vous culture. On parle de théâtre, de spectacle, de concert. Et bien dans 10 minutes, on parlera du Normandie Music Festival qui s'appelle Vendété. Ce sera mercredi dans le cœur de l'abbaye de Cerisy-la-Forêt.
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0: Et une info importante, je vous rappelle que vous n'avez plus le droit de vous baigner ni de naviguer dans les cours d'eau du département de la Manche jusqu'au 30 septembre. En effet, la préfecture a pris un arrêté pour interdire toute activité nautique dans les fleuves et les rivières. Il y a néanmoins plusieurs portions de cours d'eau qui restent quand même navigables et ouverts à la baignade, notamment pour la Douve, en aval du pont de Néou. Donc les clubs et les bases nautiques de Saint-Sauveur, de Picauville et de Carentan sont épargnés par cette mesure. Pour connaître les exceptions de cet arrêté, rendez-vous sur ici.fr. Autre info pratique, à Cherbourg cette fois, c'est une grue qui est installée sur le parking Gambetta jusqu'à jeudi. Alors il y a des restrictions de circulation et de stationnement. Il s'agit de travaux sur un bâtiment qui fait l'objet d'une procédure de mise en péril imminent et pendant toute la durée de l'intervention. L'entrée numéro 1 du parking, qui est située rue Gambetta, est fermée. Les automobilistes peuvent toujours accéder au parking, mais par l'entrée de l'autre côté, qui se situe place de la Fontaine, voyez-vous.
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0: Ah oui, alors la musique d'ici Cotentin, c'est avec Pierre Demar dans quelques instants. Une chanson adressée à son public, ça s'appelle Je pense à vous, donc c'est plutôt sympa. Et puis Julien Clerc, un titre de l'année 77, ça s'appelle Partir. Julien Clerc, qui est d'ailleurs en tournée française en ce moment, et avant une grande tournée des Zéniths d'ailleurs, pour l'année 2027, qui passera par le Zénith de Caen. Ce sera le 7 décembre 2027. Soyez patients, mais au moins là, vous avez le temps de réserver la meilleure place. Allez, on écoute Julien Clerc.

0: reconditionné, autant d'interrogations auxquelles Silex et Ventilo sont confrontés. Ces deux amis qui réagissent à chaque fois de manière totalement opposée, comme l'a expliqué Pierre Rouvière, le co-créateur de la série.
1: Ventilo, un des deux personnages qui va être plus caractérisé par des crises d'angoisse liées à son éco-anxiété, liées à ses questionnements, justement, ça vient souvent de lui, ses questionnements sur son impact environnemental. Silex, il va plus représenter la figure technosolutionniste, ou en tout cas celui qui va prétendre avoir les réponses à toutes les questions qui finalement ne sont pas des questions si simples à trancher, qui requièrent un petit peu de nuance. Donc c'est un petit peu ce dialogue entre les deux personnages qui va initier justement un petit peu chaque épisode.
0: La force de cette série, c'est qu'on finit par se reconnaître dans le tempérament de Silex, à moins que ce ne soit dans celui de Ventilo. Un programme qui a le mérite d'expliquer de manière ludique des problématiques qui, elles, ne le sont pas du tout. Alors justement, comment les créateurs de la série s'y sont-ils pris pour aborder des sujets aussi ardu dans un format si court?
1: C'est vrai que c'est assez délicat à intégrer dans des épisodes qui durent à peu près une dizaine de minutes, d'apporter un petit peu d'humour aussi pour faire passer les messages. Je pense que déjà l'enjeu c'est d'expliquer que c'est des sujets complexes et que nous on n'offre qu'une toute petite fenêtre pour comprendre un petit peu de quoi il en retourne, mais qu'effectivement après quand on rentre dans une thématique, c'est tout un monde qui s'ouvre à nous, notamment en termes de solutions.
0: Comme quoi, la télé peut parfois être utile, qui sait même peut-être permettre d'amorcer le début d'une réflexion quant à notre place, nous, être humain sur ce gros caillou qu'est la planète. Écolo mon cul, une série à voir actuellement sur arte.tv.
2: Merci Johan Rock, et rendez-vous demain, même heure, même endroit, pour les coulisses télé d'ici Cotentin. Dans un instant, c'est Parole d'enfant avec Yannick Leflot et nos petits manchois qui se posent des questions et qui nous expliquent des choses. Ce soir, peut-on être ami avec une intelligence artificielle? On verra ça dans 3 minutes. On écoute Chalamar, A Night to Remember.

0: de discothèque des années 80. Bah oui, c'est typique. Chalamar, Night to Remember.
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0: Et à 7h moins le quart, c'est Paroles d'enfant avec Yannick Leflo. Alors, ce soir, nous sommes avec Maxime, avec Louline, Méline, Lucille, Juliette, Meili et Lola. Ce sont donc tous des enfants de Tolva. Et ce soir, ils nous parlent de l'intelligence.

0: intelligence artificielle.
1: Je vais parler avec une intelligence artificielle comme ChatGPT, l'IA et tout. Pourtant, c'est bête.
2: Est-ce que vous savez qu'il y a des gens qui sont amis avec des intelligences artificielles?
1: Par exemple, le ChatGPT, mais il y en a d'autres où c'est vraiment des personnages, tu crées ta propre intelligence artificielle et après, tu peux parler avec eux et tout. Il y avait un jeune, et genre, il était mal dans sa peau, il n'avait pas d'amis et tout. À un moment, il lui avait dit à l'intelligence artificielle qu'il avait créée, je voudrais te rejoindre, sauf qu'elle n'existe pas, mais genre, elle n'était pas consciente. Et du coup, elle a dit, bah oui, viens.
2: Vous avez envie d'être amie avec une intelligence artificielle?
1: Non. Mais il y en a plein qui disent, j'aime pas raconter mes trucs à des personnes. Et après, ils disent, je vais parler avec une intelligence artificielle comme ChatGPT, l'IA et tout. Pourtant, c'est bête.
3: Y avait une dame, elle voulait déménager. Elle avait demandé à ChatGPT où est-ce qu'elle pourrait aller. ChatGPT lui a répondu une ville, une commune, et elle est vraiment y allée. Imaginez, vous connaissez pas les trucs, vous êtes hyper loin de votre famille, vous vous dites, je vais être bien. Mais qu'en fait, non.
4: T'as des amis en vrai? Pourquoi tu leur parles pas à eux?
3: Mais oui, s'il a pas d'amis, il fait comment?
4: Mais s'il a pas d'amis, je sais pas, tu t'achètes un journal intime, t'écris comme tout le monde, hein, voilà. Tu vas pas arriver chez toi, tu vas pas arriver. Bonjour, ChatGPT.
2: Tu penses que c'est une mauvaise idée? Et toi?
1: Je pense que c'est mieux de parler à des gens réels. Personne ne dit vraiment des choses vraies. Tout le monde peut se tromper, donc même si c'est un robot, il peut se tromper. Et du coup, on peut être amis avec des intelligences artificielles, même si c'est pas la chose la plus intelligente.
2: Et ce serait quoi de mieux à faire?
3: En fait, si on n'a pas d'amis, on peut parler à sa famille au lieu de faire confiance à quelqu'un qui n'est même pas réel, qui dit des choses fausses et tout, quoi.
5: Dans la classe, j'ai vu un magazine qui parlait de ChatGPT. C'était marqué « ChatGPT va-t-il faire tes devoirs ?» Et j'ai lu un truc qui dit que si tu lui demandes quel est l'œuf le plus grand entre l'œuf d'une poule et l'œuf d'une vache, il te répond celui-là de la vache alors que ça en fait même pas. Ça peut te raconter des bêtises et que tu y crois vraiment.
0: Ah, quand même, ils en savent des choses. Ils sont pas cons, hein, finalement. Hein. Les enfants de Tolva, avec Parole d'enfant et Yannick Leflo. Vous les retrouvez en podcast, hein, d'ailleurs, sur ici.fr. Je vous propose un extrait de l'album Pour nos vies martiennes d'Étienne Dao à la fin des années 80. Une chanson qu'avait reprise d'ailleurs aussi Liane Folly. Voici Des heures hindoues. Bonne soirée avec Ici Cotentin.

0: n'est jamais déçu par Bruno Mars, hein. Son nouveau titre On My Soul. Bonne soirée avec Ici Cotentin.
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0: Vous écoutez Ici Cotentin avec Zazie Larsen. Les infos de 19h arrivent dans quelques instants. Ensuite, les années 80 sont pour 180 avec Laurent Petit-Guillaume. Et ne manquez pas les essentiels de Décibel, Émilie Mazoyer et ses invités ce soir avec Hera et Neg Marron. Et puis j'oubliais, à 21h, ce sera Boris.
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0: Passez une bonne soirée à l'écoute d'Ici Cotentin, il est 19h. Laurent Petit-Guillaume, 100% 80, juste après les infos qui arrivent, le journal est présenté ce soir par Emmeline Ferry.
3: Des excuses et des réponses face à l'ampleur du piratage du site internet du fisc. Environ 700 000 contribuables concernés par les vols de données, rappelons-le. Le ministre des Comptes publics, David Amiel, a pris la parole cet après-midi pour s'excuser d'abord, pour annoncer des mesures d'urgence et pour expliquer qu'il y a eu une nouvelle cyberattaque. C'est la troisième, Boris Allier.
4: Oui, après les données fiscales et les données cadastrales, c'est le portail des successions vacantes qui a été visé. Cette attaque a été repérée hier, immédiatement coupée. Concrètement, elle a permis aux pirates de connaître l'identité de certaines personnes ayant consulté ce fichier, un fichier qui recense les successions vacantes. Cette fuite de données est beaucoup moins sensible que les deux premières, selon la directrice des finances publiques, mais elle l'assure, elle ne minimise pas ses faits et promet des mesures d'urgence. Par exemple, la généralisation de la double authentification pour l'ensemble des comptes des agents des finances publiques, mesure censée éviter toute compromission de comptes informatiques des agents. La réponse tient en trois mots, selon le ministre des Comptes publics. Transparence vis-à-vis des Français, considération envers les victimes, les 700 000 usagers à qui il présente les excuses de la part de son administration et fermeté contre les délinquants informatiques.
3: Précision de Boris Allier depuis le ministère de l'Économie. Les hackers qui revendiquent le piratage du site du fisc affirment également avoir mis la main sur des données de l'éducation nationale, elle concerne des enfants, des parents, des enseignants et des personnels administratifs. Une figure du féminisme qui disparaît, Yvette Roudy, est morte aujourd'hui à l'âge de 97 ans, ancienne ministre sous François Mitterrand, militante pour les droits des femmes, elle est une figure de ce combat, Paul Barcelone.
5: Au point de devenir la première ministre des droits de la femme en 1981, après la victoire de François Mitterrand.
6: Nous savions qu'il y avait beaucoup de retard dans le domaine des droits des femmes. Et il était intéressant parce que c'était un vrai ministère à part entière. J'avais pouvoir d'intervenir absolument dans tous les domaines.
5: Yvette Roudy reste plus de 4 ans dans ses fonctions. Elle fait reconnaître le 8 mars comme journée internationale des droits des femmes en France. Une loi sur l'égalité professionnelle porte son nom, comme celle sur le remboursement de l'IVG, l'interruption volontaire de grossesse pour les femmes, qu'elle défend ici à l'Assemblée nationale.
7: C'est pour elle la levée d'une certaine forme de réprobation sociale, n'en déplaise à certains. Un acte qu'elle n'accomplisse jamais de gaieté de cœur, faut-il encore le rappeler.
5: Tour à tour, députée du Calvados, maire de Lisieux, Yvette Roudy fut membre du Parti Socialiste. L'ancien président François Hollande, qu'elle a soutenu, salue une femme de conviction et de combat. De son côté, Jean-Luc Mélenchon dit sa tristesse sur ses réseaux sociaux, je le cite, « puisse sa mémoire rester vivante comme symbole des militantes qui ont assuré l'éveil à la conscience féministe ».
3: Emmanuel Macron salue ce soir la mémoire d'une pionnière, une femme de conviction et de conquête. Des allers-retours de drones pour livrer illégalement de la drogue aux détenus en prison. Le phénomène a pris tellement d'ampleur à Strasbourg qu'il empêche depuis 3 semaines les vols de nuit des hélicoptères pour l'hôpital. 2 jeunes majeurs interpellés la semaine dernière en possession de drogue et de batterie de drones ont été condamnés cet après-midi à de la prison ferme, 1 an et demi derrière les barreaux pour l'un, 6 mois pour l'autre. Face à la sécheresse exceptionnelle, la Fédération du commerce et de la distribution, qui regroupe la plupart des enseignes de la grande distribution, promet qu'elles seront plus tolérantes sur le calibre et l'aspect des fruits et légumes et qu'elles choisiront en priorité les produits d'origine France, en engagement pour soutenir les maraîchers français dont la production souffre cet été. Elle fait désormais partie du club très très fermé des humains qui ont flotté dans le vide spatial Sophie Adnaud est à l'extérieur de l'ISS depuis le début de l'après-midi. L'astronaute, devenue la première femme française à sortir dans l'espace, participe à une mission pour réparer une antenne de la Station Spatiale Internationale. Un moment suspendu, un moment hors du temps, que regarde avec attention Thomas Pesquet, lui qui a déjà vécu ça et qui donne ses impressions au micro de nos collègues de France Inter.
8: Ça va, ça se passe bien. Après, c'est pas une opération compliquée, puis c'est une première sortie. Donc, quand c'est une première sortie, évidemment, on découvre un petit peu la sensation, la manière de bouger, etc. On a beau se préparer en piscine, c'est quand même pas la même chose. En piscine, il n'y a pas le vide. En piscine, il n'y a pas l'alternance entre le jour et la nuit, qui peut être vraiment surprenante, parce que la nuit, tout d'un coup, on voit vraiment plus rien. Et comme c'est très trois dimensions et qu'on est dans tous les sens, parfois, on sait même plus par quel côté on est arrivé, par quel côté il faut repartir. On suit un petit peu son fil. C'est intense. En fait, c'est normal. Une sortie, c'est vraiment chorégraphié, quasiment à la seconde. Alors, à la seconde, non, mais à la minute près, oui. Il y a toujours un petit moment où la partition s'arrête. Il y a des petits temps morts. On attend que l'un ait fini sa tâche et on a besoin de lui pour la suite. Donc, c'est vraiment à ce moment-là qu'il faut se dire, voilà, je vais sortir mon appareil photo. Vite, faire clic, clic, clic, regarder un petit peu de dehors. Ça dure pas très longtemps. Ensuite, on repart. Et on voit qu'il y a ça qui se passe de temps en temps. Je vois l'appareil photo qui sort. Donc, on espère que, voilà, il va s'imprimer des choses dans la rétine et dans le cerveau. Ouais.
3: Après plus de 6 heures dans l'espace, l'opération va bientôt s'achever. C'est toujours à suivre en direct les images sur notre site ici.fr.
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0: Alors pour le début de soirée, eh bien c'est le retour des belles éclaircies et c'est tant mieux. Vent d'ouest à nord-ouest faible à modéré, toujours des températures assez élevées, 22 à 25 degrés ce soir. Pour demain mercredi, de rares averses jusqu'en milieu d'après-midi. Le ciel laissera entrevoir de belles éclaircies pour la suite. Vent faible dans l'ensemble demain et côté maximal de 21 à 24 degrés, 19 degrés seulement sur le Cotentin. Bonne soirée avec ici Cotentin et 100% 80 Laurent Petit-Guillaume à présent.
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10: Bonsoir à tous et c'est parti pour une heure de tubes qui ont illuminé le top 50 dans les années 80 et qui continuent à briller aujourd'hui. C'est le côté magique de ces chansons qui ont passé les années sans perdre de leur pouvoir. Et ce soir, ça commence comme ça.

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1: On est en août 1987, 5 ans après le monumental Thriller. Michael Jackson sort enfin son nouvel album intitulé Bad. Et c'est encore un carton plein dans le monde entier. Hein. À ce jour, plus de 35 millions d'exemplaires vendus. 9 titres de cet album sortent en single, dont The Way You Make Me Feel qu'on vient d'écouter. Alors pour la suite, on fait le plus grand écart du monde. Mais comme c'est encore la période où l'on peut poser cette question à qui l'on veut, est-ce que tu viens pour les vacances? Bah du coup, David et Jonathan, bien sûr.
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0: Tina Turner, Let's Stay Together. La plus grande, celle qui a montré le chemin à toutes les autres, je peux le dire parce que même Beyoncé l'a dit. Et une Turner, il est bon de rappeler qu'il n'y en a qu'une. Suivez mon regard. Bref, Let's Stay Together, tube en 1983, ne l'oublions pas. C'est aussi une reprise d'un autre grand nom de la soul music, All Green. Bon, tout est clair, tout va bien. Alors pour la suite, ce sera avec les Communards, Don't Leave Me This Way, qui arrive juste après ça.
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1: Je vous rappelle que vous n'avez plus le droit de vous baigner ou de naviguer dans les cours d'eau de la Manche jusqu'au 30 septembre. En effet, la préfecture a pris un arrêté pour interdire toute activité nautique dans les fleuves et les rivières. Il y a néanmoins plusieurs portions de cours d'eau qui restent navigables et ouvertes à la baignade, notamment pour la Douve en aval du pont de Néou. Les clubs et bases nautiques de Saint-Sauveur-le-Vicomte, Picauville et Carentan sont donc épargnés par cette mesure. Pour connaître les exceptions à cet arrêté, rendez-vous sur internet ici.fr. Et puis, une autre info pratique, à Cherbourg, cette fois, une grue est installée sur le parking Gambetta, dans le centre-ville, jusqu'à jeudi. Des restrictions de circulation et de stationnement sont donc prévues à cet endroit. En fait, il s'agit de travaux sur un bâtiment qui fait l'objet d'une procédure de mise en péril imminent. Pendant toute la durée de cette intervention, l'entrée du numéro 1 du parking situé rue Gambetta sera fermée à la circulation. Les automobilistes pourront toujours accéder au parking par l'entrée située place de la Fontaine.
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0: Cookie Lingler, c'était Femme Libérée.
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0: Numéro 1 en 1987. Ah bah tiens, c'est l'occasion de réviser quelques événements de cette année-là. 1987, le premier vol de l'Airbus A320 au-dessus de Toulouse. 1987, la chaîne M6 commence à émettre. Et c'est aussi l'inauguration du Futuroscope de Poitiers. Et la création de France Info. Bah ça nous en fait des anniversaires à fêter l'an prochain. Tiens, je vais en rajouter un. Kylie Minogue fêtera dans un an ses 40 ans de carrière. Eh oui, c'est aussi en 87 que sort son deuxième succès. I should be so lucky.
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aucune radio ne voulait passer ce titre lors de sa sortie, raconte l'attaché de presse de Bachung à l'époque, un certain Jackie Jakubowicz. Eh oui, le Jackie du Jackie Show. Et par la suite, c'est quand même devenu un tube, évidemment. Allez, dans un instant, dès 20h, les essentiels de Décibel avec Émilie Mazoyer. Mais avant cela, on se souvient encore des années 80.

0: grâce à Noir et Blanc de Bernard Lavilliers qui arrive juste après ça.
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2: Un invité dont je sais que, dès que vous entendrez le nom, une musique mystique démarrera dans votre tête. Le nom de mon invité, c'est Héra. Et la musique, c'est ça. C'est l'œuvre d'un homme, compositeur et producteur, Eric Lévy, dont le parcours commence avec le rock, le hard rock, passe par les États-Unis, croise le pape Jean-Paul II et jacouille la fripouille. Et au milieu de tout ça, Héra, donc un succès énorme et un 8e album qui vient de sortir et qui va vous surprendre. Bonsoir Eric Lévy.
3: Bonsoir.
2: Je suis ravie de vous accueillir dans Décibels. Je le disais tout à l'heure, j'ai vu que ça vous a fait sourire. On entend le mot Héra et tout de suite on entend... Incroyable la marque laissée par cette musique.
3: Oui, c'est
2: Ameno.
3: Vrai. Oui, oui.
2: D'ailleurs, votre prochaine tournée s'appelle Ameno Tour.
3: Oui.
2: Elle est toujours donc au cœur de vos concerts.
3: Oui.
2: Est-ce que vous pouvez me raconter si au moment où vous avez créé Ameno, qui n'est pas juste une musique, mais aussi une création linguistique,
3: oui.
2: Est-ce que vous sentiez que vous teniez quelque chose de particulier?
3: Absolument. J'étais assez sûr de moi, je dis ça en toute humilité bien sûr, mais depuis ma jeune enfance, j'ai toujours aimé tous les grands tubes, quels qu'ils soient, du classique, du hard rock, de tas de musiques différentes. Donc j'ai une oreille assez, quand j'aime, vous savez, j'entends les choses qui marchent bien.
2: Vous entendez ce qui marche.
3: J'ai une bonne oreille, ouais, pour ce qui marche. Et j'ai réussi, alors, j'ai eu cette oreille pour moi-même, donc c'est un peu bizarre à dire, mais... Voilà, donc j'étais persuadé que ça allait bien marcher, mais pas dans ces proportions-là. Mon rêve, c'était de faire 500 000 albums. Je me rappelle, je me dis, je fais 500 000 albums entre l'Allemagne, les pays de l'Est, parce que je sais qu'ils sont assez friands de dramatique, de l'épique, tout ce qui est un peu opératique comme ça, non. Et voilà, on a fait 10 fois plus. Donc
2: ouais, vous avez vendu 15 millions d'albums en tout, hein,
3: entre tous les albums,
2: ouais,
3: voilà, ouais.
2: C'est ça. Et alors, vous parliez d'oreille, cette oreille du tube que vous avez. Les patrons de maisons de disques et les programmateurs radio à l'époque l'ont pas eu en fait. Hein.
3: Oui. On va dire même pas du tout.
2: Ils ont dit, mais non, ça ne marchera jamais.
3: Oui, oui, oui, on me l'a carrément dit, oui, ça ne marchera pas. J'ai eu droit à tout. Enigma, c'était il y a 20 ans, il y a 10 ans. Enfin, bref. Et puis, bon, je crois que je ne suis pas le seul à qui ça arrive, honnêtement. Mais là, c'était particulièrement général, quoi. Je crois que j'ai fait tous les labels, tous les grands labels, on ne va pas les nommer. Et voilà, c'est une personne, en fait, dans un label, aux éditions, qui m'a dit, ah, ça c'est vraiment très bien. Et voilà,
2: Et la suite vous a donné raison, à vous et à lui d'ailleurs.
3: Oui, oui, exactement.
2: Exactement. J'aimerais qu'on explore votre parcours, Eric Lévy, parce qu'avant Héra, il s'est passé plein de trucs intéressants musicalement pour vous. Ça commence par le rock, je le disais, le hard rock.
3: Oui,
2: et le groupe Shaking Street.
3: Absolument.

0: Le groupe Shakin' Street et la chanteuse Fabienne Shine. C'est ça, ça c'est vos débuts sous votre nom à vous,
1: oui,
0: en fait. Avant vous jouiez un peu avec Higelin.
1: Non, Higelin, c'est vraiment, c'est une petite parenthèse qui a duré quelques soirs.
0: D'accord.
1: Parce que j'avais rencontré, sa femme m'avait arrêté dans la rue en me disant, si j'étais musicien, j'avais une guitare à la main, donc c'était un peu évident. Et elle m'avait dit, je vais te présenter mon mec, elle me dit, et je vois un type, les mains couvertes de cambouis jusqu'au coude, il était en train de réparer son moteur, il avait une espèce de camionnette, vieille camionnette, et il me dit, voilà, je joue à la Pizza du Marais ce soir, je cherche un musicien pour m'accompagner, voilà.
0: Donc, la Pizza même, du Marais qui est devenue après le théâtre des Blancs-Manteaux.
1: Possible.
0: Oui, c'est ça, après. C'est pareil.
1: Et il y avait 40 personnes, vous voyez, au sous-sol. Et voilà, j'y vais quelques soirs avec lui. Après, on est resté amis un certain temps, mais avec tout le respect que j'ai pour lui, c'était pas du tout ce que ma direction musicale, vous voyez.
0: C'était le hard rock, hein.
1: Oui, absolument. Donc j'étais très loin de ce que voulait faire Jacques en même temps. Mais bon, on a sympathisé, il a trouvé un gars qui voulait l'accompagner ce soir-là, voilà, c'est fait comme ça.
0: Et quand on pense que le seul groupe français qui a été remarqué par les Américains, c'est Trust, alors c'est vrai, Trust a été remarqué et aimé par les gros groupes internationaux, mais c'est le cas aussi de Shaking Street, parce que vous avez tourné aux États-Unis.
1: Oui, oui, absolument. Vous saviez, à l'époque, il n'y avait pas les réseaux sociaux, il n'y avait même pas MTV, donc c'est pas du tout, mais je crois que s'il y a le seul groupe vraiment qui a vraiment... fonctionner au niveau des tournées au niveau où on était, c'était Shaking Street en fait, parce qu'on a tourné avec des gros groupes, Black Sabbath, Blue Oyster Cult, AC/DC, on a fait des grosses tournées, et c'est vrai que pour des petits Français qui débarquaient, on est passé du... Oui, ça a été très, très vite.
0: Bah oui.
1: Oui, ça a été très rapide tout ça.
0: C'est un parcours dingue quand même.
1: Oui, mais c'est une belle époque, parce qu'à l'époque, il y avait à la fois Trust, Téléphone, on se connaissait tous. Hein. Dans Shaking Street, j'avais la moitié de Téléphone. Au départ, il y avait Louis Bertignac. Et pareil, très vite, on a vu que, voilà, on n'était pas parti dans les mêmes directions.
0: Il y avait
1: en toute amitié, tout s'est passé très bien. Et Trust, je connaissais très bien Nuno, le guitariste à l'époque. Enfin, on se connaissait tous, et finalement, on a réussi ces trois groupes-là. Eux, ils ont choisi de faire du français, donc forcément ils étaient voilà. Et moi, j'ai choisi un parcours qui était autre, donc et le fait qu'il y ait aucune communication via les réseaux sociaux qui n'existaient pas, la presse, on n'en parle pas. Donc, si vous voulez, on a eu un parcours un peu discret.
0: Ouais. Ah oui, moi j'ai appris la connaissance de Shaking Street en préparant notre interview.
1: Oui.
0: Et j'ai vu les salles que vous avez faites aux États-Unis.
1: Oui,
0: les tournées.
1: C'est vrai que voilà, donc c'est une belle expérience. Et sa forme, après, voilà.
0: Alors, vous vous demandez peut-être, les amis, comment on passe de Shaking Street, que vous avez entendu, ton groupe de hard rock français, à ERA. Eh bien, ça passe par des musiques de films. Que très basse, si je faiblis.
1: Oui, c'est ça.
0: Les visiteurs, c'était pas votre première musique de film, puisque le réalisateur Jean-Marie Poiré vous avait demandé avant de faire la musique de l'opération Cornet de Bif.
1: Absolument.
0: Ouais. Vous sentiez l'âme d'un compositeur de musique de film.
1: Je vais être très honnête avec vous, j'ai toujours pensé que la musique de film, c'était beaucoup plus facile à faire que l'exercice d'un artiste qui parle. Non, parce qu'on fait une musique de film, on a un support image.
0: Oui.
1: Donc on n'a pas soucié de comment ça commence, comment ça termine, ça coupe directement.
0: Okay.
1: Déjà, voilà, à moins d'avoir aucune inspiration, je pense que n'importe quel compositeur digne de ce nom, si on lui donne un bon film, vraiment d'être vraiment mauvais, c'est un exercice relativement facile. Le plus dur dans la musique de film, c'est pas de faire la musique, c'est d'entretenir les relations avec les réalisateurs, les producteurs. Ça c'est autre chose.
0: Ouais.
1: C'est une personne. Il faut des un profil psychologique particulier. Vous voyez ce que je veux dire? Mais au niveau de la musique même, c'est un peu un cadeau. Un bon film, c'est un cadeau, vous voyez, pour moi.
0: Ouais. Et en tout cas, Jean-Marie Poiré, il a tellement aimé le travail que vous avez fait donc, sur l'opération Cornet de Bif, qu'il vous confie la musique des visiteurs. Et là, vous avez cette fulgurance qu'on retrouvera après dans ERA. C'est cette ambiance, évidemment, du Moyen-Âge qui est dans le film. Et vous créez ce générique des visiteurs qu'on a encore tous dans l'oreille aujourd'hui.
1: Voilà.
0: On voit Jacques la fripouille, non mais c'est fou.
1: Oui, puis ça donne un côté, ça donne un côté, ça grandit les personnages.
0: Oui.
1: Parce qu'au départ, Jean-Marie m'avait demandé par réflexe, fais-moi une musique à la Robin des Bois, un truc un peu, voilà. Et puis, entre vous et moi, la musique moyenâgeuse, il n'y a rien de plus embêtant, quoi. C'est assez ennuyeux, même ouais. très ennuyeux. Après, si on, après les musiques de films, Romain des Bois, bon, tout ça, c'était pas très. C'était un peu facile, je sais pas comment vous dire. Donc, comme je voulais faire Hera déjà en amont, depuis quelques temps, c'était le bon timing, c'est le hasard en fait. Ouais. Hein. Et je lui ai proposé donc ce morceau que vous venez d'écouter, qui s'appelait Ena e Volare. Et tout de suite, bien sûr, bon, ça lui a plu, c'est normal. Et bon, je l'ai dit plusieurs fois déjà depuis quelques temps, mais c'est vrai que le film est bien sûr génial. Hein, avant même que j'arrive, les dialogues, les acteurs, tous les personnages, le scénario. Mais disons que la musique a amené ce côté mystique.
0: Oui, oui, qui aurait manqué autrement.
1: Épique,
0: oui.
1: Oui, oui. On n'était pas une musique de comédie. Vous voyez, ça a donné un peu de personnage. Voilà, Godefroy de Montmirail. Ça devient un grand personnage avec la musique, vous voyez ce que je veux dire?
0: Oui, et ça donne un cachet historique un peu aussi.
1: Oui,
0: on
1: oui,
0: se dit,
1: voilà.
0: Ah, c'était comme ça le Moyen-Âge. Enfin, oui, c'est oui, fou oui, comme c'est... la musique a ce pouvoir. Hein. Ouais.
1: Voilà, donc elle est indissociable du
0: oui,
1: film.
0: Complètement.
1: Du succès du film.
0: Alors, d'où vient cette idée, Eric Lévy, pardon, mais il faut nous expliquer.
1: Oui.
0: C'est ce langage, alors qui n'est pas du grec, mais qui pourrait ressembler un peu à du grec, mais en même temps, c'est une langue inventée. Et je pense que c'est la langue du morceau des visiteurs qu'on a entendu, et qui est la langue d'Ameno aussi.
1: Oui, oui, c'est pareil. Enfin, oui, c'est. J'essaye de trouver des sonorités qui correspondent aux émotions projetées par la musique. Vous voyez ce que je veux dire ?
0: Mm-hmm.
1: Pour être simple. Parce qu'en fait, la raison pour laquelle, si vous voulez, pareil, j'apparais pas sur les pochettes.
0: Ah non, c'est comme Daft Punk, hein, vous ne connaissez pas le visage
1: oui,
0: de Hera.
1: Daft Punk, ils avaient leur casque et tout.
0: Donc,
1: il y avait un côté un peu branché, futuriste et tout, qui était parfait d'ailleurs.
0: Ouais.
1: Mais Hera, il n'y a carrément personne.
0: Ouais.
1: Et il n'y a pas non plus de texte en donc les gens si vous voulez ils peuvent pas écouter une musique qui leur plaît avec des phrases qui donnent un sens à la chanson. Il reste que les émotions de la musique.
0: C'est ça.
1: Donc on part chacun part un peu dans ce qu'il veut. Après bien sûr, j'ai des textes en anglais qui accompagnent aussi les entre les passages de chorale. Sont toujours un peu sur les thèmes du
0: oui,
1: bien.
0: Oui, on entendra ouais. tout à l'heure d'ailleurs sur le 8e album, il y en a.
1: Oui, ouais. voilà. Oui, ouais. voilà.
0: Donc, en tout cas, l'idée est dingue et c'est vrai que ça fonctionne parce que comme personne ne comprend, ça parle à tout le monde.
1: Oui, c'est un peu ça. Ça donne la place, la musique prend toute la place.
0: Comment ça se fabrique votre musique? Je parle de la musique de Hera. Quand on entend ces chœurs et ces orchestres, etc., racontez-moi, Eric Lévy, comment ça se fabrique?
1: J'aborde ça. Enfin, on parlait de film tout à l'heure. Pour
0: ouais.
1: moi, comme si je faisais la musique d'un film, en fait. Sauf le film, on va dire, il est un peu dans ma tête. Il est pas. Voilà, c'est un film qui n'a pas été écrit ni réalisé, mais c'est vraiment une musique de film pour moi. Les thèmes de chorale. Après, il y a toute une production où. Bien sûr, j'ai des batteries, des basses. Enfin, vous voyez, il n'y aura pas dans un film forcément.
0: Ouais.
1: Mais tous les thèmes de chorale, les thèmes de voix, j'aborde ça comme ça. Ouais. C'est comme une saga, vous voyez, le premier
0: D'accord.
1: album, deuxième album. Il y a toujours un lien entre les albums après.
0: Donc les fans après. Peuvent suivre en fait l'histoire.
1: Oui, un fil conducteur vraiment.
0: Au fil des albums.
1: Oui, voilà. Après l'inspiration, il n'y a pas d'explication, vous savez, ça reste assez, c'est un mystère, on ne voit pas.
0: Ah bah si on savait comment ça marche.
1: Oui.
0: Ah oui,
1: oui,
0: évidemment, on en ferait des pilules.
1: Oui.
0: Mais ça n'est pas possible. Alors, si vous connaissez de Hera, notamment Ameno, vous vous dites, ah bah je sais, l'influence principale, c'est Carmina Burana, par exemple. Alors, quand vous écouterez Hera 8, vous ne serez pas dépaysé. Il y a effectivement ces influences que vous aimez, ces chorales et ces musiques épiques qui sont toujours là.

0: arrêtez-moi si je me trompe, Eric Lévy, il y a aussi plein d'autres choses dans ce 8e album, plein d'autres influences.
1: Oui, oui, il y a toute la partie aussi un peu, j'irais dire, nostalgie, romantisme. Il y a du romantisme avec Saint-Pierre et Déo. Il y a une très belle voix ténor, une mélodie de cœur. J'ai fait aussi une reprise dans tous les 8 albums d'Era. J'ai fait une fois une reprise et là, c'est la deuxième fois. J'ai fait Everything's Gonna Be Right.
0: Mais oui, incroyable.
1: Il y a la voix du pape Jean-Paul II au début et dans le morceau. Et pour moi, c'était comme une espèce de boucler la boucle avec, vous savez, quand j'ai écrit le I Believe pour la venue du pape à Paris.
0: Ah oui.
1: Donc c'est une manière de, voilà, juste un peu fermer le truc. Mais
0: voilà. Faut qu'on parle de cette histoire-là. On est en 1997. Oui. Donc vous avez cartonné avec la musique des Visiteurs. Vous avez été nommé au César, etc. Ouais. Et donc le chef d'orchestre Myung Moon Chung, qui est en charge du programme musical du Vatican, prévoit évidemment la musique pour la venue du pape Jean-Paul II.
1: Oui, voilà, exactement.
0: Pape, en France. Non, mais c'est The Pape quand même, Jean-Paul II.
1: C'est celui qui nous a tous marqué, beaucoup plus que les autres. Il avait un côté star.
0: Et puis, il avait un tel visage de gentil.
1: Oui,
0: enfin,
1: oui.
0: C'était incroyable.
1: Et puis, il a une voix incroyable.
0: Et on vous a demandé d'écrire un morceau.
1: En fait, Michon, dont vous parlez, ne voulait pas reprendre une œuvre du classique, il voulait une œuvre originale. Alors, au départ, ils ont fait un appel d'offres, hein, comme on fait. Un peu les habitués, Vangelis, Jean-Michel Jarre, on m'avait dit, peut-être deux, trois autres. Et on m'a raconté, alors, je sais plus qui m'a dit ça, mais ça plaisait pas trop à Chung. Et il a écouté, il entend une musique à travers la porte. Il avait un fils qui écoutait la musique, il dit, ça, c'est quoi ça? Et il a dit, c'est quoi? Il a dit, c'est Era. Et donc, c'est comme ça que j'ai été contacté.
0: Ah, d'accord. D'accord.
1: Et donc... voilà.
0: Et cette musique a été jouée, en présence du pape.
1: Oui, c'est une belle musique en plus parce qu'elle est rentrée un peu dans le répertoire des ténors. Et elle est jouée dans, elle est quasiment rentrée dans le répertoire classique, enfin moderne classique, je sais pas comment on appelle ça. Il y a plein de ténors qui l'ont repris. Il y a Catherine Jenkins, je sais pas si vous connaissez.
0: Oui.
1: Qui a même appelé son album I Believe. Donc c'est un morceau qui a beaucoup circulé et il a été chanté par Didier Bridgewater et Andrea Bocelli le jour de l'événement.
0: Devant 900 000 personnes, parce que quand Jean-Paul II faisait un concert, croyez-moi, ça faisait des dizaines de stades de France.
1: Ouais, lui, il fait directement 10 stades de France. Et en plus, ce qui était très bien, il y avait une très très belle énergie, puis il n'y a que des jeunes.
0: Ouais.
1: Donc c'est 900 000 jeunes quand même, c'est assez incroyable.
0: C'est magnifique.
1: Et,
0: vous aviez pu lui parler à Jean-Paul II
1: Non, je vous dis, lors de cette occasion, il était fatigué à cette époque-là. Donc, à un moment, j'étais sur scène, il était. Voilà, mais il est impressionnant. Enfin, comme le cardinal Lucigier ou le pape Jean-Paul II sont des gens. On est impressionné, pas forcément parce que c'est le pape, mais ils ont. Il n'y a pas de hasard, vous voyez.
0: Jean-Paul II, on leur a pas donné le job en se disant oui, ça fera
1: ils
0: l'affaire.
1: Ils ont un charisme incroyable. Enfin, ces gens, on sent quand même que c'est pas. Mais c'est pas une opération de marketing.
0: Non, mais c'est dingue, parce que vous avez vraiment croisé des
1: figures. Oui, c'est intéressant, parce qu'on passe de Black Sabbath au pape, tout ça, c'est assez... ce qui est bien dans la musique, c'est...
0: Moi, j'ai hâte de lire votre bouquin de souvenirs. Hein. Il y a dans l'album plein d'influences. Il y a par exemple le hard rock. On a compris que ça c'était vos racines. Et ça c'est hyper important. Je pense à la chanson Freedom.

0: ça pourrait être du Black Sabbath.
1: Oui, oui.
0: On en parlait
1: oui,
0: tout à l'heure.
1: C'est vrai. Ah bah oui.
0: Ah oui. Avec un petit côté aussi Ronnie James Dio.
1: Oui, oui, enfin, absolument. Dans la voix, oui, oui. Vraiment, c'est ça, absolument.
0: On y est, hein.
1: On y est.
0: Donc, quand on commence avec le hard rock à l'adolescence, de toute façon, on l'oublie jamais.
1: C'est pour la vie.
0: Et il y a aussi des moments acoustiques.

0: for the Braves.
1: Oui.
2: Ça, c'est votre petit côté hippie, un peu.
1: Hippie?
2: Non, je sais pas. Bon, un peu hippie,
1: Si vous voulez, il y a la version acoustique, mais juste après, il y a la version symphonique, pour les braves, justement.
2: Pour les vrais braves.
1: C'est pas pour effrayer les gens tout de suite, il fallait un peu les amener doucement.
2: D'accord.
1: La vraie version.
2: Donc en fait, vous les préparez avec la version acoustique et ensuite vous envoyez les guitares électriques.
1: Oui, enfin, c'est plutôt une formation symphonique assez puissante. Voilà.
2: Et le sens de ma question, c'était aussi, en fait, avec ERA, vous ne vous refusez rien, même si vous savez que les gens ont Ameno dans la tête et donc un canevas assez précis de ce qu'on va entendre.
1: Oui.
2: Vous, ça vous amuse finalement d'aller sur d'autres territoires?
1: Oui, tant que les voix sont belles, si vous voulez, pour moi, la base, voilà, faut toujours des belles voix, des belles mélodies, la puissance des voix, voilà. Vous voyez, c'est un peu tant qu'il y a ça, ça va.
2: Comment vous organisez vos castings de voix?
1: Alors, les castings de voix, écoutez, sur YouTube. Je n'organise pas, je vais chercher tous les chanteurs que j'ai eus, j'ai trouvé sur YouTube.
2: Ah, incroyable!
1: Oui. Et tout ce qu'on m'a proposé via les canaux pro, c'était toujours une catastrophe. Mais on m'a posé. Non, mais donc, YouTube, on trouve tout, en fait, c'est génial. On contacte les gens. J'ai un ténor qui vient d'Australie. J'ai une soprano qui vient du Canada. C'est vraiment le. Je passe du temps sur YouTube et voilà.
2: Et vous après, écoutez les voix.
1: Oui, j'écoute, oui.
2: C'est beau. Et la chorale, alors?
1: Alors, la chorale, c'est particulier parce que faut que je trouve des gens qui soient ouverts à. Faut un peu casser les codes de tout ce qu'ils ont appris. Vous voyez, déjà, faut savoir chanter sans vibrer. Parce que les trois quarts des gens dans le classique, ils apprennent, ils chantent en fait, c'est un trémolo, un vibrato. Ouais. Et ce qu'on a, c'est pas très un peu ennuyeux ce que je vous dis, mais il y a très peu de gens qui savent chanter
2: droit
1: sans. Dans Noéra, il y a pas un vibrato. Si vous écoutez bien n'importe quel titre, il y a zéro vibrato. Imaginez une seconde Ameno avec un vibrato, ce sera assez terrible.
2: On y croirait pas.
1: C'est horrible, je pense.
2: Donc en fait, faut désapprendre certaines techniques.
1: Non, ils le savent déjà au départ. Donc ça réduit considérablement le voilà. Et puis au fil du temps, j'ai réussi à créer une équipe ce qui compte pour moi, c'est les qualités aussi souvent humaines des gens avant voilà pour que ça se passe bien, vous voyez.
2: On a appris plein de choses depuis le début de cette émission. ERA, c'est Eric Lévy, et si vous connaissez bien sûr par cœur. Déjà, dites-vous que vous n'êtes pas les seuls, hein, puisque ERA est 12 fois platine en France, mais cette fois en Argentine, triple platine en Italie ou encore aux Pays-Bas. ERA, c'est le deuxième artiste français le plus vendu à l'étranger en 2024. Parce que s'exporter, c'est important. 15 millions d'albums vendus à travers le monde. Ça aussi, c'est très important comme chiffre. Les streams et YouTube, parce qu'on peut dire, oui, ok, mais c'est du passé. Pas du tout. Vous avez dépassé le milliard de streams sur les plateformes de streaming et 3 milliards de vues sur YouTube. Donc, c'est encore complètement d'actualité.
1: Oui, c'est intemporel, en fait.
2: C'est intéressant comme statistique.
1: Oui, c'est vrai.
2: Vous regardez ça? Vous faites attention à ça?
1: Pas vrai. Ça m'intéresse, mais je ne regarde pas trop, non?
2: Non.
1: Non.
2: Il y a des gens pour vous qui font ça très bien, j'imagine.
1: Non, mais ça me fait plaisir, bien sûr. Et le côté intemporel, je m'en aperçois par rapport au public qui rajeunit. Au fur et à mesure que le projet vieillit, le public rajeunit. C'est-à-dire qu'on a de plus en plus de. Vous savez, vous regardez les statistiques, tranches d'âge, et je crois qu'on a de plus en plus de 18-25.
2: Qui écoutent en streaming 35. Et qui viennent au concert.
1: Oui, de plus en plus, oui.
2: C'est génial.
1: Parce que vous savez pourquoi? C'est tout ce monde du Seigneur des Anneaux jusqu'à Game of Thrones, tout cet univers qui est devenu les jeux vidéo, qui plaît beaucoup. Et c'est vrai que ERA, c'est pile la musique qui va bien avec cet univers, vous voyez. Donc, ça leur plaît.
2: Eric Lévy, c'était un plaisir de vous avoir.
1: Moi aussi, merci beaucoup.
2: Merci beaucoup.
1: Merci à vous.
2: On se quitte en écoutant Will You Call My Name, qui est tiré de ERA 8. À bientôt.
1: À bientôt.
2: Merci beaucoup.
1: Merci.

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3: Jackie, Benji, les Nègres Marrons, bonsoir.
4: Bonsoir. Bonsoir.
3: Ah, je suis contente de votre actualité parce que ça me permet à chaque fois de vous inviter à nouveau.
4: C'est vrai.
3: Dans Décibel.
4: C'est toujours un plaisir pour nous de te revoir, Émilie.
3: Merci.
4: C'est cool.
3: 30 ans d'amour. Vous êtes ma relation la plus longue depuis ça.

0: Rue Casnègre, premier album de Nègre Marron. Avec ses quasi 30 ans de carrière, arrive ce chiffre canon de 1 million de disques vendus. Félicitations.
1: Merci.
0: Bravo messieurs. Et bravo pour la longévité aussi, parce que on sait que c'est pas forcément évident. Alors, dans la chanson, on dit on fait le bilan calmement. Mais si vous faites le bilan posément, est-ce que vous vous dites qu'effectivement, c'était pas un long fleuve tranquille ces 30 dernières années ?
1: Ouais, c'est vrai qu'on peut dire que c'est pas un long fleuve tranquille, mais c'est aussi ça, le charme et la magie de la musique. Et c'est, il y a des périodes où tout va se passer très bien, il y a d'autres périodes où ça va être un petit peu plus compliqué. Comme on dit, il y a les hauts, il y a les bas. Mais l'essentiel, c'est de garder toujours cette envie. L'envie de retrouver le public, l'envie d'aller en studio, l'envie de créer. Tant qu'on aura toujours cette envie en nous, on pourra dire que tout va bien malgré tout.
0: Et entre vous, alors, parce que moi je le dis, c'est une histoire d'amour sans nuages entre vous et moi depuis 30 ans, mais c'est normal, vous m'avez pas sur le dos tous les jours. Vous, en revanche, vous avez passé énormément de temps ensemble. Vous êtes sans doute la personne qui connaît le mieux l'autre sur Terre. Est-ce que ça, c'est une relation qui s'entretient d'une manière particulière ?
2: Il y a de fortes chances, effectivement. Ouais, hein. Écoute, franchement, c'est assez naturel. Ce qui est intéressant aussi, c'est qu'au-delà de la musique, on a surtout des liens d'amitié qui sont très forts.
0: Ça a commencé par ça.
2: Tout à fait. Ça a commencé par l'amitié d'abord, et puis la passion est venue consolider tout ça. Et aujourd'hui, on a des vies de famille, on est des darons, donc pour le coup, les enfants aussi sont proches, et donc toutes sortes d'occasions et de célébrations sont bonnes pour qu'on se retrouve ensemble, bien au-delà de la musique en fait. Et donc, oui.
0: Vous diriez que ça ressemble à une relation de frère ou c'est encore autre chose ?
1: Bah oui, c'est une relation familiale, une relation frère, une relation de couple. D'une certaine manière.
0: On était
2: au bord du divorce il n'y a pas longtemps.
1: Donc ils font des concessions, des consensus.
0: Ouais, c'est ça, ouais.
1: Mais après voilà, tout ça ne tient pas s'il n'y a pas une réelle fraternité entre nous, une réelle amitié. Et c'est vrai que Benji, je le vois plus que ma femme carrément, quasiment, parce que entre les studios, les concerts, le travail, il y a tout plein de choses qu'on fait ensemble. Mais en fait, je pense que ce qui continue de nourrir cette amitié, cette fraternité, c'est justement le fait qu'on se voit pas uniquement pour le boulot, quoi. On va s'appeler pour aller voir un match de foot, on va s'appeler pour aller manger au resto ensemble, on va s'appeler pour aller dans une soirée, on va s'appeler comme il disait Benji, quand il y a des événements familiaux, mariage, baptême. Donc tout ça fait que ça va au-delà de juste gars qui travaillent ensemble. Non, on est des frères pour de vrai, quoi.
0: Il faut qu'on parle de cet énorme tube qu'on passe régulièrement ici dans cette émission. Dès qu'on a envie de se réconforter avec un petit peu de nostalgie, mais de la nostalgie douce et lumineuse.

0: 2000 ans, c'est une chanson que tout le monde a dans ses playlists, que plein de gens qui n'iraient pas au même concert ont quand même en commun. C'est des chansons comme ça qui font un peu ciment pour pas qu'une génération, d'ailleurs pour plusieurs. Quand elle est née, cette chanson, est-ce que vous vous êtes rendu compte que vous étiez en train de créer un truc à part qui allait durer vraiment?
1: En fait, je me rappelle bien du jour de l'enregistrement de ce titre. Dans le studio, il planait une atmosphère assez particulière, une forme de mélancolie, quelque chose de très touchant et d'assez sincère. Mais on était loin de s'imaginer quand même que ce morceau traverserait le temps, les années, les générations à ce point-là. Ouais. Par contre, ce qui est intéressant, c'est que à chaque fois que des gens nous rendaient visite en studio et que les gens l'écoutaient, il y avait toujours des réactions de surprise. Les gens étaient vraiment touchés par le propos, par l'histoire, par le côté authentique en fait aussi de cette chanson et de notre histoire. Donc ouais. Donc on sentait qu'on tenait quelque chose d'intéressant, mais de là à prédire ouais. que ça allait voyager, traverser le temps à ce point-là, franchement, on n'y était pas vraiment.
0: Et c'est fou quand même d'avoir, parce qu'à l'époque, c'est que le deuxième album de Negmaron, on est en l'an 2000, vous êtes encore très jeune, et pourtant déjà, donc très, oui, tu parlais de mélancolie, très nostalgique, et en fait j'ai l'impression que c'est un truc qui est vraiment partagé par tout un tas d'artistes. Je sais pas si vous écoutez de temps en temps, par exemple, les albums de Big Flo et Oli, dès qu'ils ont eu 22 ans, ils commençaient à faire des chansons sur la nostalgie de leur adolescence, etc. Comment vous l'analysez, ça? Le chéri des moments qui viennent à peine de se passer.
2: Parce que déjà, faut rappeler le parcours des Negmaron. Nous, on a grandi à Gare Charcel, banlieue parisienne, dans le 95. Et on n'était pas prédestinés à faire cette carrière. Nous, la musique, on a toujours fait de la musique, mais c'est vrai que ça, pour nous, ça a été très vite.
0: Oui, il fallait les défoncer, les portes. En tout cas, elles n'étaient pas ouvertes pour vous.
2: Justement, nous, non.
0: Ah ouais.
2: On n'a pas trop eu à les défoncer parce que c'est voilà, il y a eu un film qui a été tourné à Garges, le film de Thomas Gilou, le film Rail, ouais. Et donc il y avait
0: la monnaie. Dedans.
2: La monnaie, voilà, ouais. Qui est sortie dans la BO du film. Et c'est vrai que tout s'est accéléré, tout s'est enchaîné très vite. Sortie du single, ensuite on sort un album assez rapidement. Ensuite il y a un projet Bisson à Bisson. On crée le label Première Classe. En 4-5 ans, il y a un énorme changement dans notre vie. De rien, de amateur, on passe au statut de professionnel, il y a tout plein de choses qui se passent. Et c'est vrai que, et c'est à ce moment-là qu'on a l'idée de faire ce titre, le bilan, pour raconter tout ce qui se passe en 4-5 ans. On vit peut-être ce que d'autres personnes peuvent vivre en 20 ans. Quoi.
0: C'est ça. Et en écrivant justement cette chanson, les paroles, et en se rappelant de tout ça, en le remettant dans l'ordre, est-ce que vous avez réalisé que vous en aviez profité, ou bien est-ce que c'était tellement rapide que vous n'avez peut-être pas tout kiffé au maximum?
1: Non, quand même, je pense qu'on était quand même conscient d'avoir vécu des moments extraordinaires, d'avoir bien profité. J'ai même envie de dire d'être un peu des privilégiés quelque part. Parce que on a signé nos contrats en maison de disque, on avait 18 ans, on sortait du lycée, on était, comme le disait Jackie, on était super jeunes. Et on était encore à l'époque où, je dis bien entre guillemets, le show business, il se passait beaucoup de choses, tout ce qui est vraiment des moyens dans la musique, des budgets. Donc on a mis tout ça à notre disposition pour qu'on enregistre dans des super bonnes conditions, pour qu'on ait un environnement assez sain. Donc on se rendait bien compte qu'on vivait des choses assez magiques pour notre jeune âge. Tu vois.
0: Negmaron qui prépare l'air de rien un nouvel album, il faut qu'on en parle. La dernière fois on s'est vu pour un peu

0: On va l'écouter en entier tout à l'heure, ne m'engueulez pas, mais je voudrais qu'on en parle avant avec Jackie et Benji des Negmarons qui sont avec nous. Le mot diaspora, ouais, qui peut rappeler évidemment plein de thématiques de l'album Exodus de Bob Marley. Et puis le petit clin d'œil aussi à Alpha Blondie, Brigadier Savali. Voilà, donc il y a vraiment plein de trucs qui se passent dans cette chanson. Racontez-moi comment elle est née.
1: Alors Jackie, je te...
2: comment elle est née? Elle est née lors d'une création, une séance de création au studio.
0: Ça ressemble à quoi, vos séances de création?
2: En fait, on est là, on écoute différentes musiques. Et c'est vrai qu'on avait dans un petit coin de la tête de reprendre ce morceau d'Alpha Blondie. Donc. Et ce jour-là, on était en studio et on s'est dit, on n'avait pas l'idée de reprendre le Alpha. Vas-y, on va se l'écouter maintenant. Et du coup, on a joué quelques accords du morceau et puis on s'est mis à faire un buff autour de ce titre-là et c'est comme ça. En fait, ce morceau, il a pas vraiment été trop pensé. Il est vraiment venu de manière assez naturelle,
1: spontané, ouais.
2: Très très spontané. C'est vraiment la musique qui nous a inspiré la thématique. Des fois, c'est en sens inverse. On a une thématique et on va chercher la musique qui va avec. Là, c'est le morceau qui nous a inspiré cette thématique et puis on est parti sur le mot diaspora. Enfin. On avait cette idée de parler de la communauté, de parler du pays, etc. Et c'est comme ça qu'est né ce titre.
0: Alors, c'est sûr que il faut voir le clip qui va avec cette chanson. Moi, je viens de le découvrir là, juste avant le début de l'émission. Il est magnifique. Il vient de sortir, tourné en Côte d'Ivoire.
2: Exactement. Abidjan, oui.
0: Racontez-moi pourquoi là-bas, d'ailleurs, et ensuite comment ça s'est passé.
1: On a fait le choix de tourner à Abidjan parce qu'on voulait tout simplement retourner à la source. Comme tu l'as si bien indiqué, c'est une reprise d'Alpha Blondie, Brigadier Savary. Et donc, ce titre, Brigadier Savary, est né à Abidjan. Et on s'est dit qu'il serait intéressant d'aller tourner là-bas. Et donc, on a travaillé avec un jeune réalisateur qui s'appelle Mindsef, qui s'est bien approprié la chanson et a fait une très belle retranscription en images. Donc, on est super contents. L'idée, c'était aussi de dire que aujourd'hui, quand on parle de la diaspora, on parle de toutes ces personnes qui, comme nous, ont la double culture. Moi, je suis né à Sarcelles, Jackie est né à Paris. Et c'est vrai qu'à la maison, on a reçu aussi une éducation avec des valeurs africaines. Et aujourd'hui, voyant le continent africain, l'Afrique émergent, on a envie aussi d'apporter notre contribution à l'émergence du continent et voir comment on peut apporter notre pierre à l'édifice. Et donc, c'est aussi de ça dont on parle dans ce titre, quoi.
0: La double culture, alors, arrêtez-moi si je me trompe, mais pour toi, Benji, Congo, et pour toi, Cap Vert,
1: exactement.
0: Jackie, est-ce que c'est quelque chose qui est à géométrie variable dans votre vie, par moments hyper important, hyper devant, par moments un peu plus en retrait? Maintenant, comme tu l'as dit tout à l'heure, vous êtes des darons, et surtout, comment vous transmettez ça à vos enfants?
2: Pour moi, c'est une chance d'avoir cette double culture, et surtout d'en être conscient et d'épouser les deux cultures, aussi bien la culture française que, pour ma part, la culture capverdienne. J'ai eu cette chance d'aller très très jeune au Cap-Vert. La première fois que j'ai mis les pieds au Cap-Vert, j'avais 2 ans. Donc mes parents, c'est vrai qu'ils m'ont toujours transmis les valeurs du pays. À la maison, ça parle capverdien, ça mange capverdien. J'ai grandi aussi dans le quartier avec plusieurs communautés. Et c'est aussi ça le message qu'on veut passer à travers Diaspora. Nous, on a eu cette chance, tu vois, pendant un certain temps. Je l'entends un petit peu moins maintenant, mais on a beaucoup parlé de diversité, etc.
0: Oui.
2: Et nous, en fait, tu vois, nous, la diversité, pour nous, ça a toujours été quelque chose de normal parce qu'on a grandi avec plein de communautés autour de nous, plein d'origines différentes. Donc, et aujourd'hui, c'est vraiment une force. C'est une force de pouvoir, tu vois, nous, on sait dire quelques petits mots en créole, on sait dire des petits mots dans l'ingala, là, tu vois, il y a plein de trucs. Le fait d'avoir grandi avec plein de cultures différentes, moi, je trouve que c'est vraiment une force, quoi.
0: Ouais. Mais alors, grande force, grande responsabilité. La génération suivante, comment vous transmettez ça?
1: C'est une vraie question parce que, effectivement, on a pu recevoir de la part de nos parents certains codes, parfois la langue, mais pas forcément pour tout le monde.
0: Ouais.
1: Et aujourd'hui, on a vraiment envie aussi que nos enfants connaissent une partie de leurs racines et puissent découvrir qu'ils ont aussi l'éducation française, mais il y a aussi historiquement d'autres choses auxquelles, et d'autres endroits auxquels ils sont liés. Donc je pense qu'il faut faire le travail, les emmener là-bas de temps en temps en vacances, leur en parler, leur lire pourquoi pas des BD adaptés aussi aux jeunes enfants avec l'histoire de pays d'origine, et puis voilà, faire le travail comme on peut, mais c'est important quand même. Et nous, ça nous impacte aujourd'hui, ce côté diaspora nous impacte tout simplement parce qu'on a vu nos parents arriver, venir d'ailleurs et mener certains combats pour s'intégrer, pour exister, pour élever les enfants dans de bonnes conditions. Et forcément, ça nous a impacté dans notre manière d'aborder la vie, tout simplement, ouais. Face à des obstacles, des difficultés, des choses à régler, voilà. Donc, même d'une manière inconsciente, finalement, c'est toujours là. Ce côté-là est forcément sous-jacent.
2: Si nous, des fois, on l'oublie, il y a les grands-parents qui sont là pour continuer à faire le travail.
1: Exactement.
0: Ça, c'est vrai. Non, mais du coup, des chansons comme Diaspora, ça fait aussi partie, finalement, enfin, c'est une manière douce et dansante, mais ne serait-ce que ce mot ne disparaisse pas.
2: Exactement, mais tu sais, nous, Diaspora, c'est la version 2026, mais en fait, on a toujours parlé de notre culture, toujours parlé de nos origines, toujours parlé de nos valeurs à travers nos albums, à travers différents morceaux, et puis aujourd'hui, en fait, on le retranscrit différemment. Mais c'est quelque chose qui a toujours été ancré en nous, ou même via différents projets, des projets comme le Bissona Bisso, projets comme la MC Malcriado. Donc ça, c'est vraiment quelque chose qui est propre à nous, cette double culture, parler du quartier là d'où on vient, là où on a grandi, mais également parler de nos origines et de nos racines.
0: Alors il y a des doubles cultures évidemment qui sont beaucoup plus dures à porter que d'autres, difficiles et douloureuses. On en parlait il y a quelques semaines ici avec Abdelmalik et Matteo Falcone à propos des descendants d'esclaves, donc des africaines et des africains qui ont été arrachés à leur continent pour ce commerce de l'esclavage, le code noir, c'est fou, que la France avait mis en place à l'époque pour formaliser un petit peu tout ça, a enfin été abrogé, et c'est dingue parce que le code noir, c'était le cœur du film de Abdelmalik Fursi, Né libre. Il y a un album qui est sorti de chansons inspirées par l'histoire de Fursi, et vous êtes dessus avec cette chanson qui s'appelle Justice.

0: ces thématiques-là encore aujourd'hui?
1: Ben, c'est bien sûr des thématiques qui sont très très importantes pour nous. Déjà parce qu'on s'appelle Nègre Marron et que c'est pas un nom anodin, c'est un nom qui est quand même lourd et chargé d'histoire.
0: Tu peux expliquer?
1: Ben, les Nègres Marrons, en fait, c'était les esclaves insoumis qui refusaient tout le système colonial, qui s'organisaient pour s'évader, pour reconstituer des communautés loin du colonisateur, loin de l'oppresseur. Et ce sont des esclaves, en fait, rebelles. Et donc, nous, on a choisi de s'appeler comme ça, étant très jeune, avec un certain nombre d'informations, parce qu'on était quand même assez renseignés aussi sur toute cette histoire, l'histoire de l'esclavage. Et là, en l'occurrence, de voir aujourd'hui que les choses avancent, ben ça fait plaisir. C'est le fruit du travail de plusieurs personnes. On voit des députés aussi qui ont porté ce dossier à bras-le-corps, ouais. qui n'est pas évident. Il y a effectivement le film aussi d'Abdel Malik qui a fait bouger un petit peu les lignes. Donc ça, c'est très important de poser des sujets comme ça sur la table. Et voilà, mais il faut pas que la France ait peur de regarder son histoire dans les yeux, en fait. Parce que tant qu'on fera pas ce travail de mémoire, il y aura toujours un gap entre certaines communautés, les gens qui nous dirigent. Il faut qu'on crève les abcès et puis ensuite qu'on aille de l'avant. Mais tant que tout ça, ça ne sera pas finalement réglé, posé, inscrit dans les livres d'histoire avec tout le récit qui dans son intégralité, en fait.
0: Oui, parce qu'il y a ça, un vrai début, un vrai milieu, une vraie fin, des lois.
1: Exactement, il faut pas avoir peur d'en parler.
2: Sans modifier l'histoire, surtout.
1: Exactement.
2: La raconter telle qu'elle est.
1: Voilà. Et je mets le doigt sur quelque chose, mais c'est vrai qu'il y a de cela un ou deux mois, quand il y a eu le Conseil de sécurité de l'ONU et que la France n'a pas reconnu l'esclavage comme étant un crime contre l'humanité, eh ben, voilà, il y a une partie de la population, en tout cas, qui a été vraiment heurté par ce manque de reconnaissance
0: et de réalisme
1: ouais. des faits historiques qui sont avérés, documentés, etc. Et donc là, de voir que le code noir est abrogé, c'est déjà un pas en avant, mais on a encore beaucoup de travail à faire.
0: Mais avant de se mettre au boulot, on danse, ça vous dit? Diaspora, les Nègres Marrons, c'est tout nouveau, ça vient de sortir et c'est déjà sur votre radio ici.
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0: Dingo qui nous a quittés au mois de janvier. Tout jeune, il avait 53 ans. C'était un rappeur incroyable, notamment dans Arsenic. Un parolier aussi de génie pour plein d'autres gens, même des tubes de Asia. Elle est à toi. Ben c'est Calbo quand même.
1: Qui avait écrit.
0: Voilà. Exact. Et pour vous, c'était aussi vraiment un ami, un proche. Est-ce que vous avez envie, je ne veux pas vous forcer, parce que c'est triste et il est mort il y a vraiment peu de temps, mais de dire quelques mots sur lui?
1: Bah oui, Calbo, de toute façon, voilà, il sera toujours avec nous, on l'oubliera jamais. On lui rend hommage à chacun de nos concerts. C'est un frère qui nous a quittés trop tôt, malheureusement. Mais son image, sa voix résonnera à tout jamais dans nos cœurs, à tout jamais dans le cœur des gens, parce que il a énormément apporté pour la musique avec son frère Lino. Voilà, Arsenic, ce sont des légendes de la musique, et c'est ça aussi la chance qu'on a de pouvoir faire ce métier, c'est que on fait des choses qui resteront.
0: Et même après vous.
1: Donc même après nous, et aujourd'hui, Calbo est parti, mais son œuvre restera toujours là, et quelque part, son âme sera toujours avec nous, à travers ses morceaux, à travers sa musique, donc il sera toujours là avec nous, quoi qu'il arrive.
0: Merci beaucoup, Jackie. Merci, Benji. Longue vie et belle vie au Negmaron.
1: Merci,
0: à bientôt.
1: Vraiment, merci beaucoup.
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2: Bonjour Julie,
3: bonjour tout le monde.
4: Lucie, vous commencez avec une affirmation ce matin.
2: Il n'y a pas de rue à la boule.
4: Bah pourtant on roule bien quelque part.
2: Bah oui, mais il n'y a pas de rue. Il y a des avenues, il y a des boulevards, il y a des allées, mais il n'y a pas de rue. C'est une bizarrerie de la ville.
4: Ah, mais est-ce qu'on sait pourquoi ?
2: On le suppose. Déjà, il faut savoir que si on se penche sur la définition, une avenue est censée être végétalisée, donc bordée d'arbres et de verdure, ce qui n'est pas le cas d'une rue. Alors, je ne suis pas allée faire le tour de toutes les rues de la Baule pour vérifier si on voit bien des arbres, mais je suppose que c'est en majorité le cas. Ce qui est certain, c'est que les personnes qui ont tracé les voies cherchaient à vendre des parcelles ou des maisons à des personnes plutôt aisées, des gens qui avaient des pépettes, quoi. Des gens qui venaient des grandes villes et qui seraient fiers de donner leur nouvelle adresse. Notre résidence balnéaire se situe avenue des Érables, avenue des Ibis. C'est quand même plus chic que de dire rue. Donc, pas de rue à la Baule. Et je suis allée voir chez les voisins si cette particularité a pu déteindre. Et figurez-vous qu'à Pornichet, il n'y a qu'une seule rue.
4: Quoi ?
2: Ben oui, vous avez bien entendu, cette rue s'appelle la rue d'Alsace. Et figurez-vous que c'est même pas une rue. Non mais on marche sur la tête, hein. La rue d'Alsace, c'est une impasse qui s'appelle rue. Alors qu'à côté, il y a des avenues qui devraient s'appeler rue. Bon bref, je suis en train de tout mélanger dans votre tête. En gros, ce qu'il faut retenir, c'est qu'à la Baule, il n'y a pas de rue, il n'y a que des avenues, des boulevards et des allées. À Pornichet, il n'y a qu'une seule rue et les autres sont aussi des avenues et des boulevards. Tout ça pourquoi ? Ben parce que c'est plus classe.
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4: Salut Brésisel.
5: Est-ce que par hasard vous ne seriez pas la petite Manon ?
4: Je m'appelle Manon.
5: Il faut bien te regarder pour te reconnaître.
4: J'ai 22 ans, bientôt 23.
6: Ça paraît un peu plus que son âge. Elle fait au moins 18 ans. Qu'est-ce que tu fais ?
4: Je suis vendeuse de carrelage et je suis dans les petits bonheurs.
5: Mais pourquoi, hein ? Pourquoi ?
6: Parce qu'elle est belle. Parce que je suis d'accord.
7: Elle vient d'où cette fille ?
4: J'habite à Quimper. Je ne suis pas originaire d'ici. J'habite à Cancale de base. Ville de cœur, la meilleure ville de Bretagne.
8: Le symbole de la nation bretonne.
4: Moi, Cancale, j'aime Cancale parce que c'est une petite ville avec un petit port. Magnifique, tout le monde se connaît, il y a la joie de vivre, il y a les huîtres, il y a le vin blanc, il y a les bars, il y a tout ce qu'il faut pour avoir une belle vie en fait.
9: Et sinon, les huîtres ?
10: Il y a encore eu une marée noire en Bretagne.
11: Putain, une marée noire, c'est de l'encre de sèche.
12: Alors, où est-elle ton île ?
4: Si je devais finir mes vieux jours sur une île bretonne, je dirais Groix. Franchement, ça a été le coup de cœur de mon été là, dernier. J'ai pas été sur beaucoup d'îles, parce que les Glénans, bon, c'est vu et revu, mais Groix, franchement...
13: Non mais franchement, qu'est-ce que tu lui trouves, hein ?
4: En fait, c'est un mini Cancale.
14: Oh non, mais c'est pas vrai. Vous croyez pas que vous poussez ?
15: Un méga tube ?
4: Ma chanson préférée, c'est Je te promets.
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17: Je te promets le sel au baiser de ma bouche.
4: C'est vraiment la chanson que je pourrais sortir à toutes sortes de soirées. Et je n'ai pas honte de le dire. Mamie, in love de Johnny, a vu tous ses concerts, elle a le tatouage sur le bras, elle a fait tous ses concerts. Ses premiers concerts, là, dans la fosse, comme ça, mamie, génial. Ah, je te promets, c'est vraiment la meilleure musique que j'aime.
18: Ta grand-mère, elle a enterré Michael Jackson, David Bowie, Johnny, Prince, même le gars de Koh-Lanta, Miskel.
19: Changement d'époque en cours.
4: Si je pouvais voyager dans le temps, j'irais à l'époque baroque. Parce que j'aurais aimé porter les tenues des femmes.
18: C'est cool cette tenue ?
4: Les belles robes, les belles coiffures. J'aurais aimé ça, mais j'aurais aimé vivre dans les années 80. Enfin, rien qu'une époque sans téléphone.
20: Ah, non mais allô quoi. Je sais pas, vous me recevez ?
21: Oh, j'ai plus de bar. Hein. J'ai plus d'unité. Hein. Pourtant, je suis chez Orange. Il devrait pas y avoir de pépins.
4: Allez, salut, c'était Manon.
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22: Aujourd'hui, je voulais vous parler de cet homme au courage inégalé, le facteur auxiliaire Clavel. Au début du XXe siècle, la vie se développe au sommet du Mont Ventoux avec l'arrivée de l'observatoire. Le service postal de cette structure souhaite recevoir le courrier plusieurs fois par semaine. Sauf que le sommet du Mont Ventoux culmine à plus de 1900 mètres d'altitude et un accord est passé. Le courrier devra être acheminé 5 fois par semaine tous les jours, sauf le mardi et le jeudi. Ce sera donc le facteur Clavel qui s'occupera à pied de cette tournée. Imaginez bien, 22 km aller-retour via des raccourcis sont ainsi réalisés par ce facteur, payé, écoutez bien, 4,50 francs par jour. Il faut en moyenne au facteur 5 heures pour monter et 3 heures pour descendre. Mais quand la saison d'hiver arrive, c'est une autre histoire. La neige à l'époque pouvait encore atteindre 1 mètre de hauteur. Pour ajouter les vents terribles du sommet et les températures négatives, le facteur Clavel peut mettre jusqu'à 8 heures de marche pour gravir le sommet. À l'époque, cette ascension quasi quotidienne attire un bon nombre de curieux qui n'hésitent pas à faire l'ascension avec le postier qui se transforme alors en guide. Et puis, comme si ça ne suffisait pas, le facteur doit aussi effectuer une tournée de 10 km sur les hauteurs du Ventoux. Son salaire à l'année ne dépasse pas les 190 francs. À l'époque, un article de presse demande sa titularisation auprès de l'administration des postes. Le facteur Clavel partira ensuite en 1914 au front durant la Première Guerre mondiale et on ne retrouve pas sa trace dans l'histoire vauclusienne. Aujourd'hui, l'unique souvenir de ce facteur courageux est la création dans les années 50 du chemin du facteur au Mont Ventoux qui permet d'emprunter son périple via la Combe en Suisse.
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1: Je suis sûr qu'il vous arrive dans la vie de ne pas être en forme et même d'être carrément chafouin, sans raison précise. Et là, ma grand-mère vous aurait dit « Je sais pas ce que j'ai, mais je baquillerai comme nombre ». Ça veut dire que je suis tellement de mauvaise humeur que je me disputerai avec mon reflet. J'ai pas toujours tout expliqué non plus, hein, c'est vrai. Hein, et puis c'est pas le jour, je vous préviens, je suis pas d'humeur. Et puis ça m'énerve et je sais pas ce que j'ai, de toute façon tout m'énerve. Ah, il y a jamais rien qui va. Vous voyez ? C'est ça. Et pour illustrer mon propos, là, vous êtes dans un estaminet, tranquille, en famille, et la serveuse n'est pas des plus aimables. Ça arrive. Et avant de partir, vous entendez le patron lui dire « Tu vas faire fuir les clients en force de faire un nez comme une bottine !» Ne paniquez pas, Huitizèf est là pour vous aider. Le sens profond de cette phrase est évident, c'est la forme qui est troublante. Parce qu'une bottine, c'est fait pour aller sur les pieds. Et quelquefois, des précautions olfactives vous empêchent de les approcher de votre nez. Alors, comment est-ce possible ?
0: Traduction.
1: Eh bien, prenons notre serveuse, ce joli estaminet des Flandres, voyez, avec des assiettes pendues aux poutres et des fleurs de houblon qui pendoulent. Imaginez à cette serveuse son visage que si elle sourit, elle serait plus jolie. Sourire de mai, rendez-moi ma jeunesse, comme on dit. Ensuite, vous prenez une bottine à bourron, comme au temps où la mode était de mettre des Rangers de GI. Vous pliez la bottine, ça fait quoi ? Des fronces. Bah, faites pareil avec votre nez. Voyez, ça fait des fronces, et vous avez un nez comme une bottine. Et on dirait que vous faites la gueule. Enfin, moi, je dis ça. Je dis rien. D'ailleurs, j'arrête.
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2: À Villebois-Lavalette, il suffit de lever les yeux pour comprendre que ces halles ne sont pas ordinaires. Sous cette charpente de 350 ans, des générations de marchands et d'habitants se sont retrouvées, faisant de ce lieu le cœur battant du village. Les halles de Villebois-Lavalette ont été construites au XVIIe siècle, probablement autour de 1665. Elles auraient été édifiées par les mêmes ouvriers que ceux qui travaillent, à la même époque, sur la partie princière du château voisin. Et d'ailleurs, qui mériterait lui aussi une chronique, hein, d'ailleurs. Mais le site des halles est plus ancien encore, hein, puisque les halles d'aujourd'hui reposent de toute évidence sur un soubassement du XIIe siècle, ce qui montre, hein, ce qui traduit que le commerce s'organise ici depuis le Moyen-Âge. Au XVIIIe siècle, un certain Daubé d'Aubeuf de Villers, qui était seigneur de Blanzaillé et capitaine du château auquel les halles appartenaient, eh bien, il entreprend d'importants travaux. Les bases des piliers en bois, qui étaient d'ailleurs vermoulus, sont renforcées par des dés de pierre et la charpente est consolidée. Puis, en 1806, sous le Premier Empire, les halles deviennent propriété communale en même temps que le champ de foire. Et pendant un temps, hein, elles vont même accueillir la mairie et la justice de paix, une sorte de tribunal de proximité. En 1855, le maire décide de reculer la façade qui longe la route, hein, pour faciliter la circulation. C'est à ce moment-là qu'on remplace 11 piliers en bois par 7 colonnes toscanes en pierre. On aménage aussi des escaliers et on modifie une partie de la toiture. En fait, c'est en grande partie l'aspect que nous connaissons aujourd'hui. Après la Seconde Guerre mondiale, l'entretien des halles coûte cher, trop cher pour la commune. Un projet de démolition est même envisagé en 1946. Mais finalement, les halles sont classées monument historique le 10 mai 1948. Et ce classement, eh bien, il est décisif. Parce qu'il faut imaginer, hein, qu'à cette époque, en France, beaucoup de halles des 16e, 17e siècles sont détruites. Suite à cet épisode, le monument va connaître plusieurs phases de travaux. La toiture est restaurée en 1976, le pavage est refait quelques années plus tard, et puis l'ensemble va être rénové au début des années 2010. Aujourd'hui, hein, chaque samedi matin, eh bien, le marché anime toujours les halles. La preuve que ce monument n'est pas seulement un superbe patrimoine, c'est aussi un véritable lieu de vie.
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3: Forte, sensible et guerrière. Quand les gens vous disent tout arrive en même temps, c'est vrai. Voilà la limite. Donc ça arrive tout en même temps parce que Parce qu'au moins on fait tout. Et puis ça peut être que mieux après. Je me suis retrouvée pour la première fois de ma vie assise dans mon salon par terre avec une impossibilité totale de me servir de mon cerveau, de pouvoir travailler, ce qui m'était jamais arrivé.
4: Qu'est-ce qui vous permet en fait à ce moment-là de sortir la tête de l'eau ?
3: Ce qui va m'aider, c'est une prise en charge médicale, mais aussi je me suis mise à peindre, à lire de la philo, et ça va m'aider doucement à baisser le taux d'angoisse, à donner du sens au vide auquel j'étais confrontée. Quelque chose de créatif qui m'a aidé à pas mourir en fait, hein. Donc ça a été assez incroyable de voir capacité de créativité qu'on peut avoir alors que quand plus rien fonctionne en fait.
4: De quelle façon ça se met en place ?
3: J'étais assise par terre entre Noël jour de l'an 2021 toute seule, mes enfants étaient pas là et j'avais sous mon canapé acheté pour les enfants pour jouer deux trois toiles et puis une espèce de gouache. Je me suis mise à peindre des points pour faire des peintures aborigènes parce que je me suis dit bon bah ça va être à peu près tout ce que je vais savoir faire. Il m'arrivait des fois de le faire pendant 10 heures d'affilée sans me rendre compte du temps qui passait. Et c'était assez magique. Mais non, il n'y avait rien de prémédité. Aujourd'hui, ce qui est incroyable, c'est que je ne saurais plus faire ça. Donc je les regarde avec... d'abord, je les remercie parce que je sais que ça a été un peu... vraiment ma planche de salut. Enfin, mes toiles de salut, je ne sais pas si on peut dire ça. Comment expliquer ? Ça m'a aidé à poser mon cerveau, mettre sur pause les angoisses et surtout de voir que malgré le vide intersidéral qui m'entourait, j'arrivais à créer quelque chose. Parce qu'il n'y a pas d'objectif à atteindre. On a le droit d'effacer, de recommencer. Que ça plaise ou pas, on s'en fiche, parce que de toute façon, on ne le fait pas pour ça. Rien n'est grave, en fait. Tout sera parfait. Et ça c'est agréable.
4: Cette réflexion, ça vous a mené à quelle conclusion ?
3: Avant, je pensais que tout n'était que responsabilité. Aujourd'hui, c'est plus du tout le cas. Je vois beaucoup plus de choses, en fait. Un souci ne prend plus jamais tout l'espace dans ma tête. Il y a de la place pour tout. Les emmerdes et les trucs bien. Mais c'est pas parce qu'on a voilà, il y a quelque chose qui va pas que rien d'autre ne doit aller. Et c'est comme dans la peinture en réalité. Par exemple, quelque chose ne va pas correspondre à ce que vous vouliez faire, bah c'est pas grave, l'espèce de tâche qui était pas prévue, bah on la laisse, mais le tableau est pas gâché. Et c'est ça en fait que j'ai appris, c'est il peut y avoir une couleur qui correspond pas à ce qu'on a voulu sur une partie de la toile, mais tout le reste en fait est magique. Bah la vie c'est ça en fait, il y a toujours un truc qui va peut-être pas aller. Et on va juste lui laisser la place qu'il doit avoir, mais pas tout.
5: Voilà, résiliente et sage, pour donner d'autres qualificatifs qui correspondent à Émilie Voiron. Vous retrouvez son portrait sur ici.fr.
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2: Complètement gaga avec Olivier Glin. Alors bonjour Olivier, on parle d'eau aujourd'hui ?
1: Vouille, sagassouille. Bonjour les amis, aujourd'hui on va voir des mots comme on en trouve nulle part ailleurs. Chez nous dans le parler gaga, on a des termes pour tout. Et pour patauger dans l'eau ou la gadoue, on n'a pas un mot mais trois. Bassouiller, gabouiller et gassouiller. Oui, trois verbes pour exprimer le bonheur de tripoter de la flotte ou de barboter dans la boue liquide. Et comme on est généreux hein, quand même, on ne s'est pas arrêté là. On a même des noms qui vont avec. On appelle ça des déverbaux car ces noms viennent des verbes. On a la bassouille, la gassouille et la gabouille. Ces mots sont employés dans la Loire mais également dans le Lyonnais et le Beaujolais et puis de façon plus générale dans une bonne partie de la région Rhône-Alpes. Voici une maxime qui nous est donnée par Jean-Baptiste Martin. T'as beau gabouiller la bassouille, t'en feras pas rien des œufs à la neige. La plupart du temps, c'est juste remuer l'eau, éclabousser, patauger. Bref, faire ce que les mamans, elles y trouvent à redire quand les enfants reviennent avec le pantalon trempé. Et s'il y a des gens qui aiment bien gassouiller, ce sont bien les enfants. Les matrus, il n'y a pas besoin de faire grand-chose pour leur faire plaisir. Tu sors une petite bassine, tu mets un peu d'eau au fond et c'est parti pour la gassouille. C'est que ça peut gassouiller jusqu'à l'évaporation totale. La gassouille, c'est révélateur de la personnalité profonde des gens. Hein. Comme le dit l'adage, dans la gassouille, il y a deux sortes de gens. Ceux et ceux qui y tombent et ceux et celles qui t'y poussent. Bon, la nage n'existait pas hein, jusqu'à aujourd'hui, mais mieux vaut tard que jamais. Ou alors celui-ci, d'adage. Quand t'as les pieds dans la gabouille, c'est pas le moment de chercher tes pantoufles. Et oui, chez nous, la gassouille, c'est souvent un souvenir d'enfance. Mais entre nous, on est tous encore un peu des garagnas. Hein. On y aime bien parfois encore. Quel plaisir de gassouiller un peu.
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3: Et je suis ravie de retrouver dans cette rubrique celle qui a été la révélation littéraire drômoise de 2024, Valérie Patureau, avec sa cuisinière des Kennedy, qui a conquis 100 000 lecteurs l'année dernière. Elle publie cette rentrée aux Escales, un très très beau troisième roman qui s'appelle L'Enseveli. L'Enseveli, c'est d'abord l'histoire d'Abel, poilu de la Grande Guerre, blessé au combat en sauvant un inconnu. Il est transféré dans un hôpital de fortune où il va faire la connaissance d'un mystérieux voisin de lit, une gueule cassée qui, incapable de parler, va communiquer avec lui à l'aide d'un petit carnet. Adrien, c'est son nom, est médecin et officier, tandis qu'Abel, simple soldat, vient de la Drôme paysanne. Mais là, pour passer les journées, ils vont se raconter l'un à l'autre et tisser un lien si puissant que lorsqu'ils seront séparés, il faudra à tout prix se retrouver. Pourquoi Valérie Patureau a-t-elle voulu redonner vie à des combattants de la Grande Guerre ? C'est la question que je lui ai posée.
4: Peut-être parce que je suis la dernière génération à les avoir croisés. Je m'en souviens très bien, je devais avoir 7-8 ans et le frère de ma grand-mère me terrorisait parce que quand on allait chez lui, il retirait son œil de verre et donc il avait eu un terrible, voilà, sur un obus pendant la guerre de 14. Moi j'ai un intérêt très fort pour l'histoire, pour cette période particulière de l'histoire aussi parce qu'elle représente vraiment, je le trouve, au même titre que la Révolution française, elle représente le socle de notre société moderne. Je ne suis pas historienne, donc je n'ai pas du tout voulu écrire un livre sur la guerre. J'ai voulu écrire un livre sur l'amitié et surtout poursuivre ma quête que j'avais déjà dans Nézida de cette interrogation sur le déterminisme social qui fait que nous rencontrons tous, sans que ce soit vraiment conscient, des gens qui partageons à peu près les mêmes choses, les mêmes... Voilà. Et il n'y a pas 36 circonstances. Il y a l'hôpital qui parfois vous amène à partager une chambre d'hôpital avec quelqu'un qui n'a pas du tout la même vie que vous, ni en âge, ni en lieu, ni rien. Et puis la guerre. Et c'était vraiment ça mon sujet. Et là, j'ai eu envie de m'intéresser, de m'interroger sur la sensibilité des hommes qui, en fait, n'est pas si lointaine de la nôtre.
3: Et puis, contrairement à la cuisinière des Kennedy, on est dans un roman du temps long.
4: C'est vrai que dans la cuisinière, je suivais sa vie. Et Dieu sait que sa vie est assez trépidante et qu'elle nous emmenait d'épisode en épisode. Là, c'est un temps long. C'est un livre à la fois de terre, je dirais, parce que la terre est présente tout le temps. La terre qui vous engloutit, la terre qui... Enfin, c'est vraiment un livre de terre et un livre sur le temps. Parce qu'il n'y a que dans ce temps long qu'on arrive aussi à se connaître, à se livrer, à apprendre les uns des autres. La grosse différence aussi avec mes deux premiers romans, c'est que c'était des histoires qui parlaient de personnages qui avaient existé. Là, ils sortent tous les deux de mon imagination. Ils sont nourris de tout mon imaginaire qui a été bercé par tous ces livres formidables sur cette période. Et de beaucoup de choses de ma propre vie, sans s'en rendre compte, les deux grand-mères présentes dans ce livre, bah, ce sont les miennes. Mais je ne sais pas si je l'ai vraiment décidé. Je crois que c'est vraiment arrivé au fil de l'eau.
3: Et de cette écriture puissante de Valérie Patureau qui, en quelques mots, fait naître des images fortes, des émotions qui vous envahissent, c'est vraiment une magnifique écrivaine que je vous conseille de découvrir avec L'Enseveli, qui est paru aux Escales.
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5: Ma tata, elle est petite. Quand elle a un truc qui est haut, elle n'arrive pas à l'attraper.
6: Vous préférez être grand ou petit ?
5: Moi, j'ai envie d'avoir 15 ans comme ma cousine Olivia qui a un appareil dentaire. Parce que j'ai envie d'être grande comme elle et j'ai envie de sortir avec mes copines quand il fait beau. Ma mère, elle est très grande, mais elle y arrive quand même à rentrer. Elle n'est pas obligée de baisser la tête. Mon papa, elle est grand, mais a des grands doigts. Il ne peut pas lâcher les chouchous de ma petite Lisa.
6: T'as envie d'être grande ou de petite ?
5: Comme ma maman. Ma maman, elle est moyenne. J'ai envie d'être pas trop petite, mais pas trop grande. Ma tata, elle est petite. Et du coup, quand elle a un truc qui est haut, elle n'arrive pas à l'attraper. Et mon père, il est plus petit que ma mère. Je préfère être grande, mais être petite, c'est aussi bien parce que, enfin, on peut passer partout, c'est un peu plus pratique, c'est tout ça. Juste être un peu plus grand, mais pas beaucoup. Je rêve que je sors avec mes copines, que j'ai 15 ans et que j'ai mon portable.
6: Donc, en fait, quand on est grande, on a...
5: un portable, et mon père, il m'avait donné son portable qu'il avait cassé quand il était grand. J'ai envie d'avoir un portable parce que, comme ça, je pourrais appeler mes copines, je pourrais envoyer des messages et je pourrais envoyer des photos. Moi, ça, j'ai envie d'avoir un portable pour faire des jeux, pour faire plein de choses. Ben, moi, j'ai un téléphone rose, mais il est pour enfants. Il y a des jeux, des vidéos, de la musique. On peut envoyer des messages, on peut envoyer des photos et je peux jouer à mes jeux. Et même, j'ai envie d'avoir un portable pour de vrai, comme ma mère, vu que ma mère, elle a un jeu de Disney et un jeu pour construire des manèges. Moi, j'ai trop envie d'en avoir un.
6: Pour faire quoi ?
5: Je sais pas.
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1: Ah, quel enfant n'a pas rêvé un jour de devenir pompier. Enfant adolescente, Gaëlle Hérault est adjudante, légende ici.
2: Bonjour, je suis l'adjudante Gaëlle Hérault, je suis pompier professionnel depuis 23 ans et j'occupe le poste de chef de salle opérationnelle adjointe au CODIS de la Sarthe. Mon histoire, j'ai découvert l'univers pompier en classe de 4e lors du stage de découverte et donc j'ai dû intégrer la section des jeunes sapeurs-pompiers au centre de la Ferté-Bernard. Par la suite, donc rentrée pompier volontaire. Après le bac, je suis rentrée militaire technicienne de l'air en tant que pompier. Donc le déclic et puis l'ambiance caserne, alliée du sport, travail d'équipe et puis de passer les différentes formations, ça a concrétisé et aujourd'hui je regrette pas et je continue dans ce métier avec passion.
3: Un incendie s'est déclaré.
2: Alors la fameuse question, quand on est femme, est-ce facile de progresser ou d'être pompier? Comme tout métier, lorsqu'on l'exerce avec passion, conviction et beaucoup de sérieux, je pense que tout le monde a sa place. Et la Sarthe représente bien ce corps-là, féminisé au maximum. Chaque pompier se doit de répondre à ses missions. Et là, il n'est plus question de femme ou d'homme. Au moment de partir en intervention, il y a toujours cette phase de gestion du stress, l'adrénaline. On aime cette phase-là, en fait, qui nous porte et puis qui nous galvanise pour la mission à venir. Voilà, au fur et à mesure des années, l'expérience font que ce stress, on le dompte, on le familiarise et puis grâce aux formations, on en fait une clé de réussite en fait. Mmh. Et on a tous besoin de ce stress-là et de cette adrénaline pour continuer à exercer ce métier. Et toujours cette fameuse question, est-ce que la tenue de pompier peut faire fantasmer? Je suis désolée, alors soit parce que je la vois depuis trop longtemps, pour moi elle s'apparente à mon métier, ma passion, et forcément certains la portent tout de même mieux que d'autres, faut être honnête. Mais après je suis pas du tout dans le mythe de l'uniforme, peut-être parce que ça fait trop d'années que je le porte. Mais c'est valable aussi pour les autres corporations, hein, gendarmes ou autres. Donc voilà, désolée de mon côté, je rentre pas dans le mythe du pompier en tenue.
4: Un pompier doit toujours être prêt à intervenir.
2: Voilà, c'était l'adjudante Gaëlle Hérault. Merci de m'avoir écouté et gardez en tête, toujours réserver un meilleur accueil possible pour les pompiers qui, sachez-le, au téléphone ou en mission, font le maximum pour vous aider.
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5: Et adieu, ou Kushiba. Vous allez bien, Franck?
6: Très, très bien. J'ai une pêche aujourd'hui.
5: Bon, mais tant mieux. Je ne sais pas, je n'ai pas bien dormi la nuit dernière. Il passe plat dormite, là, l'année passée. Vous savez pourquoi?
6: Non.
5: À cause de mes voisins. Ah. Ils m'ont empêché de dormir. Alors, vite. À quoi arrive au paga et les grands gauches périéo? Alors, heureusement pour moi, grand gauche périéo, ça n'arrive pas souvent. Mais quand même, quel sagan que mes voisins ont fait la nuit dernière.
6: Quel sagan? Alors, je connais pas. Qu'est-ce que ça veut dire, ça?
5: Quel sagan? Le sagan, c'est le bruit. Le sagan, c'est le vacarme, le tapage. Vous voyez le genre de nuit que j'ai passé.
6: Oh là là, oui.
5: Alors, faire du sagan, faire des sagan, c'est faire du bruit. Chez nous, en français régional, en francitan, vous pouvez entendre quel sagan, qu'une sagan, un sagan du diable, une sagan del diable, en version originale. Le sagan, c'est aussi le tapage consécutif à une querelle. Quel sagan?
6: C'est marrant parce que Sagan, moi, ça me fait penser à François Sagan.
5: Ah, c'est vrai, vous avez tout à fait raison. Mais oui, Françoise Sagan, effectivement, une femme de lettres française. Ben, Noscudo, en Corsia, Cazar, en 1935, née dans le Quercy, dans le Lot, à Cajar, en 1935, et décédée en 2004. Alors, une précision nette, elle passe au non officiel. En réalité, Sagan n'était pas son véritable nom. Elle s'appelait Françoise Quarez. Fille finale, la question que nous pouvons poser à France. On peut se poser cette question. Pourquoi avait-elle choisi ce pseudonyme Sagan? Peut-être espérait-elle que son nom fasse du bruit.
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7: La cabine minute sur ici Picardie, votre chronique de la joie et de la bonne humeur. Comment ça va les amis? Est-ce que parmi vous il y en a qui regardent des séries télé? Moi j'adore les séries. Aujourd'hui, je vais vous parler d'un fléau moderne, un truc qui nous bouffe la vie, qui nous use la patience, qui nous fait vieillir plus vite que le temps qui passe, les séries qui prennent trois plombes à sortir la saison suivante. Non mais sérieux, on vit à une époque où on peut envoyer une fusée sur Mars avec un drone qui filme en 4K. Et il filme en 4K la fusée sur Mars. On a des voitures qui conduisent toutes seules, des robots qui font le ménage. Mais on n'est toujours pas foutu de sortir la saison 2 d'une série avant que ton neveu passe le bac. À la fin de la saison 1, il avait 12 ans, le frérot. Les séries télé, comment vous faites? Vous disparaissez comme ça sans prévenir? Ils te mettent la tête dans une saison, dans une série, t'es à fond. Tu attends la saison 2 pendant 4 ans. Et toi, comme un con, tu les attends vraiment pendant 4 ans. Il y a des gens qui meurent durant les 4 ans. Ils ne voient même pas la fin de la série, c'est dégueulasse. Et nous, la génération années 80-90, on a assez attendu. Par exemple, avec Beverly Hills, c'était un peu notre HPI à nous. Tout le monde regardait Beverly Hills. Et quand une saison se terminait, pendant 2 ans, TF1, ils te rediffusaient les vieux épisodes. Et ils mentaient sans honte dans les publicités. Hein. Ils te disaient, la semaine prochaine, des nouveaux épisodes inédits de Beverly Hills. Ah, toi, t'es à fond, là. Le samedi, là, tu t'assois avec tes frites, ton hamburger, fait maison pour mater Beverly Hills. L'épisode commence, tu te dis, mais j'ai déjà vu ça. Pas lui, bien sûr. Après, il va embrasser Kelly. Des escrocs! Et de nos jours, ça recommence. Sur des séries sur Netflix, Amazon Prime, t'es là, t'es à fond, tu mates la saison 1, tu mates la saison 2, t'as pas dormi depuis 3 jours, t'as des cernes de panda en dépression, et là, boum, dernier épisode, gros cliffhanger, t'as le cœur qui bat à 200, et là, paf, l'épisode est fini. Mais il est mort ou pas le mec? Non mais à la fin de l'épisode, là, il est mort ou pas? Et là, Netflix te répond, rendez-vous en 2029 pour la suite. Il y en a marre, c'est beaucoup trop long. Moi, je vous dis la vérité. Aujourd'hui, on a 1000 plateformes, 1000 séries, mais on a toujours le même problème de lenteur. Les gars, on parle en ce moment d'intelligence artificielle, de deep learning, de robots qui écrivent des scénarios en 2 secondes. Moi, je vous le dis, si un jour, les séries faites par l'IA, elles sortent plus vite que les autres, je vous lâche.

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1: Allez, suivez-moi, je vous emmène dans une entreprise à Ernée, c'est l'ère du relookage, entreprise qui donne une seconde vie à nos meubles anciens. David Ozafel, le directeur des lieux, m'accueille dans les ateliers qui se trouvent dans les anciens locaux d'une célèbre entreprise ernéenne.
2: C'est les anciens locaux Panard, pour les gens qui connaissent en Mayenne.
1: Vous êtes une petite dizaine dans des locaux qui sont immenses, j'ai l'impression qu'on peut jouer à cache-cache ici, on s'amuserait comme des fous.
2: Ah, c'est sûr, complètement, l'avantage c'est qu'il y a où se tourner.
1: Bon, il n'est pas caché, on le voit bien, il y a l'un de vos salarié qui est là.
2: Alexandre.
1: Alexandre. Bonjour Alexandre.
3: Bonjour.
1: Bon, qu'est-ce que vous êtes en train de faire là ?
3: Eh ben là, je suis en train de reponcer un caisson de rangement. Donc, il y a tout ce qui est bouchage du cintho, je suis en train de le reponcer, de relisser.
1: Qu'est-ce qui vous plaît, vous, Alexandre, dans le travail du bois ?
3: Bah, c'est la restauration, l'odeur du bois. C'est plutôt satisfaisant de pouvoir restaurer un vieux meuble qui date de très très longtemps, par exemple, et puis de le redonner vie, quoi.
1: Parce que ça fait longtemps que vous faites ça ?
3: Ah bah, c'est depuis que j'ai l'âge de 16 ans. J'ai 40 ans.
1: Chaque meuble est donc nettoyé, parfois réparé, puis poncé, on l'a entendu. Ensuite, pour qu'il soit mis au goût du jour, il change de couleur. Avec David, nous allons dans une autre partie de l'atelier.
2: Voilà, on change de pièce. Donc là, vous êtes sur la partie cabine de peinture où il y a notre peintre Thomas.
1: On change d'odeur un peu parce que c'est vrai qu'on avait la bonne odeur du bois. Là, je vais pas dire que j'aime pas, mais c'est moins agréable au nez.
2: C'est moins agréable, mais c'est ce qui fait la beauté du travail. Et là, on est sur toute la finition de que ce soit meuble. Là, Thomas est en train de finir une chaise.
1: C'est quand même assez incroyable de regarder la métamorphose de certains meubles, parce qu'il y a des meubles, ils arrivent ici, c'est un petit peu le meuble de la grand-mère ou du papy.
2: Bien sûr.
1: Et vous en faites quelque chose très déco, très actuel.
2: Alors on en refait déjà quelque chose de très déco, et c'est surtout qu'on garde très important aussi la qualité de base, parce qu'en règle générale on travaille sur des meubles en chêne, en merisier ou autre essence de bois, donc il y a quand même une certaine qualité au point de départ.
1: On va se rapprocher de votre salarié qui est en train de peindre. Il a une cabine, il fait ça avec un pistolet, c'est plus facile qu'au pinceau.
2: Oui, et puis c'est notre, ça Thomas, c'est notre Picasso, voilà, c'est la finition, c'est vraiment son dada, entre guillemets.
1: Non, il y a un Picasso mayennais, ça existe?
2: Ça peut exister complètement, c'est quelqu'un qui bosse très très bien.
1: Et là, ce sont des chaises qui sont en train d'être peintes.
2: Voilà.
1: Donc là, tout ça, ça se fait sur l'ossature en bois. Et après, vous remettez l'assise.
2: Alors, on remet l'assise. On a un des salariés aussi qui fait que ça en termes de tapisserie. C'était une chaise paillée. Donc, on supprime le paillage. Et par la suite, il va y avoir une nouvelle garniture de chaises. Voilà.
1: Ah, donc ce sera du tissu alors plutôt?
2: Alors, du tissu, là, ça va être un sky. Mais on peut accorder plein de choses, que ce soit du tissu, du sky, de l'alcantara. D'une chaise ancienne, elle devient moderne et à la fois neuve également.
1: Et avec ces chaises, il y a évidemment une grande table qui a été peinte également par votre Picasso, puisque c'est son surnom. Et j'observe ça avec beaucoup d'attention. Ah ben, j'ai mis mon doigt, je crois que c'était pas sec en fait.
2: Oui, ça vient d'être terminé tout juste, donc faut faire attention au doigt.
1: Ben, vous dites c'est pas grave, on voit quand même la marque de mon doigt.
2: Oui, non, c'est pas grave, on va le refaire après, vous souciez pas.
1: Et je vous rappelle que ce week-end, c'est un événement ici Mayenne, il y a le salon Maison et Déco à Espace Mayenne à Laval.
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4: À la base, le chemin de Saint-Jacques, c'est vrai que ça, c'est plus ou moins spirituel, quand même. Il faut pas le
5: Spirituel, parce que spirituel.
4: Oui, spirituel. Pardon. Excusez-moi, spirituel. Spirituel, excusez-moi. Vous n'avez pas enregistré, bon, c'est bon.
6: Virginie et vous.
7: Virginie, on vous attend à 13h ce dimanche, Ville-la-Plaisance, dans le centre-ville de Lodève. Signé Bruno et Lily. Le couple héberge des marcheurs du chemin de Saint-Jacques-de-Compostelle. Et ce dimanche, ils ont invité une trentaine d'hébergeurs héroltais à une journée de rencontre. Avec Théo, le technicien du son, on arrive pendant l'apéro. Dans la cour de leur maison vite, des tables hautes ont été installées. Tout le monde se parle avec le sourire, un verre ou un toast à la main. Quand je suis partie faire ce reportage, je pensais aborder l'hébergement des marcheurs. Pourquoi on héberge? Comment? Mais très vite, un autre sujet s'est imposé. La marche. Car s'ils sont devenus hébergeurs, c'est parce qu'ils ont été hébergés. Et que cette rencontre a changé quelque chose en eux pour toujours. Exemple avec Miguel, qui accueille les gens sur l'UNAS depuis 2016.
4: J'étais marcheur avant d'être hébergeur. Je fais les deux.

0: parce que je continue de marcher. C'est un manque qu'on a dans le cœur que à un moment donné, ça me manque, c'est un besoin qu'il nous faut combler.
1: C'est-à-dire que tous les ans, vous partez pour marcher?
0: Oui, moi, tous les ans, je fais un chemin ou l'autre. Cette année, j'ai fait le chemin de Saint-Guyen. J'ai fait une partie du chemin de Saint-Guyen.
1: Ouais.
0: Et bon, l'an dernier, il y a deux ans, j'ai fait le Camino Primitivo en Espagne.
1: Ah ouais,
0: aussi, qui était magnifique, qui est très beau.
1: Qu'est-ce qui fait qu'à un moment donné, vous vous dites, Miguel, je vais accueillir des gens?
0: Grâce à une pèlerine. Et qui avait eu un souci et qui était tombée. Et je n'avais pas encore le gîte ouvert. Et que grâce à elle, par rapport à ce qu'elle a vécu, ce qu'elle était tombée, tout ça, elle est sortie d'une séparation, d'une maladie. Et je l'ai accueilli, on l'a accueilli ce jour-là. Et donc, ça fait que le déclenchement de pouvoir entamer le gîte.
2: Il n'y a pas de hasard, en fait.
1: Albine, marcheuse et accompagnatrice sur le chemin.
2: Le chemin vient nous chercher et ne nous lâche pas, en fait. Et donc après, ben même après avoir cheminé, il va encore créer des choses pour nous. Et...
1: Bon, vous dites, c'est le chemin qui vient nous chercher.
2: Vraiment.
1: C'est-à-dire que quand on a l'idée, parce que moi, ça m'a déjà traversé l'esprit, de dire, tiens, je vais faire un bout du chemin de Saint-Jacques de Compostelle. Pour vous, c'est pas moi qui décide, c'est le chemin qui vient m'appeler.
2: Totalement.
1: Ça, c'est hyper religieux et mystique, votre truc.
2: Pas du tout, non.
0: Non, pas spécialement.
2: Vraiment...
0: Non, pas spécialement. Pour moi. Comme on dit, chacun trouve midi à sa porte.
1: Oui,
2: c'est la foi. Et la foi n'est pas forcément religieuse.
1: Mmh. Si après tu deviens toi-même hébergeur, c'est parce que tu n'as pas envie de quitter ce truc-là, tu as envie de continuer.
0: C'est un peu ça, c'est-à-dire retracer la convivialité, tout l'accueil que j'ai eu.
1: Alors voilà. Ça veut dire que vous transformez votre maison à ce moment-là? Comment ça
0: pas
1: se passe?
0: Pas spécialement. Mais moi j'ai la chance que je suis dans une villa et que j'ai le rez-de-chaussée à disposition.
1: Et est-ce que c'est payant ou pas?
2: Oui, mais alors oui. C'est
1: dérisoire.
0: Oui, c'est-à-dire on fait des sommes en s'adaptant aux pèlerins.
2: De toute façon, c'est ça le chemin. C'est vraiment l'idée, je pense, comme tu le disais tout à l'heure, c'est de rendre ce qu'on a reçu. Vrai, de continuer en fait le chemin d'une autre façon.
1: Miguel me dit qu'il y a une grande différence entre randonner et marcher. Quand je lui demande laquelle, il me répond « il faut le vivre pour le comprendre ». 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
3: Je rêvais d'avoir une maison à la campagne. Cette maison, c'est comme si j'y étais née. C'est ma maison de famille.
4: Ma maison s'appelle l'Ostao de la Mar.
5: C'est une maison un peu envoûtante.
6: Eh bien, vous voyez, des livres et trois fenêtres qui me donnent le paysage du pays, comme si c'était trois tableaux.
7: Ils ont vécu ici.
1: Thibaut Gaudry.
8: Ce fut autrefois Montmartre ou Montparnasse. C'est aujourd'hui Saint-Germain-des-Prés, avec ses rendez-vous littéraires, ses silhouettes et ses figures. Avec Juliette Gréco, qui en fut l'enfance et n'y est plus qu'une passante.
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7: Symbole de liberté et de féminité, la jolie môme Juliette Gréco devient à la fin des années 50 la muse de Saint-Germain-des-Prés, avant de devenir une icône de la chanson française à texte. Ce qu'elle n'avait pas prévu, se rêvant plutôt danseuse.
10: Je donne mes textes à Cosma, il aime si tu t'imagines, et l'après-midi même, il en fait la musique. Moi je suis là, maintenant il va me falloir chanter. Tout d'un coup, le miracle s'est produit. Pour moi, il y a eu un miracle. Voilà, ça y est, je m'envole, je me mets à chanter. Et depuis, j'ai toujours chanté.
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7: Juliette s'échappe régulièrement de Saint-Germain-des-Prés, fuit le tourbillon de la vie parisienne pour goûter la douceur de vivre du Sud. En virée parfois à Saint-Tropez, avec ses copains Boris Vian ou François Sagan. Jusqu'en 1985, où elle est invitée à chanter au festival de Ramatuelle. Et c'est le déclic. C'est là qu'elle veut vivre avec son mari, le musicien Gérard Joannest.
12: Je voulais une maison face à la mer. Je voulais le soleil qui tourne autour de la maison toute la journée parce que Gérard adore ça. Et je voulais une maison qui me permette de rêver dans le silence.
7: Elle achète un terrain et demande à Serge Meige, l'architecte du théâtre de Verdure où elle a chanté pendant l'été, de lui concevoir son futur havre de paix qu'elle baptise la Maya. Elle va en penser les moindres détails, comme cette table de jardin construite autour d'un mûrier platane ou la tortue en mosaïque au fond de la piscine.
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7: Juliette, contemplative, aime se ressourcer sur la terrasse, avec vue sur la Méditerranée, et dans son jardin constellé de toutes sortes d'espèces méridionales. Elle développe même une passion pour les orchidées blanches. Elle fait de ce jardin et de sa maison son petit coin de paradis, son refuge, celui qu'elle n'a jamais eu petite, et qu'elle partage avec ses chats, ses chiens, un ménate prénommé Goya, et même un bébé panthère. Mais on peut aussi la croiser dans Ramatuelle, au marché ou au café de l'Ormeau. Et puis, femme libre, c'est également une collectionneuse, notamment d'objets érotiques, mais aussi religieux.
14: Déshabillez-moi.
7: Elle était venue, elle aime toujours chanter au festival de Ramatuelle.
12: C'est vrai que ça ressemble un peu à Avignon, quand Avignon a démarré. C'est-à-dire une chose totalement artisanale, faite d'amour, de tendresse et de sueur, de larmes de sang, de larmes de sel, de larmes de miel.

0: C'est dans cette maison, face à sa Méditerranée, le 23 septembre 2020, que la jolie môme quitte la scène.
1: Jolie môme.
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